Vous venez d'entendre l'ensemble La Stravaganza Köln, dirigé par Andrew Manze, dans la suite numéro 1 en Do majeur de Jean-Sébastien Bach. Et voici maintenant, avec les mêmes interprètes, la deuxième suite qui est en Si mineur, BWV 1067, écrite pour flûte, orchestre à cordes et continuo. Les mouvements en sont ouverture, rondo, sarabande, bourrée 1 et 2, polonaise, menuet et la fameuse badinerie.

0: C'était la suite numéro 2 en si mineur de Jean-Sébastien Bach, jouée par la Stravaganza Köln, dirigée par Andrew Manze. Au revoir et à la semaine prochaine.
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0: Il est 3h.
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3: Les injonctions, vous savez peut-être de quoi il s'agit, c'est ce fait d'avoir une personne ou soi-même tout simplement qui se fait un discours intérieur, je suis nul, alors c'est peut-être quelquefois ses parents, ses amis ou je ne suis pas à la hauteur, je ne suis pas capable de... Alors ces injonctions, elles existent quelquefois, elles sont liées à notre éducation et puis quelquefois elles sont liées au fait qu'on se trouve dans une situation délicate. Et là, c'est le sujet de notre rencontre avec Marie-Pierre Péchou, aumônière. Bonjour à vous.
4: Bonjour.
3: Alors merci d'être avec nous. Ces injonctions, effectivement, souvent elles sont dites, mais quelquefois elles sont vécues. Quand on est en prison, quand on est détenu, et entre autres à la prison des Baumettes, vous avez exercé ce travail d'aumônière, là c'est plus une injonction dite, hein, c'est qu'on est vraiment hors de la société, et on doit se sentir, on doit se sentir comment, Marie-Pierre ?
4: Eh ben, en fait, on se sent perdu, on se sent inutile, on se sent rejeté, en fin de compte, plus digne aussi de faire partie de cette société, j'ai envie de dire, voilà, donc on est vraiment de l'autre côté.
3: Alors vous, quand vous êtes là en tant qu'aumônière, vous allez rencontrer des détenus où ils vous demandent de venir les voir, c'est un discours que vous entendez sur leur vie, sur leur parcours, sur la situation, c'est le désespoir ?
4: C'est souvent le désespoir, parce que ces personnes-là, ben, certaines n'ont plus de visite, hein, suivant ce qu'elles ont fait. Elles n'ont pas de lettres, pas de coup de téléphone, les enfants ben, ne viennent pas, et parfois, et c'est plus dramatique, c'est que même les mamans, qu'on rencontre beaucoup au Baumettes, hein, les mamans sont souvent là pour soutenir et leurs fils et leurs filles, et parfois même les mamans ne sont pas là.
3: C'est l'expression un peu du mouton noir, en fait, plus personne ne veut être en rapport avec nous, il y a aussi une peur du public, hein, tout simplement, peut-être aussi de la famille et autres, hein, ça fait peur parce que c'est grave.
4: Oui, oui, c'est ça, c'est que en fait, voilà, tu fais plus partie, on te reconnaît plus. Voilà, tu es devenu peut-être noir, quoi, exactement, tu es devenu le mouton noir qu'on va mettre de côté, qu'on va rejeter.
3: Donc se sentir nul, se sentir perdu, c'est un peu le sujet aussi de votre intervention, parce que vous venez avec la Bible entre les mains, hein, ça a toujours été le cas, hein, c'est votre truc. Hein.
4: Oui, oui, la Bible est toujours dans mon sac, et je l'ouvre régulièrement derrière les portes, oui.
3: Et là, il y a une histoire qui va coller un peu, enfin coller, alors c'est dramatique quand même quand on est en prison.

0: il sait combien il a de brebis, hein, et dans le texte, il nous est dit qu'il avait 100 brebis, et en fait, quand il les compte, il n'en a que 99. Alors, où est passée la centième?
1: Alors, quand vous parlez de ça, effectivement, à quelqu'un qui est un éleveur, alors un détenu aussi, bien sûr, mais un éleveur, c'est vrai que c'est un peu ses petites chéries, hein, il faut faire attention, et puis si on s'en gagne pas. Donc ça, c'est une histoire qui se trouve dans la Bible, hein, et vous venez avec cette histoire auprès de ces populations. Alors, comment ça se passe, comment ce cheminement? Parce que c'est très pratique, en fait, hein, ce sont des paraboles.
0: Oui, oui, alors quand je viens avec les personnes, bien sûr, quand on a fait connaissance, quand on a pris le café, on en avait parlé une fois, et ben, à un moment, je lui dis, mais est-ce que tu sais que moi, je suis envoyée aussi pour chercher la brebis qui est perdue? Et la personne a dit, mais comment ça? Donc, je lis le texte, effectivement, et je dis, ben voilà, moi, je suis envoyée par ce fameux berger, et je ne sais pas si tu es cette brebis-là. Donc voilà, donc c'est comme ça que je parle de ce texte. Hein.
1: Voilà, parce que dans le passage, donc, il y a une brebis perdue, et ce rapport, cette symbolique, c'est en fait Dieu qui essaye de venir la rechercher parce qu'elle n'est pas complètement perdue. Et c'est un peu aussi ce discours pour quelqu'un qui est détenu, il y a encore une chance, tu n'es pas complètement perdu.
0: Tout à fait, en fait, le texte dit bien que le berger va sortir, donc va sortir du lieu où toutes les brebis sont. Et en fait, il va la chercher, mais on imagine qu'il va la chercher derrière les fourrés, qu'il va la chercher derrière les rochers, qu'il va traverser, je dirais, des plaines, des montagnes, des petites vallées. Et en fait, il ne sait vraiment pas où elle est. Et c'est qu'à un moment, il va la trouver. Alors, et il nous est dit dans le texte qu'il va la porter sur ses épaules. Parce que cette brebis, il semblerait qu'elle soit partie très loin. En fait, le texte ne nous dit pas qu'elle a été blessée, tout ça. Mais on imagine, parce que dans le texte, on nous dit que le berger la porte sur ses épaules. Donc cette brebis, elle est fatiguée d'avoir été si loin. Elle est peut-être blessée. Et au final, elle est ramenée à la maison, mais pas avec une laisse. Elle est ramenée à la maison, portée, choyée. Et ça, c'est extraordinaire.
1: Vous vous souvenez peut-être de la chanson de Jean-Jacques Goldman, je crois que c'est dans Veillez tard, où il dit que, en fait, une maman fait peut-être un peu plus attention à un enfant plus fragile. Alors, je ne sais pas, je ne suis pas maman, mais je pense que quand on a des enfants, c'est quand même un peu ça, la fragilité. Et là, Marie-Pierre Péchou, vous êtes avec nous, aumônière, et entre autres à la prison des Baumettes. Vous nous parlez d'un passage où, en fait, il y a quelqu'un, quelquefois, dans un troupeau de brebis, qui est plus fragile. Et dans la symbolique, en fait, faut abandonner tout le reste pour pouvoir s'occuper de cette fragilité, et entre autres d'une personne des fois en détention. C'est un peu un sujet. Alors, c'est pas facile, je sais pas si j'ai été clair, mais vous allez me remettre sur les rails.
0: Alors, abandonner tout le reste, mais on n'abandonne pas, donc le berger, il n'abandonne pas comme ça les autres brebis, elles ne sont pas en danger. C'est-à-dire que quand le berger part pour chercher cette brebis qui est égarée, perdue, on sait pas trop ce qui s'est passé, il sait où sont les 99 autres. Donc, elles sont en sécurité. Et lui, maintenant, parce que tout le monde est en sécurité, il va chercher celle qui a disparu. Alors, on ne sait pas pourquoi elle a disparu, mais ce qui est important, c'est que lorsqu'il la retrouve, il la porte, il la ramène. Et en fait, on comprend qu'il n'y a pas de reproche, on comprend qu'il n'y a que de la tendresse. Et le texte nous dit qu'il y a énormément de joie de l'avoir retrouvée.
1: Il n'y a pas besoin de chercher, c'est pas la brebis qui cherche son maître.
0: Ben non, parce que peut-être que, en fait, étant perdue, elle voulait peut-être rentrer. Mais une brebis, c'est pas un chien. En tout cas, l'odorat n'est pas très développé, a priori. Donc, on peut imaginer que cette brebis, elle a fait quelques pas et, en fin de compte, elle s'est rapidement perdue. Ou bien, elle a suivi un petit papillon, un peu comme on peut voir l'image.
1: Oui. Et là, l'image pour un détenu ou une détenue, comment vous pouvez tout... Après, évidemment, quand vous avez parlé de cette personne qui est en prison... qui est perdu, tout simplement. Hein. Alors pourquoi? Ça, il faut encore le définir, peut-être pour la vie, pour sa famille autour d'elle. L'image, elle s'arrête où avec Dieu?
0: En fait, moi, ce que je dis, c'est que moi, je ne sais pas pourquoi tu es loin et pourquoi tu es ici, derrière les barreaux. Mais sache que ben, le berger te cherche. Et le berger, il se réjouit si tu es OK de revenir avec lui. Est-ce que tu veux te laisser porter? Est-ce que tu veux te laisser accompagner pour revenir dans le pré en sécurité et vivre voilà, une autre vie?
1: Cette autre vie, ça veut dire quand même on ne fait pas les mêmes choses qu'avant. C'est quoi la différence? On revient où ou dans quel cadre?
0: Alors dans ce cadre-là, donc dans l'image donc que j'ai prise, on revient dans le pré. Et ça veut dire qu'on retrouve la sécurité. Mais ça veut dire qu'on a une réflexion sur pourquoi je suis partie. Et peut-être pourquoi je suis partie aussi loin. Et en fait, je me suis perdue.

0: et qu'est-ce qui m'a perdu? Est-ce que j'étais attirée par un point de vue? Est-ce que j'étais attirée par de l'herbe plus verte à côté, plus loin? Donc c'est vrai que tout ça, la brebis, elle a ce chemin personnel à faire. Mais ça, c'est pas mon job. Moi, mon job, j'ai envie de dire, c'est que je lui dis que le maître, il est trop heureux de te retrouver. Est-ce que tu veux te laisser porter? Et est-ce que tu veux revenir dans cet endroit-là? Et en fait, ça ne veut pas dire que tu ne repartiras pas. Hein. Ça veut dire, est-ce que tu veux revenir?
1: Donc il y a ce côté quelque peu affectif parce qu'on est dans le désespoir, mais en même temps, on va remplacer la malhonnêteté par l'honnêteté, le vol par le respect d'autrui, etc. Donc il y a quand même aussi une contrepartie.
0: Bah oui, bah la contrepartie, c'est ok, je me laisse porter et je me laisse revenir dans un environnement où il y a des lois. Parce qu'en fait, compte, ces lois, c'est quoi? Ben, c'est rester là. C'est accepter qu'il y a un chien de garde parce qu'on est des brebis, qu'il y a un chien qui soit par là. C'est accepter de rentrer dans la bergerie le soir. Enfin, voilà, on revient dans un cadre. Et est-ce qu'on est OK de revenir là pour retrouver aussi cette paix, cette sérénité et retrouver les codes aussi du vivre ensemble?
1: Les codes du vivre ensemble. Merci, Marie-Pierre Péchoux, aujourd'hui autour de la brebis perdue pour cette émission et ces rencontres pour des personnes détenues comme vous en avez eu à la prison des Baumettes. On se retrouve dans un prochain numéro. À bientôt, on va essayer de ne pas se perdre.
0: À bientôt.
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2: Bonjour à toutes et à tous et bienvenue sur Radio Intervalle pour ce moment d'information locale. Avis aux amateurs de musique classique, la fête de l'alto revient à la salle et aux alentours du 17 au 26 août. Mais aussi différents concerts assurés par les intervenants. De belles rencontres en perspective pour cette fête de l'alto. On en parle avec Pierre-Henri Xureb, le directeur artistique du festival, mais aussi Françoise Granier, secrétaire de Vive Alto, qui nous parle de l'esprit de ces rencontres.
3: Cette année, nous sommes à la 14e édition de la fête de l'alto. Et nous allons encore recevoir des stagiaires et des musiciens qui nous feront des concerts extraordinaires et organiseront des classes de maîtres auxquelles la population peut d'ailleurs assister. C'est libre. En particulier, nous avons une extraordinaire classe de violoncelle avec Philippe Muller qui va attirer certainement pas mal de musiciens qui veulent demander l'avis du maître pour leur jeu et une aide. C'est très intéressant d'assister à ces cours particuliers. Les gens sont invités à venir s'ils veulent assister gratuitement à ces auditions. Nous avons évidemment aussi les concerts. On aura, comme chaque année, des concerts à la salle et des concerts aussi dans des communes avoisinantes. Et c'est extrêmement intéressant donc de pouvoir diffuser un peu plus largement l'intérêt de la musique.
2: Presque une dizaine de jours de concerts du 17 au 26 août. Et on va détailler un peu plus ce programme avec vous, Pierre-Henri Xureb. Ça va démarrer à la salle même, à la filature, avec un dialogue de virtuosité le lundi 17 août.
4: Oui, ce qui nous a donné envie de ce titre, c'est que le violoncelliste Toke Moldrup, je ne sais pas comment on dit, qui est danois, a souhaité jouer des caprices de Paganini transcrits du violon au violoncelle. Et donc, une des idées que j'ai eues pour la programmation, c'est de demander aux interprètes qu'est-ce qu'ils ont envie de jouer. Donc, même si cela n'aurait pas été mon premier choix que Paganini au violoncelle soit joué, je lui ai dit oui. Donc, ça influence un petit peu aussi le reste du programme. Et nous avons choisi des œuvres virtuoses aussi en musique de chambre, comme la sérénade de Beethoven, qui a des mouvements très rapides et très enlevés. Donc, ça sera un dialogue de virtuosité entre des caprices de Paganini qui seront joués plutôt le mardi 18. D'ailleurs, je m'avance un peu, puisqu'au début, c'était le lundi. Donc, la virtuosité reste pour le Beethoven et pour le Schubert. Ce soir-là, il y a un flûtiste chinois, Wai Lang Zhang, donc il fait aussi une académie de flûte chinoise, qui va jouer. Là, on peut vraiment parler de virtuosité parce qu'il y a toute la vélocité et l'imagination d'un flûtiste traditionnel chinois qu'on a entendu déjà à Uzès au mois de juin. Il est venu dans la région et nous sommes très heureux de l'avoir présent avec nous une dizaine de jours avec ses élèves. Et c'est lui qui viendra d'ailleurs le 19 août à Saint-Christol, on en reparlera.
2: Vous nous parliez du mardi 18 août, ce sera à Soman à 21h au Temple.
4: Donc voilà, quatre caprices de Paganini joués par Toke Moldrup. Et il y aura aussi le Divertimento de Mozart pour trio à cordes, qui est l'œuvre la plus virtuose de Mozart, qu'il a écrit pour mettre en valeur les trois instruments, puisqu'on a découvert récemment que, pour une fête de l'alto, c'est bien d'en parler, que c'est Mozart lui-même qui jouait la partie d'alto à la première. Donc ça veut dire qu'il ne voulait pas quand même se cacher derrière ses collègues puisqu'il avait écrit la pièce. Donc ça explique que les trois parties sont à égalité, ce qui est assez rare dans la musique de chambre de cette époque. D'ailleurs.
2: Des classiques donc pour le mardi 18 août. Et ces deux premiers concerts sont au tarif de 10 euros, 5 euros en tarif réduit et gratuit pour les moins de 15 ans. Et on en arrive donc au mercredi 19 avec tout d'abord un premier rendez-vous devant la mairie de la salle vers midi.
4: Alors voilà, donc il y a un jeu de mots que peut-être Françoise va nous expliquer puisque ce sont les concerts à midi 6. Alors tu...
3: Oui, on les appelait concerts au balcon, mais bon, comme il n'y a pas véritablement de balcon, on se dit qu'il faut quand même qu'on trouve une autre idée. Et il y a aussi le problème de la cloche. Alors la cloche est à midi, et si on commence à midi, on est dérangé par la cloche. Et donc on a décidé que ces concerts se donnaient à midi 6. Et on les a appelés les amis d'ici. Donc ça fait les amis d'ici, les amis d'ici, enfin ce que vous voulez.
4: Voilà, sans parler de Catherine de Médicis, évidemment. Voilà, donc il y a plusieurs jeux de mots possibles autour de ce nom. Et il y en aura plusieurs, il y en a trois d'ailleurs, tout au long du festival, où surtout les jeunes instrumentistes pourront se produire. Et au début de ce premier concert dont tu parlais, Estelle, il y aura un duo de jeunes talents qui est déjà venu avec Chloé et Irène, qui étaient avec nous il y a 2 ans, je crois, ou l'année dernière, je ne me souviens plus trop, qui vont être rejoints par un jeune altiste du Conservatoire de Paris qui s'appelle Jean-Paul Minassian, qui nous joueront sans doute Ravel et Jean-Sébastien Bach déjà ce matin-là. Les autres deux autres concerts à midi 6, on attendra de voir ce qui se prépare à l'intérieur de l'académie pour annoncer un peu ce qu'il y aura. Et c'est un préambule au concert qui est à 100 mètres de la radio où nous sommes aujourd'hui.
2: À Saint-Christol-les-Alès.
4: La maison pour tous. Et là, c'est le seul concert gratuit puisque c'est la mairie qui invite Vivalto à produire un concert chaque année. Nous sommes très très heureux de donner ce concert et on essaie de donner une connotation un petit peu ouverte vers les musiques non classiques. Et c'est pour ça que Wai Lang Zhang présentera tout un programme autour des flûtes chinoises, mais il sera accompagné aussi par des instrumentistes à cordes de l'académie et notamment Ruixing Niu, qui est notre altiste d'origine chinoise, qui a fait une spécialisation aussi pour son doctorat sur les musiques pentatoniques chinoises. Donc ils ont déjà joué ensemble, Wai Lang et Ruixing, et il y aura un duo d'un compositeur chinois écrit d'une manière un peu contemporaine, mais très très mais mélodique. Donc pas d'inquiétude pour le public, on leur donne pas un concert de musique trop difficile, mais quand même c'est de la musique chinoise revue et visitée par un grand connaisseur des musiques classiques.
2: Notez bien ce concert gratuit mercredi 19 août à Saint-Christol-les-Alès à la Maison pour tous dans le cadre de la fête de l'alto. On se retrouvera très bientôt pour parler de la suite de ce programme, puisqu'il y a encore de nombreux autres concerts à découvrir en compagnie de Pierre-Henri Zéreb et Françoise Granier. Merci d'avoir suivi ce bulletin d'information locale sur Radio Intervalle et on se quitte avec un morceau de musique classique joué par les musiciens qui participent à la fête de l'alto.

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2: L'arrivée de la nouvelle impératrice des Français au château de Compiègne après un voyage mouvementé a été marquée par un premier épisode cocasse. La petite épouse autrichienne de l'empereur Napoléon Ier, torturée par une terrible envie de pipi, a dû filer aux toilettes, ce qui a quelque peu bousculé le protocole. Au retour de Marie-Louise, souriante et visiblement soulagée, les présentations commencent et tous les familiers de la cour, riant sous cape, viennent faire leur révérence à leur nouvelle souveraine. Puis on se dirige vers la salle à manger où un somptueux dîner attend les invités. Hélas, au moment de passer à table, on s'aperçoit que Napoléon et Marie-Louise ont disparu. Et un chambellan très digne vient d'ailleurs confirmer la chose. Leurs majestés se sont retirées. Stupeur de l'assistance. On s'interroge, on se perd en suppositions, jusqu'au moment où un général, parti aux nouvelles, revient tout essoufflé et rougissant, annonce « Leurs majestés se sont couchées ». Jamais de mémoire de courtisan, on a vu un souverain se précipiter de la sorte pour vivre sa nuit de noces. Le dîner, on s'en doute, sera morose. Les invités, outrés de tant de désinvolture, se retireront vite dans leurs appartements. Le lendemain, Napoléon est radieux et très amoureux. Hélas, qui dit Napoléon dit mufle. Et sa petite épouse autrichienne, qui sait que l'on attendait un héritier, va vite en savoir quelque chose. Quand elle annonce en rougissant qu'elle est enceinte, Napoléon hurle de joie. Et pendant 9 mois, la cour vit dans la fièvre. On prépare une montagne de layettes et de jouets. On recrute les meilleurs médecins. Et Napoléon, toujours impatient, trépigne. Le 19 mars au soir, Marie-Louise se couche et commence à hurler. Immédiatement, un vent de folie souffle sur les Tuileries. Les dames d'honneur s'évanouissent, les domestiques courent en tous sens et Napoléon, à bout de nerfs, file prendre un bain. C'est dans sa baignoire qu'il voit arriver l'accoucheur, fort pâle. « Alors ?» hurle Napoléon. L'autre tente d'articuler une réponse, mais déjà l'empereur se dresse tout nu et lance « J'ai compris !»« Eh bien, si elle est morte, on l'enterrera, c'est tout !» Le médecin se remet à bredouiller et finit par expliquer que l'enfant se présente mal et qu'il va falloir employer les fers. À quoi Napoléon, toujours aussi charmant, répond aussitôt « S'il faut choisir, sauvez la mère, elle pourra me refaire un autre enfant. » Napoléon, ou la galanterie fait homme.
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0: bienvenue pour notre chronique de la vie quotidienne.
1: Bonjour à toutes et à tous et bienvenue dans cette émission d'actualité sur Radio Intervalle. Il y a quelques semaines se tenait le salon du tournage sur bois à Anduze, tout premier salon organisé cette année. De nombreux artisans y étaient présents, certains se sont formés en autodidacte, mais aujourd'hui, pour assurer la continuité de ce métier, des écoles de formation existent. L'école de formation de Revel dans le Tarn, Youri les a rencontrés et nous écoutons aujourd'hui la deuxième partie de ce reportage.
2: À ce festival du tournage sur bois, l'école Revel.
3: Et oui, ce qui marche, et puis il n'y a rien de mieux qu'un élève pour se mettre dans une situation qu'on n'aurait même pas pu imaginer. Hein.
4: Oui.
3: Mais il m'invente des choses, mais il me dit, mais comment t'as fait ça quoi. Et tous les ans, je lui dis, mais c'est pas possible, il y a un moment donné, je vais arriver, ils vont pas me réinventer. Et tous les ans, il y en a un qui m'invente un truc, je lui dis, mais comment t'as fait ça et comment c'est possible d'avoir... Voilà. Il y a des trucs, comment il... voilà, des pièces qui volent, des pièces qui cassent. Voilà, ouais. Non, c'est des... Alors ça, c'est un truc, on va pas où je te préviens d'avance, hein, je te spoil des trucs. Non, non, mais moi, c'est un truc, je pousse même jusqu'au moment où ça casse. Parce qu'il faut passer le cap. Il faut apprendre à casser ce truc où faut respecter le morceau de bois. Pas toi qui casse, hein. C'est pas toi qui est mauvais, c'est la pièce qui casse. Mon plus beau planté que j'ai fait, un des derniers où j'ai vraiment cassé la pièce, mon nom de tourneur sur bois, c'est Joueur de Copeaux. En fait, c'est un ami qui est musicien qui me l'a trouvé. Il m'a dit, mais moi, toi, ton instrument de musique, en fait, c'est le tour et c'est la pièce de bois. On a fait une nuit des musées où moi, je tournais avec des jeux de lumière et lui, il jouait de la musique dessus, sur ce qu'on tournait. Donc, on a répété, on a trouvé des sons qui allaient en face. Donc, moment magique. Et en préparant ça, je me mets à tourner et je regarde mes copeaux. Et je regarde les copeaux et je tourne. Et je ressors mon et je rentre comme ça. Et d'un seul coup, j'entends un gros BAM! J'avais été trop loin. Je regardais plus, je regardais que les copeaux qui s'envolaient. Voilà. Et j'ai explosé la pièce. Et qu'est-ce que j'ai fait? J'ai rigolé. J'ai rigolé. Voilà, la pièce était morte. Oui, d'accord.
2: Mais j'ai vu qu'il y a pas mal de tourneurs. Je discutais avec un, par exemple, il me disait, j'ai loupé la pièce, mais en fait, je l'ai gardée et je l'ai retravaillée derrière.
3: Ah oui, oui.
2: Et donc, on a l'impression qu'il y a une histoire qui se crée entre le tourneur et le bois.
3: On respecte le bois. On respecte le bois, en fait. C'est une matière noble et c'est quelque chose qui nous offre des choses, quoi. Il y a des fois, on est sur des pièces, on va tourner une pièce et cette pièce, on avait envie de faire quelque chose dedans. Et on va voir le dessin du bois et puis on va se dire, mais c'est bon, je m'arrête là. Et on fait autre chose. Et on fait une pièce qui est très sobre parce que juste le motif du bois suffit, en fait. Juste que le morceau de bois va nous offrir. Puis il nous rend humble. C'est pareil, voilà, moi ça fait plus de 30 ans que je travaille le bois et je vais être sur une pièce de bois et un jour elle va pas vouloir. Et pourtant, c'est une essence que je travaille tout le temps.

0: Et nous, en tourneur sur bois, on ne peut pas. Donc il faut qu'on s'enregistre en tant que sculpteur si on veut être à la maison des artistes. Ce qui n'est pas faux, puisque le tournage n'est que de la sculpture avec une pièce en rotation. Mais il ne faut pas que la pièce soit utilitaire. Si on leur présente des pièces utilitaires, ils n'acceptent pas notre dossier. Donc on n'est pas reconnu. On tombe sur des histoires qui datent déjà. Il y a un tourneur sur bois qui a voulu convaincre Louis XVI. Manque de Paul, il s'est fait raccourcir. Et donc il a essayé de raccourcir.
1: On lui a coupé la tête.
0: Voilà. Et bah, pas le tourneur, Louis XVI. Donc,
1: d'accord. Oui.
0: Et le tourneur sur bois, il s'est réessayé avec Napoléon. Et il a réussi à leur prouver à l'un et à l'autre que le tournage sur bois était un véritable art. Mais c'est pas resté. Voilà, l'époque industrielle a fait que c'est pas resté. Donc on est dans ce côté où on diffère les deux. Pour moi, l'art, c'est transmettre des sensations. Une pièce artistique, c'est quelque chose qui va provoquer des sensations chez quelqu'un. Quand on qu'elle soit mauvaise ou bonne. On va être sur de l'art contemporain très brut, où on peut avoir une sensation de dégoût, de malaise. L'artiste a réussi. Si c'est ce qu'il voulait faire, s'il voulait gêner la personne, il a réussi. Et en même temps, on va être sur des choses qui peuvent émouvoir les gens. Pour moi, l'art, c'est ça. Donc si à travers une pièce qui n'est pas utilitaire, on arrive à retranscrire, ça devient de l'art. Et donc, où est l'artisan, où est l'artiste là? Ben, les deux sont.
2: La frontière est floue.
0: Voilà, et il ne faut pas oublier que l'artisan, l'étymologie du mot artisan, c'est faiseur d'art, c'est art-faisant. Ça vient de art-faisant, donc faiseur d'art. Mmh. Donc, depuis longtemps, en fait, la frontière, elle est.
3: Voilà. Fine.
0: Voilà, elle est très fine. Mais c'est plein de trucs. Moi j'ai ma formation d'ébéniste de base. J'ai été formé à l'école Boulle. J'ai donc un diplôme des métiers d'art d'ébénisterie. Après j'ai fait de la ferronnerie d'art chez un maître artisan. Et ces formations sont très académiques, très artisanales. Et je suis artisan dans l'âme, dans ma façon de réfléchir, ma façon de fixer les prix. J'ai pas c'est les histoires de cotation artistique, ça me plaît pas du tout. Pour moi, c'est un temps de travail, une matière première, et on fixe les prix comme ça. La démarche artistique, c'est par le tournage que je deviens en fait artiste. En fait, j'ai choisi de travailler des bols, et le bol est un objet utilitaire, et mes bols deviennent de moins en moins utilitaires. Voilà, et en fait le but du jeu, c'est que les gens me disent mais on peut rien en faire, et là c'est le plus beau compliment qu'on peut me faire d'une de mes pièces. On n'a pas envie d'y mettre quelque chose dedans, ou bien mais on peut rien mettre dedans. Voilà, c'est là où j'ai réussi mon travail. Et en fait le bol devient pièce d'art, et moi artisan, je suis en train de devenir de plus en plus artiste aussi à côté. C'est un peu la transformation que je me fais, mais bon, mon premier métier c'est enseignant. Donc, voilà.
1: Alors on découvre les élèves de l'école Revel. Oh, Trinity, c'est ça?
4: C'est ça.
5: Calixte.
3: Morgane.
1: Donc vous étiez dans la même promo?
5: Non, pas enfin Trinity et moi, oui, et Morgane était. Enfin, vas-y.
3: Une année, on a été dans la même école. Et puis après, moi, je suis partie avant eux, quand même.
1: Ah ouais.
3: J'ai changé
1: de
3: voix.
1: De voix. Comment ça s'est passé cette année d'école? Comment on rentre le premier cours, par exemple? Comment ça se passe?
4: Le premier cours, c'est les rencontres avec les autres élèves, les différentes personnalités de la classe, avec le prof. Mais généralement, on s'est déjà rencontrés lors des portes ouvertes ou autres événements, mini-stages dans l'établissement, au moins avec le corps d'enseignants et administratif de l'établissement. Donc on a déjà vu la tête du professeur.
1: Et qu'est-ce qui t'a frappé là, quand t'arrives, par exemple, la salle de classe, il n'y a pas de stylo, c'est que des machines.
5: Je suis rentré dans l'école, ouais. la première année, le bruit.
1: Quand
5: on rentre dans le lycée, il y a le portail, enfin, comme un lycée normal, et on passe une porte, et là, c'est la salle des machines, et la salle des machines, quand même, on l'entend de loin. Mais c'est impressionnant, on n'a pas l'impression d'être dans une école, et quand on sort d'un cursus plus général... Ça fait bizarre, mais ça fait du bien aussi quand même.
1: Ah ouais. Et toi, qu'est-ce qui t'a frappé la première fois?
3: Mais le côté où ça fait vraiment atelier, on n'a pas l'impression d'être à l'école. Et on se dit, on va faire ça trois quarts du temps dans la semaine. Et c'est un plaisir, je ne voyais pas le temps passer. Je me régalais de prendre le chemin de chez moi jusqu'à l'école et de me dire, je vais à l'école, c'est trop bien quoi.
1: Ah ouais.
3: Ouais.
1: Donc du coup, c'était autre chose.
3: J'avais l'impression même d'être en vacances, surtout que c'est...

0: là où on était, l'établissement où, à Revel, le lieu est très chaleureux en lui-même, proche de la montagne noire, et fait petite ville où il y a plein d'étudiants. Déjà, le cadre extérieur est incroyable, mais aussi le cadre intérieur, et particulièrement grâce aux enseignants.
1: Et on se fait des amis comme ça. Je vois, vous êtes tous là aujourd'hui pour ce festival du tournage sur bois. Vous êtes venus volontairement. Pourquoi vous êtes là?
2: Ben, on a des amis qui sont exposants. Et donc on les accompagne, on les aide. Donc ça se passe souvent comme ça. On y va en petit groupe et puis on revoit des copains qu'on n'avait pas vus depuis longtemps. On entraîne les uns et les autres à aller dans ce genre d'événement. Et ça, c'est cool quand même.
1: Vous, t'as un copain qui expose aujourd'hui?
3: Oui, on a un copain qui expose. C'est Félix Racoupeau. Je sais pas si vous l'avez vu.
1: On passera le voir.
3: Ouais. Vous lui direz bonjour de ma part. Et il y a une élève de notre promo aussi qui expose. D'autres gens de Revel.
1: Ça vous donne envie de vous aussi vous y mettre un jour, de proposer des pièces à vendre?
0: Alors moi, je ne pourrais pas parce que du coup, je ne suis pas spécialisée dans le tournage. J'ai arrêté les métiers du bois. Mais mes camarades, oui. D'ailleurs, j'ai mon copain qui n'a pas osé faire un stand lors de ce festival, ne se sentant pas le droit de le faire en disant ben, « je ne serais pas capable, je pense ».
1: Oui, oui, c'est impressionnant.
0: Et en fait, il se rend compte que c'est très chaleureux, ouais. Que ben, tout le monde a des niveaux différents et qu'en fait, on accepte la difficulté des uns et des autres. Les gens sont quand même intéressés par les petits objets autant que par les gros qui peuvent parfois être impressionnants pour nous, les amateurs et débutants dans le bois. Et justement, ça doit nous motiver et on doit se dire qu'il ne faut pas avoir peur d'aller dans des marchés comme ça et de montrer ce qu'on fait.
1: Toi, tu serais capable, tu sens, d'exposer un jour?
2: Un jour, oui, j'espère pour l'année prochaine. Hein.
1: Ah ouais, ça y est, tu as déjà une petite collection?
2: Je commence tout juste la production, je viens de me trouver un atelier, un tour à bois. Donc on commence petit à petit tout ça. Et comme je dis, heureusement que j'ai mes amis pour m'aider aussi dans le monde de l'entreprise, de la création d'entreprise surtout.
1: C'est ça la difficulté au début, c'est de se lancer?
2: Ouais, c'est oser le faire parce que ça demande beaucoup d'investissement.
1: C'est quoi l'investissement financier pour un tour?
2: En termes de prix,
1: ouais.
2: C'était environ 1900 euros, ce que moi j'ai...
1: 2000 euros.
2: 2000 euros, voilà. Environ pour l'équipement, au premier équipement. Et encore, on n'a pas tout, on a loin d'avoir tout ce qu'il nous faut.
1: Ouais, ouais.
2: Et oui, j'ai eu de la chance que j'ai eu une connaissance qui m'a donné des gouges qu'il avait chez lui. Donc c'est qu'un premier...
1: Tu démarres, quoi.
2: Ouais, voilà, c'est ça.
1: C'est quoi tes ambitions maintenant que tu as fini l'école?
3: Mon ambition principale, c'est de pouvoir vivre de ma passion et de ça. Voilà.
1: Donc tu voudrais vraiment devenir artisan?
3: Oui, c'est ça.
1: C'est ton projet?
3: Ouais. Mmh.
1: Et toi?
2: Pareil.
1: Aussi, ouais. Devenir artisan?
2: C'est ça.
1: Et toi, par contre, t'as bifurqué?
0: Alors, j'ai bifurqué pas parce que ça me plaisait pas le bois. Au contraire, je suis tombée amoureuse de ces métiers. J'ai eu l'occasion d'être pris en apprentissage par un maître lorsque j'ai fait un stage dans mes années à Revel. Mais j'ai changé de voie pour rester auprès de ma maman, pour l'aider. J'aime ce que je fais, c'est pas une passion, mais du coup, voilà, c'est pour ça que j'ai changé. Mais peut-être qu'un jour, je reviendrai dans le bois, je suis très tentée. Ouais, ouais, ouais. De toute façon, tout change et voilà, je peux quand même faire des choses avec le bois à côté.
1: Le tournage sur bois, c'est quoi? Comment tu pourrais définir? Qu'est-ce qui te plaît? Qu'est-ce que tu aimes dans ce métier?
2: C'est alors le contact avec les autres.
1: Avec les autres, c'est bizarre parce qu'il y a du bruit, on a plutôt l'impression qu'il faut être concentré.
2: Mais sur des événements comme celui-ci, on apprend juste en voyant les pièces des autres, en allant discuter avec les artisans qui exposent, en revoyant les copains qui ont fait des choses entre-temps.
1: Donc il y a un moment où on est sur son tour, on crée, et il y a un moment où on échange.
2: Et ce moment où on est aussi sur notre tour, il est trop bien. C'est de la méditation, en fait.
1: Ah, c'est méditatif.
2: Oui. C'est sur des pièces toutes fines, ça va être beaucoup de concentration. Et en fait, on passe par toutes les émotions lors d'une fabrication d'une pièce. Sur le dégrossissage, ça va être du bourrinage un peu...
1: Ouais, voilà, on commence vraiment les grandes formes, puis après, petit à petit, on affine.
2: Exactement, et on passe par tout plein d'étapes juste pour une seule création. Donc,
1: Et toi, qu'est-ce qui te plaît? Qu'est-ce qui t'accroche?
3: Poser le cerveau.
1: Ah bah pareil, c'est le côté méditatif alors.
3: Ouais, mais c'est un peu comme quand on fait une randonnée et qu'on est seul en randonnée en montagne. C'est que on pose le cerveau, on marche et ou on tourne et on fait ce qu'on a à faire et on peut réfléchir à des problèmes qu'on a ou en même temps. C'est un peu comme conduire aussi. Enfin, au début, on n'arrive pas trop à faire autre chose ni à parler. Et avec le temps, on discute, on pense à des trucs. Et voilà.
1: Eh ben, merci beaucoup à vous trois. Donc, j'étais avec
0: Morgane.
3: Calixte.
2: Trinity.
1: Et Trinity, voilà, des élèves de l'école Revel qui nous partageaient leur expérience ici au Festival du Tournage sur Bois à Anduze.
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Bonjour à tous amateurs de jazz. Aujourd'hui, nous nous offrons un petit retour aux sources avec un clarinettiste, violoniste et saxophoniste, né en 1906 dans le Missouri, mort en Virginie en 1969, Pee Wee Russell a étudié la musique à l'armée puis à l'Université du Missouri. Il fait ses grands débuts en jazz à Chicago avec Frankie Trumbauer, Big Spider Beck et Red Nichols, avec qui il grave son premier disque en 1927, « Feeling No Pain ».

Dans les années 30, Pee Wee Russell se produit avec toutes les petites et moyennes formations. Louis Prima, Adrian Rollini, Red McKenzie, Eddie Condon, Bobby Hackett, parfois le saxo alto, voire le violon, comme dans le morceau que nous venons d'entendre. Le voici avec les Mound City Blue Blowers de Red McKenzie, dont certains jeunes musiciens connaîtront plus tard la célébrité, le batteur Gene Krupa, le sax ténor Coleman Hawkins et un certain trombone nommé Glenn Miller. One Hour.

Une autre collaboration en 1932 avec Billy Bantz and his Rhythm Makers, où l'on retrouve encore la trompette de Red Allen, le banjo d'Eddie Condon et la batterie de Zooty Singleton. Un grand classique des débuts du jazz, le fameux Bugle Call Rag.

En 1933, Pee-wee Russell est membre de l'orchestre Eddie Condon. Le chef joue du banjo ou de la guitare et la formation se produit dans toutes les boîtes de Chicago, la ville qui est à la fois la plus festive et la plus gangrenée par la pègre. C'est la ville d'Al Capone, ne l'oublions pas. Nous enchaînons deux morceaux avec cette formation d'Eddie Condon, Home Cookin' et Tennessee Twilight.

La carrière de Pee Wee Russell se poursuit à la fin des années 30 et au cours des années 40. Il se produit maintenant à New York avec les formations de Miff Maul, Wild Bill Davidson, George Brunies et malheureusement tombe malade entre 51 et 53. Guéri, il revient sur scène et acquiert une renommée internationale en participant à de nombreux festivals, dont celui de Newport. Le voici avec la formation de George Brunies en 1938, Beat to the Sox.

À la fin de sa vie, Pee-wee Russell est le sideman de nombreux musiciens et non des moindres. Augie Carmichael, Jack Teagarden, Teddy Wilson, Coleman Hawkins, Jimmy Giuffre, Thelonious Monk. Et en même temps, il se découvre un talent de peintre dont quelques pochettes de disques gardent la trace. De nouveau avec Eddie Condon, Invincible You.

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1: Au large du Cap d'Agde, le fort Brescou veille sur la Méditerranée depuis plus de 4 siècles. Partons à la découverte de son histoire, mais aussi de l'engagement de l'association des Amis de Brescou et de son fondateur, Jean-Louis Gugisbert, natif de Agde et passionné par la préservation de ce patrimoine emblématique.
2: Brescou, situé sur un îlot volcanique, a connu une très longue histoire depuis 1586 de sa création, en passant par une halte obligatoire pour les marins. Ensuite, avec les guerres de religion entre protestants contre catholiques, avec un épisode où un pirate barbaroussette rançonnait les bateaux de commerce, et puis une prison d'État, et puis abandonné simplement, phare au milieu de la mer, habité par un gardien de phare, qui a été automatisé dans les années 60-65.
1: Resté à l'abandon, depuis une cinquantaine d'années, une équipe de passionnés s'est mobilisée pour restaurer chaque pierre de ce site, propriété de la ville d'Agde.
2: Voilà pourquoi nous avons, en 2012, créé une association, les Amis du Fort de Brescou. Et depuis, nous nous battons pour une sauvegarde de ces éléments patrimoniaux.
1: Un temps fort en 2025, la rénovation de la tour du Fanal.
2: Nous avons atteint pratiquement le seuil des 500 adhérents. Nous avons même été retenus par la mission Berne, puisque nous avons été inscrits au loto du patrimoine. Nous avons pu financer la rénovation totale de la tour du Fanal, qui était le phare originel de Brescou, suivant une somme de 80 000 euros. Et nous avons mis à disposition récemment une somme de 60 000 euros à la ville d'Agde pour la rénovation de l'échauguette, qui est un poste avancé de la garde à l'entrée du fort de Brescou.
1: Jean-Louis Gugisbert s'autorise à rêver et il espère que ce site connaîtra une nouvelle vie.
2: On pense mise en valeur. Le premier aspect, c'est l'aspect historique, avec des salles thématiques, un mini-musée, et puis en parallèle, nous pourrions envisager avec l'éducation nationale des classes de mer, en l'occurrence la formation sur les métiers de la mer, et créer un ensemble soit des closeries, soit de recherche avec des bassins attenants, et après la naissance des poissons, des crustacés, les réintégrer dans le milieu dans lequel ils pourraient redonner une nouvelle vie, et ils essaimeraient tout autour de cette zone afin d'alimenter la petite pêche locale et des pêcheurs couturiers.
1: Cette aventure a été consignée dans un ouvrage intitulé Brescou en Languedoc, une île, un fort, une histoire. Jean-Louis Gugisbert a passé le relais après 15 ans d'engagement et de passion. Mais il nourrit le vœu que les jeunes générations continuent à être des passeurs de mémoire pour faire vivre ces vieilles pierres. 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
1: Magazine Consommation aujourd'hui avec Que Choisir Ensemble, l'association alésienne entre autres, mais au niveau national bien sûr. On est avec le président de cette structure, c'est André Moulin. Bonjour André.
2: Oui, bonjour.
1: Un plaisir d'être avec vous. Alors, on va parler d'un sujet moi qui m'énerve fondamentalement et auquel j'étais aussi confronté, donc on va en parler. Alors du démarchage à domicile et en particulier avec une population fragile, parce que c'est là-dessus que vous allez vous nous tirer un peu l'alerte et l'alarme, hein, parce que c'est vrai qu'il y a des gens qui sont pas toujours honnêtes et la facture, elle peut être assez salée. Alors peut-être nous parler de cette personne qui est venue vous voir, hein, je crois, après avoir déjà fait un chèque d'acompte de plus de 1000 euros. Démarchage à domicile, ça existe, oui. C'est possible. Mais là, on vient vous proposer des traitements de ferme de maison. Alors les fermes de maison, c'est les poutres qui supportent toute la toiture entre les deux pignons. Hein.
2: C'est ça.
1: On fait ça.
2: Les fermettes en bois.
1: Mais on fait ça. On peut faire du démarchage pour ça.
2: Oui, bien sûr.
1: Ah, d'accord.
2: Alors, en quelques mots, hein, c'est une personne âgée qui est démarchée par un technicien conseil qui agit, il déclare qu'il agit pour le compte d'une société qui s'appelle Renovea et qui est dans le coin d'Alès. Hein. Déjà, on ne sait pas si le technicien, il est salarié de Renovea ou pas. Hein, donc la personne âgée ne le sait pas. Alors ce démarchage a lieu le 19 mai. Et la personne âgée finit par accepter la commande, donc la signer, et elle finit par remettre un chèque d'acompte de 1211 euros. Et quelques jours plus tard, donc 3 jours plus tard, elle voulait changer d'avis, ce quoi elle avait le droit théoriquement de changer d'avis. Et donc elle fait opposition à l'encaissement du chèque, auprès, donc là, en l'occurrence, du Crédit Agricole localement. Et le 26 mai, donc 4 jours plus tard, la personne âgée vient nous voir. Et en fait, elle nous explique ce qui s'est passé. C'est que, d'abord, le technicien conseil, il a été très insistant. Le prix annoncé, alors c'est pour le traitement préventif des fermettes en bois, donc c'est pour éviter qu'elles soient attaquées par des insectes, des champignons, etc. Et donc, le technicien conseil, il lui a commencé, lui a annoncé un coût de 7000 euros. Ensuite, il l'a ramené successivement à 5000 euros et puis à 4039 euros TTC. Et le technicien, il n'est même pas allé voir l'état de la charpente. Donc il n'y a pas expliqué pourquoi il faudrait la traiter, parce qu'une charpente, ça se visite avant de dire on fait un traitement préventif, il faut quand même voir l'état de la charpente. Hein. Par ailleurs, le technicien, il a fait apposer rapidement la mention de renonciation au droit de rétractation.
1: Ah, là ça sent mauvais, oui.
2: Oui, parce que il s'agit d'un démarchage à domicile. Donc la règle de droit commun, c'est que la personne qui est démarchée, si elle signe une commande, un devis, elle a 14 jours pour se rétracter. Et donc, le technicien conseil lui a fait poser la mention selon laquelle elle renonçait à la rénonciation au droit de rétractation. Et sans expliquer clairement les effets de la renonciation, de cette mention. Cette mention implique que le professionnel est en droit de venir faire le traitement sans attendre la fin des 14 jours.
1: Au moins, oui, bien sûr.
2: Voilà. Ensuite, j'ai vu qu'il y avait d'autres erreurs dans le bon de commande, notamment la date des signatures. Il s'est trompé de mois. Il a marqué 19 juin alors que c'était 19 mai. Il a marqué le numéro du chèque. Il s'est trompé. Ce n'est pas le bon numéro de chèque. Donc, ça montre que le technicien conseil était plus préoccupé par faire en sorte que la personne âgée signe que de mettre des informations à coup sûr exactes. Voilà en quelques mots ce qui s'est passé.
1: Et vous avez obtenu gain de cause avec Que Choisir Ensemble ?
2: Pardon ?
1: Vous avez obtenu gain de cause ?
2: Oui. Alors, d'abord, la conclusion des déclarations et des documents que j'ai pu lire, c'est que... La dame âgée a été victime d'une démarche commerciale trompeuse en lien avec son âge avancé et donc sa vulnérabilité. Et donc, on a, nous, Que Choisir Ensemble, on a écrit donc à l'entreprise, donc le 20, oui, on a écrit très rapidement à l'entreprise, eh bien, le 28 mai, hein, puisque j'avais reçu donc la personne démarchée le 26 mai, et le 5 juin, je reçois un message, messagerie, hein, de l'entreprise Renova, annonçant l'annulation de l'opération et le renvoi du chèque d'acompte. Donc l'affaire se termine bien, mais les dérives du démarchage à domicile, on les rencontre, on nous soumet des dossiers presque tous les 15 jours, surtout concernant l'installation d'équipements photovoltaïques. Et le plus souvent, ce sont des personnes plutôt âgées, pas toujours quand même, mais plutôt âgées. Et le démarcheur cherche à faire en sorte que l'installation soit faite le plus rapidement possible après que le devis ait été commandé. J'ai un dossier qui est en cours là, d'une personne qui habite à Cruet-Lascours, et donc son dossier, je l'ai eu cette semaine, c'est tout récent. Eh bien, le démarchage, mettons qu'il ait été fait le premier du mois, eh bien, 5 jours après, l'installation a été faite. Or, dans ce cas-là, la cliente, si je puis dire, m'a assuré qu'elle n'a pas renoncé au droit de rétractation. Donc, de ce point de vue, l'entreprise n'avait pas le droit d'installer avant la fin des 14 jours. Par ailleurs, dans cette affaire, le financement a été assuré en totalité par un crédit Sofinco. Eh bien, la cliente a reçu l'accord de Sofinco 3 semaines après l'installation des panneaux. Alors qu'elle aurait dû le recevoir avant l'installation.
1: Bien sûr.
2: Donc, c'est une illégalité supplémentaire. Donc là, on va voir maintenant que souhaite la cliente, parce que l'installation, elle est faite, elle fonctionne. Et il y a un autre problème, c'est que dans le contrat, il est prévu une récupération de TVA à hauteur de 4 500 euros et une prime EDF en raison de la vente du surplus de production de 360 euros. Et concernant, alors la cliente n'a reçu ni l'un ni l'autre. Hein. Alors, concernant la récupération de la TVA, là, il y a vraiment une information trompeuse de la part du démarcheur, parce que on ne peut récupérer la TVA que si on exerce des activités soumises à la TVA. Or, dans le cas présent, c'est une personne privée.
1: Ah oui, non, c'est pas possible, bien sûr.
2: Donc, elle ne peut pas récupérer la TVA.
1: Bien sûr.
2: Donc, je ne sais pas si vous voyez, c'est vraiment de l'arnaque complète.
1: Ah oui, complète, oui.
2: Voilà.
1: Oui. Alors, c'est vrai que ce n'est pas évident non plus. Alors là, pour la charpente, pour la toiture ou pour les fermes, évidemment. En plus, ça dépend des régions. Hein. Il y a des attaques dans certaines régions, c'est vrai, mais ça ne vient pas comme ça. Ce n'est pas toujours facile. Parce que dans le démarchage, et c'est dommage pour les gens honnêtes, parce qu'il y a aussi des gens honnêtes, hein, pour ces gens qui sont malhonnêtes, c'est quand même dommage, parce qu'on n'ouvrira plus les portes, tout simplement. Alors déjà, on est assez enfermé dans ce monde, mais c'est vrai qu'il y a besoin d'un temps quand même, et vous le dites tout le temps, signer le jour où la personne vient, c'est pas la bonne idée, elle peut revenir, de toute façon, on n'est pas pressé à la journée, les insectes, ils vont pas attaquer la charpente dans les 3 jours.
2: Exactement. Mais après, il faudrait enregistrer
1: les arguments
2: du démarcheur.
1: Il est très fort. Hein, ouais.
2: Parce que il y a une autre technique qui est bien connue, c'est que je vous fais un prix, je peux le faire que jusqu'à dans 2 jours ou 3 jours, et après, ça ne sera pas le même prix.
1: J'ai eu une expérience, André Moulin, moi. Alors, j'ai toujours été journaliste, mais à un moment donné, j'ai eu une période latente, et on m'a proposé une activité comme cela. Et j'étais devenu technicien du jour au lendemain. Technicien, effectivement, pour vendre des fenêtres et autres. Et j'ai vu un nombre d'arnaques dans une journée qui est juste incroyable, de mensonges, j'étais horrifié. Et à la fin de la journée, j'ai dit que j'étais journaliste. Ils m'ont déposé devant l'agence. Ça a été terminé. Parce que j'aurais pu faire directement après un sujet là-dessus, parce que je trouvais ça assez incroyable. Et la malhonnêteté, vraiment, parce que vous n'êtes pas technicien du tout. Vous portez un nom, ça s'appelle toujours Fenêtre France, quelque chose de très officiel, de très national. Et en fait, on va changer. Moi, je me rappelle, il y avait tout un ensemble de fenêtres en chaîne de très, très bonne qualité, où en fait, tout tout est parti à la casse, quoi. C'était complètement fou. Il y en a eu pour 15 000 euros. Et la personne ne savait pas. Et effectivement, elle a signé dans la journée. J'étais un peu écœuré. Donc ça existe.
2: Il ne faut pas se précipiter à signer des devis ou des commandes quand on est démarché à domicile. De même qu'il ne faut pas s'y précipiter quand on est démarché par téléphone.
1: Surtout qu'en plus, on dit souvent, il faut, enfin, une entreprise en général, ou quand vous avez des travaux, il faut au moins 2 ou 3 devis pour pouvoir faire le point. Enfin, je ne sais pas, sur certains gros travaux en maison, on fait toujours ça.
2: Ah oui.
1: On est d'accord.
2: Ah, il est prudent d'avoir au moins 2 ou 3 devis.
1: Bon, sinon, en tout cas, au pire, après, on vient voir quand même que choisir ensemble. Merci, André Moulin, d'être venu, toujours présent pendant ces périodes estivales, d'ailleurs.
2: Oui, hein, oui, on continue, on est ouvert toute l'année.
1: Pas trop non plus, parce que les problèmes se multiplient, il faut le temps de les résoudre.
2: Oui, mais ce qu'on constate quand même, au mois d'août, on est moins sollicité, mais néanmoins, si des personnes, des consommateurs nous posent des questions, on répond.
1: Merci, André Moulin. À bientôt.
2: Oui.
1: Au revoir.
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La météo sur Radio Intervalle dans le Gard et en Lozère. Chaleur encore ce week-end malgré quelques orages prévus en Lozère pour dimanche. Ce dimanche 9 août en Lozère, soleil le matin sur la moitié sud et les orages commencent au nord. Puis ils concernent tout le territoire l'après-midi avant de se raréfier en soirée. Ils pourraient donner jusqu'à 10 mm d'eau. Le vent marin peut souffler jusqu'à 45 km/h et les températures ont baissé. Il fait 13 à 21 degrés pour les minimales. Au plus chaud, prévoyez 28 à 35 degrés, 31 à Langogne, 34 à Mende et à Florac et 35 à Saint-Enimy. Pour la suite en Lozère, le temps reste perturbé lundi et mardi avec une baisse temporaire des températures, mais ça devrait vite remonter ensuite. Dimanche dans le Gard, temps calme et ensoleillé le matin. L'après-midi sur le nord-ouest, risque d'orage. Ailleurs, seulement quelques nuages. Toujours du vent marin autour de 40 km/h et côté température ce dimanche, 18 à 23 degrés pour les minimales, 33 à 36 l'après-midi, le maximum pour Alès et Saint-Ambroise. Pour la semaine prochaine dans le Gard, les orages devraient toucher l'ensemble du territoire lundi, quelques gouttes possibles mardi et une nouvelle vague de chaleur s'annonce pour la suite de la semaine. C'était Estelle sur Radio Intervalle. Nous vous souhaitons à toutes et à tous un très agréable week-end.

0: Il est 13h à Nagasaki, 4h à Abidjan et en temps universel. Bonjour Marion Cazanov.
1: Bonjour Arthur Ponchelet.
0: Une nouvelle demi-heure d'actualité avec vous et à la une, les conséquences de la politique anti-immigration de Donald Trump.
1: Avec le licenciement de dizaines d'employés haïtiens à la mairie de New York, les immigrés haïtiens ont perdu il y a 2 semaines un statut spécial qui leur permettait de travailler légalement aux États-Unis. 350 000 personnes sont susceptibles d'être expulsées. Le Japon prêt à changer sa doctrine nucléaire en pleine commémoration des bombardements de Nagasaki et Hiroshima. Le gouvernement veut rouvrir le débat sur la dissuasion nucléaire. Dans ce journal également, les tensions toujours vives au sein de la filière cacao en Côte d'Ivoire et puis le Tour de France Femmes. Dernière étape aujourd'hui avec Demi Vollering en jaune. On monte à bord de la caravane en fin de journal. C'était l'une des mesures les plus controversées de la politique anti-immigration du gouvernement américain, la fin du TPS, ce statut qui autorisait légalement des Haïtiens à travailler aux États-Unis. Il a été révoqué il y a 2 semaines avec déjà des conséquences directes. La ville de New York a été contrainte de licencier des dizaines d'employés. Gwendal Lavina, l'annonce a été faite par le maire Zoran Mamdani.
2: Dans son communiqué, le maire de New York explique que la fin du TPS, je cite, « force la ville à se séparer des employés haïtiens qui n'ont pas obtenu de permis de travail par un autre moyen ». Plusieurs dizaines de personnes sont concernées pour l'instant, mais leur nombre final pourrait atteindre des centaines. Bien que New York soit considéré comme une ville refuge pour les personnes en situation irrégulière, les employés restent illégaux. Zoran Mamdani rappelle que Donald Trump est le seul à pouvoir revenir sur sa décision de supprimer le TPS. Quelques 350 000 Haïtiens sont concernés par la fin de ce statut particulier, dont environ 20 000 à New York. Ces travailleurs dans des secteurs essentiels comme la santé ou les transports peuvent désormais être expulsés et renvoyés dans leur pays d'origine. Zoran Mamdani affirme que la municipalité va leur proposer un accompagnement juridique pour leur permettre d'entamer des démarches afin de rester légalement dans le pays et que s'ils y parviennent, les travailleurs concernés pourront retrouver leur poste dans les services de la ville. Gwendal Lavina, New York. RFI.
1: En tout, ce sont donc 350 000 Haïtiens qui sont concernés par la fin de ce statut et risquent d'être expulsés. Une mesure prise donc par Donald Trump lors de son retour à la Maison Blanche et qui a été fin juillet approuvée par la Cour suprême. Donald Trump qui disait cette semaine espérer une réouverture sous peu du détroit d'Ormuz. L'Iran et Oman négocient en ce moment pour ouvrir une route maritime sécurisée. Tous deux apparaissent optimistes en vue de trouver un accord. Ce passage stratégique reste verrouillé par Téhéran qui cible régulièrement des navires n'ayant pas d'autorisation de passage. Hier, les Émirats arabes unis ont dénoncé une frappe iranienne sur un de leurs pétroliers. Aucune personne n'a été blessée à bord. On sera à Téhéran dans 2 heures. Le Japon commémore aujourd'hui le bombardement atomique de Nagasaki. C'était il y a 81 ans. Un peu plus tôt, le 6 août, le pays commémorait celui d'Hiroshima. Ces frappes avaient fait 220 000 morts en août 1945. Si le traumatisme reste intact, le gouvernement cherche à relancer le débat sur la dissuasion nucléaire. Actuellement, la doctrine du pays repose sur 3 principes. Ne pas posséder, ne pas produire et ne pas autoriser l'introduction d'armes nucléaires au Japon. Mais cela pourrait donc changer, Bruno Duval, dans un contexte de tension régionale.
3: Plus aucun tabou n'est de mise en matière d'armes nucléaires, selon le ministre de la Défense, Shinjiro Koizumi. C'est aussi ce que pense toute l'aile la plus conservatrice de la coalition dirigée par la première ministre nationaliste Sanae Takaichi. À ses yeux, en cas de crise majeure, avec la Chine par exemple, concernant Taïwan, Tokyo doit autoriser le Pentagone à entreposer de telles armes dans les bases militaires qu'il possède au Japon et lui permettre de stationner dans les eaux territoriales nippones ses sous-marins lanceurs d'engins capables de tirer des missiles nucléaires de longue portée. Les 3/4 des sondés s'opposent à un tel scénario, à l'image de cet octogénaire.
4: Le Japon et au-delà le monde entier sans armes nucléaires, si tant est que ce soit possible de mon vivant, ce serait le plus beau cadeau que je pourrais laisser à mes petits-enfants.
3: Ce fonctionnaire, lui, juge qu'il faut hélas débattre des armes nucléaires.
5: L'idéal serait que le Japon ne possède pas cette arme, vu son passé, mais est-ce réaliste? La triple menace chinoise, russe et nord-coréenne, ce n'est pas rien.
3: La coalition au pouvoir envisage également de doter l'armée nippone de sous-marins à propulsion nucléaire. Le cas échéant, ce serait tout autant un tournant.

0: scientifiques, les agents de l'environnement et les policiers fédéraux. Un dispositif aux multiples facettes qui a contribué à faire reculer la destruction de la plus vaste forêt tropicale du monde, même si l'Amazonie continue de perdre d'importantes superficies chaque année.
1: En Colombie, le premier jour du nouveau président marqué par deux attaques, Abelardo de la Espriella, millionnaire d'extrême droite, est arrivé au pouvoir en promettant de lutter fermement contre la violence des groupes armés et des narcotrafiquants. Hier, donc, un agent a été tué dans le nord après une attaque de drone contre un poste de police. Des gardes de sécurité ont été blessés dans une autre attaque près de Cali dans le sud-ouest. Pour celle-ci, l'armée accuse des dissidents de la guérilla des FARC. En Côte d'Ivoire, les tensions au sein de la filière cacao. Le Conseil Café Cacao s'était engagé à racheter 100 000 tonnes de fèves pour désengorger le marché. Un engagement tenu selon le régulateur, alors que la semaine dernière, 7 centrales syndicales affirmaient le contraire. Cette partie de ping-pong dure depuis que la crise a éclaté. C'était fin décembre, Marie-Pierre Olfant.
2: Tout a commencé avec des files de camions bloqués à l'entrée du port d'Abidjan, interdits de débarquer leurs sacs de fèves, faute de disposer du bon document. Même scénario en amont avec des producteurs et des coopératives n'arrivant pas à vendre et à évacuer leur cacao. L'engagement du CCC à décongestionner la filière n'a pas suffi à rétablir la confiance entre acteurs. En février, l'organe régulateur déposait plainte contre deux représentants syndicaux du secteur pour diffamation parce qu'ils avaient alerté sur un risque de mévente. De leur côté, les organisations de planteurs ont dénoncé à plusieurs reprises les lenteurs et le manque de transparence dans le processus lancé par le Conseil Café Cacao. Dans leur dernière revendication, la semaine dernière, elles réclament un audit indépendant sur l'utilisation des fonds publics débloqués pour résorber la crise. Le CCC leur a répondu en pointant au passage le comportement d'individus mal intentionnés. La prochaine campagne cacao devrait être lancée avec un mois d'avance, le 1er septembre. Une façon de tourner la page le plus tôt possible d'une année particulièrement compliquée.
1: Marie-Pierre Olfant, c'est une conséquence de la baisse démographique dans de nombreux pays. Les entreprises pharmaceutiques se concentrent de plus en plus vers les médicaments à destination des adultes, en particulier des seniors. Un marché juteux, notamment pour ce qui est du développement des vaccins, Aurélien Devernois.
3: Car le marché des vaccins pour seniors pourrait atteindre jusqu'à 25 milliards de dollars par an d'ici 2032. Un bond de 60%, poussé évidemment par le vieillissement des populations, mais aussi par le plus grand nombre de vaccins à disposition des plus âgés. Exemple, celui contre le zona, ce virus lié à celui de la varicelle qui touche particulièrement les plus de 65 ans, provoquant des plaques douloureuses et une forte fatigue. Seul le britannique GSK le commercialise aujourd'hui avec de jolis bénéfices, ce qui a poussé le français Sanofi à acquérir le laboratoire Dynavax aux États-Unis, qui développe un vaccin concurrent montant de la transaction 2,2 milliards d'euros. Sanofi reconnaît investir massivement dans la recherche et développement pour le marché des vaccins pour seniors. Il faut dire que les ventes chutent côté pédiatrique, en particulier en Chine et aux États-Unis, en cause la baisse de natalité, mais aussi une hostilité croissante à la vaccination des enfants côté américain. Le marché des seniors apparaît lui bien plus prometteur avec les recommandations de vaccination annuelle pour la grippe ou le Covid.
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1: Bonjour à toutes et à tous et bienvenue sur Radio Intervalle pour ce moment d'information locale. Avis aux amateurs de musique classique, la fête de l'alto revient à la salle et aux alentours du 17 au 26 août. Mais aussi différents concerts assurés par les intervenants. De belles rencontres en perspective pour cette fête de l'alto. On en parle avec Pierre-Henri Xuereb, le directeur artistique du festival, mais aussi Françoise Granier, secrétaire de Vive Alto, qui nous parle de l'esprit de ces rencontres.
2: Cette année, nous sommes à la 14e édition de la fête de l'alto. Et nous allons encore recevoir des stagiaires et des musiciens qui nous feront des concerts extraordinaires et organiseront des classes de maîtres auxquelles la population peut d'ailleurs assister. C'est libre. En particulier, nous avons une extraordinaire classe de violoncelle avec Philippe Muller qui va attirer certainement pas mal de musiciens qui veulent demander l'avis du maître pour leur jeu et une aide. C'est très intéressant d'assister à ces cours particuliers. Les gens sont invités à venir s'ils veulent assister gratuitement à ces auditions. Nous avons évidemment aussi les concerts. On aura, comme chaque année, des concerts à la salle et des concerts aussi dans des communes avoisinantes. Et c'est extrêmement intéressant donc de pouvoir diffuser un peu plus largement l'intérêt de la musique.
1: Presque une dizaine de jours de concerts du 17 au 26 août. Et on va détailler un peu plus ce programme avec vous, Pierre-Henri Xuereb. Ça va démarrer à la salle même, à la filature, avec un dialogue de virtuosité le lundi 17 août.
3: Oui, ce qui nous a donné envie de ce titre, c'est que le violoncelliste Toke Moldrup, je ne sais pas comment on dit, qui est danois, a souhaité jouer des caprices de Paganini transcrits du violon au violoncelle. Et donc, une des idées que j'ai eues pour la programmation, c'est de demander aux interprètes qu'est-ce qu'ils ont envie de jouer. Donc, même si cela n'aurait pas été mon premier choix que Paganini au violoncelle soit joué, je lui ai dit oui. Donc, ça influence un petit peu aussi le reste du programme. Et nous avons choisi des œuvres virtuoses aussi en musique de chambre, comme la sérénade de Beethoven, qui a des mouvements très rapides et très enlevés. Donc, ça sera un dialogue de virtuosité entre des caprices de Paganini qui seront joués plutôt le mardi 18. D'ailleurs, je m'avance un peu, puisque au début, c'était le lundi. Donc, la virtuosité reste pour le Beethoven et pour le Schubert. Ce soir-là, il y a un flûtiste chinois, Wai Lang Zhang, donc il fait aussi une académie de flûte chinoise, qui va jouer. Là, on peut vraiment parler de virtuosité, parce qu'il y a toute la vélocité et l'imagination d'un flûtiste traditionnel chinois qu'on a entendu déjà à Uzès au mois de juin. Il est venu dans la région et nous sommes très heureux de l'avoir présent avec nous une dizaine de jours avec ses élèves. Et c'est lui qui viendra d'ailleurs le 19 août à Saint-Christophe, on en reparlera.
1: Vous nous parliez du mardi 18 août, ce sera à Soman à 21h au Temple.
3: Donc voilà, quatre caprices de Paganini joués par Toke Moldrup. Et il y aura aussi le Divertimento de Mozart pour trio à cordes, qui est l'œuvre la plus virtuose de Mozart, qu'il a écrit pour mettre en valeur les trois instruments, puisqu'on a découvert récemment que, pour une fête de l'alto, c'est bien d'en parler, que c'est Mozart lui-même qui jouait la partie d'alto à la première. Donc ça veut dire qu'il ne voulait pas quand même se cacher derrière ses collègues, puisqu'il avait écrit la pièce. Donc ça explique que les trois parties sont à égalité, ce qui est assez rare dans la musique de chambre de cette époque, d'ailleurs.
1: Des classiques donc pour le mardi 18 août, et ces deux premiers concerts sont au tarif de 10 €, 5 € en tarif réduit et gratuit pour les moins de 15 ans. Et on en arrive donc au mercredi 19 avec tout d'abord un premier rendez-vous devant la mairie de la salle vers midi.
3: Alors voilà, donc il y a un jeu de mots que peut-être Françoise va nous expliquer, puisque ce sont les concerts à midi 6. Alors tu...
2: Oui. On les appelait concerts au balcon, mais bon, comme il n'y a pas véritablement de balcon, on se dit qu'il faut quand même qu'on trouve une autre idée. Et il y a aussi le problème de la cloche. Alors la cloche est à midi, et si on commence à midi, on est dérangé par la cloche. Et donc on a décidé que ces concerts se donnaient à midi 6. et on les a appelés les amis d'Issis. Donc ça fait les amis d'ici, les amis d'Issis, enfin ce que vous voulez.
3: Voilà, sans parler de Catherine de Médicis, évidemment. Voilà, donc il y a plusieurs jeux de mots possibles autour de ce nom. Et il y en aura plusieurs, il y en a trois d'ailleurs, tout au long du festival, où surtout les jeunes instrumentistes pourront se produire. Et au début de ce premier concert dont tu parlais, Estelle, il y aura un duo de jeunes talents qui est déjà venu avec Chloé et Irène, qui étaient avec nous il y a 2 ans, je crois, ou l'année dernière, je ne me souviens plus trop, qui vont être rejoints par un jeune altiste du Conservatoire de Paris qui s'appelle Jean-Paul Minassian, qui nous joueront sans doute Ravel et Jean-Sébastien Bach déjà ce matin-là. Les autres 2 autres concerts à midi 6, on attendra de voir ce qui se prépare à l'intérieur de l'Académie pour annoncer un peu ce qu'il y aura. Et c'est un préambule au concert qui est à 100 mètres de la radio où nous sommes aujourd'hui.
1: À Saint-Christol-les-Alès.
3: La maison pour tous. Et là, c'est le seul concert gratuit puisque c'est la mairie qui invite Vivalto à produire un concert chaque année. Et nous sommes très, très heureux de donner ce concert. Et on essaie de donner une connotation un petit peu ouverte vers les musiques non classiques. Et c'est pour ça que Wai Lang Zhang présentera tout un programme autour des flûtes chinoises, mais il sera accompagné aussi par des instrumentistes à cordes de l'Académie, et notamment Rui Xing Niu, qui est notre altiste d'origine chinoise, qui a fait une spécialisation aussi pour son doctorat sur les musiques pentatoniques chinoises. Donc ils ont déjà joué ensemble, Wai Lang et Rui Xing, et il y aura un duo d'un compositeur chinois écrit d'une manière un peu contemporaine, mais très, très mais mélodique. Donc pas d'inquiétude pour le public, on ne leur donne pas un concert de musique trop difficile. Mais quand même, c'est de la musique chinoise revue et visitée par un grand connaisseur des musiques classiques.
1: Notez bien ce concert gratuit mercredi 19 août à Saint-Christol-les-Alès à la Maison pour tous dans le cadre de la fête de l'alto. On se retrouvera très bientôt pour parler de la suite de ce programme puisqu'il y a encore de nombreux autres concerts à découvrir en compagnie de Pierre-Henri Xereb et Françoise Granier. Merci d'avoir suivi ce bulletin d'information locale sur Radio Intervalle et on se quitte avec un morceau de musique classique joué par les musiciens qui participent à la fête de l'alto.

La météo sur Radio Intervalle dans le Gard et en Lozère. Chaleur encore ce week-end malgré quelques orages prévus en Lozère pour dimanche. Ce dimanche 9 août en Lozère, soleil le matin sur la moitié sud et les orages commencent au nord. Puis ils concernent tout le territoire l'après-midi avant de se raréfier en soirée. Ils pourraient donner jusqu'à 10 mm d'eau. Le vent marin peut souffler jusqu'à 45 km/h et les températures ont baissé. Il fait 13 à 21 degrés pour les minimales. Au plus chaud, prévoyez 28 à 35 degrés, 31 à Langogne, 34 à Mende et à Florac et 35 à Saint-Enimie. Pour la suite en Lozère, le temps reste perturbé lundi et mardi avec une baisse temporaire des températures, mais ça devrait vite remonter ensuite. Dimanche dans le Gard, temps calme et ensoleillé le matin. L'après-midi sur le nord-ouest, risque d'orage. Ailleurs, seulement quelques nuages. Toujours du vent marin autour de 40 km/h et côté température, ce dimanche, 18 à 23 degrés pour les minimales, 33 à 36 l'après-midi, le maximum pour Alès et Saint-Ambroise. Pour la semaine prochaine dans le Gard, les orages devraient toucher l'ensemble du territoire lundi, quelques gouttes possibles mardi et une nouvelle vague de chaleur s'annonce pour la suite de la semaine. C'était Estelle sur Radio Intervalle. Nous vous souhaitons à toutes et à tous un très agréable week-end.

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Blur Gospel. Un moment de musique et de chant chrétien présenté par Gilles. Amis auditeurs, quelques instants donc pour vous présenter l'album que nous allons découvrir maintenant. Il s'agit du groupe EXO, c'est un groupe français avec la famille Christiansen qui sont connus sur cette fréquence. Et je vous propose tout de suite de découvrir deux titres à la suite. Je servirai mon Seigneur et j'élève la voix. EXO.

bien le groupe EXO avec Je servirai mon Seigneur et j'élève la voix, et la voix donc de Chris Christensen. Dernier titre avec, eh bien en anglais cette fois-ci, When I am weak, quand je suis faible ou quand je suis fragile, tout de suite le groupe EXO.

vois donc, je prends plaisir dans les infirmités, dans les reproches et dans les besoins, dans les persécutions et dans les détresses pour la cause du Christ. Car lorsque je suis faible, c'est alors

When I am weak, I am strong. Quand je suis fragile, en fait, je suis fort. C'est une parole de l'apôtre Paul dans un des textes de ce que l'on appelle l'Évangile. Ils mettent en évidence que c'est dans la fragilité que l'on comprend que l'on a besoin de Dieu. Eh bien, c'était le dernier titre de cette famille Christiansen et de ce groupe Exo. Je vous propose de nous retrouver dans une prochaine émission Gospel. L'heure Gospel. Gilles avec vous pendant ces quelques instants de musique et de chant Gospel. À bientôt.

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1: Bonjour à toutes et à tous, c'est Clara de l'Office de Tourisme Célène d'Ardèche et je suis ravie de vous retrouver pour découvrir ensemble ce que nous réserve le mois d'août. Concerts, festivals, balades nature, fêtes de village ou encore cinéma, installez-vous confortablement, je vous emmène faire le plein d'idées de sorties. Vendredi 7 août, à 9h30, le Parc Naturel Régional des Monts d'Ardèche vous propose un rendez-vous biotrésor au départ de la mairie de Montselgues. Cette balade vous fera découvrir les secrets des tourbières, véritable trésor de biodiversité. Une sortie accessible à tous dans un décor naturel exceptionnel. Vendredi 7 août toujours, dès 21h, le patio du Musée des Vents se transforme en véritable dancefloor. Le DJ Nico revient pour une soirée électro-techno dans un cadre original et convivial. Une belle façon de terminer la semaine en musique et sous les étoiles. Dimanche 9 août, les passionnés de pétanque ont rendez-vous dès 8h sur la place de la Grand Fond à Joyeuse pour le Grand Prix Bouliste. Les meilleures doublettes s'affronteront tout au long de la journée dans une ambiance conviviale et sportive. Un événement incontournable pour les amateurs de boules. Du 9 au 16 août, à Rosières, la fête foraine s'installe sur la place principale. Manège, gourmandise, jeux et bonne humeur seront au rendez-vous pour petits et grands avec en prime des bals les 14 et 15 août. De quoi partager de belles soirées estivales en famille ou entre amis. Mercredi 12 août, à partir de 20h30, retrouvez une balade nature au pont du Gard à Rocle, consacrée au castor et à la loutre. Découvrez le rôle essentiel de ces deux mammifères dans l'équilibre des rivières et observez les indices de leur présence. Une sortie familiale passionnante au cœur de la biodiversité ardéchoise. Mercredi 12 toujours, le Château des Lèbres à Bannes vous ouvre ses portes dès 19h pour une soirée alliant gastronomie et musique. Un atelier vin et truffes ouvrira la soirée avant un concert original de Johanna Goudal intitulé « Rameau et les oiseaux ». Une expérience sensorielle raffinée dans un cadre exceptionnel. Le même jour, mercredi 12, les amoureux du patrimoine et du ciel étoilé pourront également participer à la visite Éclipse sur les Dolmens au départ du parking entre Saint-Paul-le-Jeune et Saint-André-Cruzière dès 19h15. Entre archéologie, mythologie et observation du ciel, cette balade promet une expérience aussi originale que fascinante. Les lunettes d'observation seront prêtées sur place. Jeudi 13 août, le cinéma Espace Vivance au Vence accueille le Japanime Day dès 10h30. Toute la journée, 5 grands classiques de l'animation japonaise seront projetés, accompagnés d'un espace manga, d'animation et d'une restauration aux saveurs du Japon. Une journée incontournable pour les passionnés de culture japonaise. Et voilà un aperçu de ce qui vous attend tout au long du mois d'août en Célène d'Ardèche. Bien sûr, ce n'est qu'un avant-goût et bien d'autres animations vous attendent sur notre territoire. Pour plus d'informations, rendez-vous sur le site www.cvn-ardèche.com. 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Très belle été à toutes et à tous. Profitez pleinement de ce mois d'août en Célène d'Ardèche et à très bientôt pour de nouvelles escapades.

0: Merci d'être à l'écoute de la Radio du Monde. Il est 5h en temps universel, 6h à Rabat. Et à la Fimatin, ça débute avec votre journal, Lisa Vili. Bonjour.
1: Bonjour, bonjour à toutes et à tous.
0: Et à la une, un renforcement sécuritaire inhabituel au Maroc à l'approche du 15 août.
1: Oui, la date est évoquée dans de nouvelles rumeurs qui circulent sur les réseaux sociaux pour un appel à l'émigration collective vers Ceuta. On en parle dans quelques instants. L'état d'urgence décrété au Canada face aux feux de forêt dans la province de Colombie-Britannique, à l'ouest du pays, où plus de 10 000 hectares de forêt sont partis en fumée depuis vendredi. Des milliers de personnes ont été évacuées, certaines piégées par les flammes ont été évacuées par les airs. Comment renforcer la résilience des fleuves face au changement climatique? Il y a des solutions à moyen terme, on les explorera également dans ce journal. Une fois n'est pas coutume, c'est encore en Irlande qu'un géant américain de la tech choisit de s'implanter. OpenAI, le créateur de ChatGPT, nouveau signal fort de l'attractivité du pays auprès des multinationales du numérique. Et puis à la fin de ce journal, nous partirons à la découverte du reggae chinois, représenté ce week-end au festival No Logo à Saint-Malo, le plus grand en France, nous y serons.
0: Le Maroc renforce son dispositif sécuritaire à la frontière avec Ceuta.
1: Cela fait quelques jours. Les autorités marocaines ont aussi renforcé les contrôles sur les principales routes qui mènent au nord du pays et à l'enclave espagnole. Mathias Reynal, Rabat prend très au sérieux un nouvel appel en ligne à émigrer collectivement vers Ceuta.
2: Sur Facebook ou Instagram, les candidats à la migration irrégulière sont appelés à converger vers Ceuta dans le nord du Maroc. Une date circule avec insistance, celle du 15 août. Les internautes sont invités à rejoindre des groupes privés sur WhatsApp afin d'échanger des informations plus concrètes sur la traversée et de coordonner leur déplacement. Dans sa seule réaction après la crise migratoire de Ceuta, le ministère de l'Intérieur marocain a évoqué le rôle joué par les réseaux sociaux, dénonçant la diffusion de fausses informations. Sur les dernières publications mises en ligne, les internautes continuent d'être exposés à de nombreuses rumeurs. Contacté par RFI, le ministère de l'Intérieur n'avait pas réagi hier soir. Le dispositif sécuritaire a visiblement été renforcé à Fnédek et aux abords du poste frontière avec Ceuta. Des vidéos montrent l'arrivée massive de véhicules des forces de l'ordre ces derniers jours. En tout cas, ce type d'appel sur les réseaux sociaux n'est pas nouveau. Des campagnes similaires ont circulé en 2024 et en 2025. Pour rappel, l'incitation à l'immigration clandestine est passible de poursuites judiciaires dans le royaume. Mathias Reynal, Casablanca, RFI.
1: Et face à ces rumeurs en ligne, l'Union européenne a demandé vendredi à Meta et TikTok de renforcer leur surveillance et la vérification des faits en temps de crise. L'Union européenne qui compte faire un bilan demain. Plutôt que comme un problème sécuritaire, la migration pensée comme un droit et une liberté de circulation. Elle était l'une des thématiques débattues au Forum social mondial ces trois derniers jours. La 17e édition du forum organisé au Bénin s'est terminée hier. Cet espace de dialogue qui permet à la société civile du monde entier, ONG, associations, syndicats, de se rencontrer, créer des réseaux pour défendre des alternatives à la mondialisation.
0: La mondialisation des échanges à grande échelle qui rime avec industrie, transport, agriculture intensive, énergie fossile, autant de responsables du réchauffement climatique.
1: Dont les incendies font partie des conséquences les plus visibles ces derniers mois. Au Canada, le feu fait partie du fonctionnement naturel des forêts boréales, mais les incendies extrêmes sont de plus en plus fréquents, ces trois dernières années notamment. Nouvelle preuve avec un feu hors de contrôle en ce moment dans l'ouest du pays, dans la province de Colombie-Britannique. 10 000 hectares de forêt ont brûlé. Bonjour Martin Guez.
3: Bonjour Lisa, bonjour Pierre, bonjour à toutes et à tous.
1: Les autorités provinciales ont donc décidé de déclencher l'état d'urgence dans la nuit et évacuent des milliers de personnes.
3: Oui, plus de 20 000 évacuations en moins de 24 heures, Lisa, qui font suite aux 8 000 déjà effectuées ce mardi. Mais cette fois-ci, le brasier est encore plus impressionnant, alimenté par des vents violents autour de la petite ville de Summerland. C'est près du lac Okanagan. Plus de 2 000 pompiers qui sont mobilisés actuellement. Et le chef des services d'urgence face aux incendies de la province qui évoque des flammes de 90 mètres qui s'élèvent bien au-dessus de la cime des arbres. Des images de ces flammes rouges, roses et mauves qui sont alarmantes. Des flammes qui génèrent d'énormes nuages de fumée et des éclairs qui auto-alimentent le brasier. Comme le détaille David Ibaye, c'est le premier ministre de Colombie-Britannique. Il évoque des dégâts comparables à ceux d'une bombe qui aurait explosé. David Ibaï qui a donc décrété l'état d'urgence, ce qui permet de réquisitionner des logements et ce qui induit des restrictions de déplacement si besoin. La gendarmerie royale canadienne qui fait état ce matin d'un mort potentiellement lié à l'incendie. Au Canada, les trois derniers étés ont été les plus destructeurs jamais enregistrés. Cette année, plus de 3,5 millions d'hectares sont déjà partis en fumée. Des incendies intensifiés par le réchauffement climatique d'origine humaine qui touche particulièrement le pays, le Canada, qui se réchauffe deux fois plus rapidement que le reste de la planète.
1: Merci Martin Guez.
0: L'Europe aussi se réchauffe deux fois plus vite que le reste du monde. On le voit cet été avec les vagues de chaleur à répétition.
1: Des températures inhabituelles qui, conjuguées au manque de pluie, mettent les cours d'eau à rude épreuve partout sur le continent. Un nombre record de ruisseaux et de rivières sont à sec et les fleuves atteignent des niveaux historiquement bas, avec des conséquences pour la biodiversité et pour l'économie, entre perturbations du transport fluvial, arrêt des centrales nucléaires et hydroélectriques. Les pertes atteignent déjà plusieurs milliards d'euros. Mais il y a une bonne nouvelle. Stéphanie Schuller, nous connaissons des méthodes efficaces pour protéger nos cours d'eau du réchauffement climatique.
4: Oui, en effet, ce ne sont pas les solutions qui manquent, c'est plutôt le changement de mentalité nécessaire à leur mise en œuvre qui est difficile. Car pendant des siècles, nous avons construit des infrastructures pour évacuer l'eau le plus rapidement possible de nos paysages. Or maintenant, c'est l'inverse. Quand il pleut, on doit tout faire pour que l'eau infiltre les sols. Thibaut Datry, hydrologue et directeur de recherche à l'INRAE.
5: La nature, elle stocke l'eau sous forme de zones humides. C'est des immenses éponges. C'est la meilleure façon de stocker l'eau et de ralentir l'eau.
4: Et les zones humides protègent aussi contre les inondations. Donc, renaturer les plaines alluviales ou reconnecter

0: explosive dans le département de César, dans le nord du pays. Plus à l'ouest, des dissidents de la guérilla des FARC ont fait exploser un péage en construction près de Cali. Le jour même de l'investiture du nouveau président qui a fait de la lutte contre le crime organisé l'une de ses priorités, et dans son premier discours depuis Cali, a promis de combattre sans répit le narcotrafic.
1: Une priorité partagée par l'administration Trump qui n'a pas tardé à promettre son soutien à Abelardo de la Espriella.
0: Une aide financière, $1 milliard, qui selon le département d'État américain s'inscrit dans un programme d'aide à la sécurité pour soutenir les objectifs communs des deux pays. Pour Christophe Ventura, directeur de recherche à l'Institut de Relations Internationales et Stratégiques, cette annonce marque le retour de l'alliance entre la Colombie et les États-Unis contre le crime organisé et le narcotrafic.
2: C'est ultra stratégique pour Washington, c'est le retour de Washington avec une normalisation qu'il espère la plus, disons, solidaire vis-à-vis de ce qui fut son principal partenaire en Amérique du Sud, qui est la Colombie. Espriella, pendant sa campagne, a clairement dit ce qu'il voulait, c'est écrit noir sur blanc dans son programme. Il veut le retour des bases américaines en Colombie, une présence militaire et anti-drogue américaine de retour et renforcée en Colombie, et il veut utiliser ce que souhaite Washington, c'est-à-dire la stratégie de lutte armée, de militarisation de la lutte contre le crime organisé et le narco. Et donc, cet argent, il sert à montrer aussi que Trump récompense ses alliés en Amérique latine. Ce que là aussi, Trump n'a cessé de dire depuis qu'il est revenu au pouvoir, c'est qu'avec ceux qui obtempéraient et qui s'alliaient à lui en Amérique latine, il promettait et il donnait de l'argent, des investissements, du financement, de la coopération. Ce milliard de dollars, c'est post-électoral, la mise en scène, en quelque sorte, de tous ces éléments-là.
0: Christophe Ventura, directeur de recherche à l'IRIS, interrogé par Sarah Krakowicz.
1: Il est 6h09 à Dublin. L'Irlande montre une nouvelle fois son attractivité auprès des multinationales du numérique.
0: Et oui, un nouveau géant américain de la tech choisit de s'implanter dans le pays. OpenAI, le créateur de ChatGPT, emploie déjà une centaine de personnes dans le pays et prévoit de créer 250 postes supplémentaires à Dublin dans son futur siège européen, Clémence Pénard.
3: La France avait pourtant déroulé le tapis rouge avec son sommet Choose France, mais ça n'aura pas suffi. OpenAI rejoint Google, Apple, Meta et de nombreux autres géants américains de la tech déjà implantés en Irlande, tous attirés par un argument de poids, un faible taux d'imposition sur les sociétés, 12,5%.
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1: Magazine Consommation aujourd'hui avec Que Choisir Ensemble, l'association alésienne entre autres, mais au niveau national bien sûr. On est avec le président de cette structure, c'est André Moulin. Bonjour André.
2: Oui, bonjour.
1: Un plaisir d'être avec vous. Alors, on va parler d'un sujet moi qui m'énerve fondamentalement et auquel j'étais aussi confronté, donc on va en parler. Alors du démarchage à domicile et en particulier avec une population fragile, parce que c'est là-dessus que vous allez nous tirer un peu l'alerte et l'alarme, hein, parce que c'est vrai qu'il y a des gens qui sont pas toujours honnêtes et la facture, elle peut être assez salée. Alors peut-être nous parler de cette personne qui est venue vous voir, hein, je crois, après avoir déjà fait un chèque d'acompte de plus de 1000 euros. Démarchage à domicile, ça existe, oui. C'est possible. Mais là, on vient vous proposer des traitements de fermes de maison. Alors les fermes de maison, c'est les poutres qui supportent toute la toiture entre les deux pignons. Hein.
2: C'est ça.
1: Ah, on fait ça.
2: Ça, les fermettes en bois.
1: Mais on fait ça, on peut faire du démarchage pour ça.
2: Oui, bien sûr.
1: Ah, d'accord.
2: Alors, en quelques mots, hein, c'est une personne âgée qui est démarchée par un technicien conseil qui agit, il déclare qu'il agit pour le compte d'une société qui s'appelle Renovea et qui est dans le coin d'Alès. Hein. Déjà, on ne sait pas si le technicien, il est salarié de Renovea ou pas. Hein, donc la personne âgée ne le sait pas. Alors ce démarchage a lieu le 19 mai. Et la personne âgée finit par accepter la commande, donc la signer, et elle finit par remettre un chèque d'acompte de 1211 euros. Et quelques jours plus tard, donc 3 jours plus tard, elle voulait changer d'avis, ce quoi elle avait le droit théoriquement de changer d'avis. Et donc elle fait opposition à l'encaissement du chèque, auprès, donc là, en l'occurrence, du Crédit Agricole localement. Et le 26 mai, donc 4 jours plus tard, la personne âgée vient nous voir. Et en fait, elle nous explique ce qui s'est passé. C'est que, d'abord, le technicien conseil, il a été très insistant. Le prix annoncé, alors c'est pour le traitement préventif des fermettes en bois, donc c'est pour éviter qu'elles soient attaquées par des insectes, des champignons, etc. Et donc, le technicien conseil, il lui a commencé, lui a annoncé un coût de 7000 euros. Ensuite, il l'a ramené successivement à 5000 euros et puis à 4039 euros TTC. Et le technicien, il n'est même pas allé voir l'état de la charpente. Donc il n'y a pas expliqué pourquoi il faudrait la traiter, parce qu'une charpente, ça se visite avant de dire on fait un traitement préventif, il faut quand même voir l'état de la charpente. Hein. Par ailleurs, le technicien, il a fait apposer rapidement la mention de renonciation au droit de rétractation.
1: Ah, là ça sent mauvais, oui.
2: Oui, parce que il s'agit d'un démarchage à domicile. Donc la règle de droit commun, c'est que la personne qui est démarchée, si elle signe une commande, un devis, elle a 14 jours pour se rétracter. Et donc, le technicien conseil lui a fait poser la mention selon laquelle elle renonçait à la renonciation au droit de rétractation. Et sans expliquer clairement les effets de la renonciation, enfin, de cette mention. Cette mention implique que le professionnel est en droit de venir faire le traitement sans attendre la fin des 14 jours.
1: Au moins, oui, bien sûr.
2: Voilà. Ensuite, j'ai vu qu'il y avait d'autres erreurs dans le bon de commande, notamment la date des signatures. Il s'est trompé de mois. Il a marqué 19 juin alors que c'était 19 mai. Il a marqué le numéro du chèque. Il s'est trompé. Ce n'est pas le bon numéro de chèque. Donc, ça montre que le technicien conseil était plus préoccupé par faire en sorte que la personne âgée signe que de mettre des informations à coup sûr exactes. Voilà, en quelques mots, ce qui s'est passé.
1: Et vous avez obtenu gain de cause avec Que Choisir Ensemble.
2: Pardon ?
1: Vous avez obtenu gain de cause.
2: Oui. Alors, donc, d'abord, la conclusion des déclarations et des documents que j'ai pu lire, c'est que... La dame âgée a été victime d'une démarche commerciale trompeuse en lien avec son âge avancé et donc sa vulnérabilité. Et donc, on a, nous, eu que choisir ensemble, on a écrit donc à l'entreprise, donc le 20, oui, on a écrit très rapidement à l'entreprise, eh bien, le 28 mai, hein, puisque j'avais reçu donc la personne démarchée le 26 mai, et le 5 juin, je reçois un message, messagerie, hein, de l'entreprise Renova, annonçant l'annulation de l'opération et le renvoi du chèque d'acompte. Donc l'affaire se termine bien, mais les dérives du démarchage à domicile, on les rencontre, on nous soumet des dossiers presque tous les 15 jours, surtout concernant l'installation d'équipements photovoltaïques. Et le plus souvent, ce sont des personnes plutôt âgées, pas toujours quand même, mais plutôt âgées. Et le démarcheur cherche à faire en sorte que l'installation soit faite le plus rapidement possible après que le devis ait été commandé. J'ai un dossier qui est en cours là, d'une personne qui habite à Cruet-Lascours, et donc son dossier, je l'ai eu cette semaine, c'est tout récent. Eh bien, le démarchage, mettons qu'il ait été fait le premier du mois, eh bien, 5 jours après, l'installation a été faite. Or, dans ce cas-là, la cliente, si je puis dire, m'a assuré qu'elle n'a pas renoncé au droit de rétractation. Donc, de ce point de vue, l'entreprise n'avait pas le droit d'installer avant la fin des 14 jours. Par ailleurs, dans cette affaire, le financement a été assuré en totalité par un crédit Sofinco. Eh bien, la cliente a reçu l'accord de Sofinco 3 semaines après l'installation des panneaux. Alors qu'elle aurait dû le recevoir avant l'installation.
1: Bien sûr.
2: Donc, c'est une illégalité supplémentaire. Donc là, on va voir maintenant que souhaite la cliente, parce que l'installation, elle est faite, elle fonctionne. Et il y a un autre problème, c'est que dans le contrat, il est prévu une récupération de TVA à hauteur de 4500 euros et une prime EDF en raison de la vente du surplus de production de 360 euros. Et concernant, alors la cliente n'a reçu ni l'un ni l'autre. Hein. Alors, concernant la récupération de la TVA, là, il y a vraiment une information trompeuse de la part du démarcheur, parce que on ne peut récupérer la TVA que si on exerce des activités soumises à la TVA. Or, dans le cas présent, c'est une personne privée.
1: Ah oui, non, c'est pas possible, bien sûr.
2: Donc,
1: elle ne peut pas
2: récupérer la TVA.
1: Bien sûr.
2: Donc, je ne sais pas si vous voyez, c'est vraiment de l'arnaque complète.
1: Ah oui, complète, oui.
2: Voilà.
1: Oui. Alors, c'est vrai que ce n'est pas évident non plus. Alors là, pour la charpente, pour la toiture ou pour les fermes, évidemment. En plus, ça dépend des régions. Hein. Il y a des attaques dans certaines régions, c'est vrai, mais ça ne vient pas comme ça. Ce n'est pas toujours facile. Parce que dans le démarchage, et c'est dommage pour les gens honnêtes, parce qu'il y a aussi des gens honnêtes, hein, pour ces gens qui sont malhonnêtes, c'est quand même dommage, parce qu'on n'ouvrira plus les portes, tout simplement. Alors déjà, on est assez enfermé dans ce monde, mais c'est vrai qu'il y a besoin d'un temps quand même, et vous le dites tout le temps, signer le jour où la personne vient, c'est pas la bonne idée, elle peut revenir, de toute façon, on n'est pas pressé à la journée, les insectes, ils vont pas attaquer la charpente dans les 3 jours.
2: Exactement. Mais après, il faudrait enregistrer
1: les arguments
2: du démarcheur.
1: Il est très fort. Hein, ouais.
2: Parce qu'il y a une autre technique qui est bien connue, c'est que je vous fais un prix, je peux le faire que jusqu'à dans 2 jours ou 3 jours, et après, ça ne sera pas le même prix.
1: J'ai eu une expérience, André Moulin, moi. Alors, j'ai toujours été journaliste, mais à un moment donné, j'ai eu une période latente, et on m'a proposé une activité comme cela. Et j'étais devenu technicien du jour au lendemain. Technicien, effectivement, pour vendre des fenêtres et autres. Et j'ai vu un nombre d'arnaques dans une journée qui est juste incroyable, de mensonges, j'étais horrifié. Et à la fin de la journée, j'ai dit que j'étais journaliste. Ils m'ont déposé devant l'agence. Ça a été terminé. Parce que j'aurais pu faire directement après un sujet là-dessus, parce que je trouvais ça assez incroyable. Et la malhonnêteté, vraiment, parce que vous n'êtes pas technicien du tout. Vous portez un nom, ça s'appelle toujours Fenêtre France, quelque chose de très officiel, de très national. Et en fait, on va changer. Moi, je me rappelle, il y avait tout un ensemble de fenêtres en chaîne de très, très bonne qualité où, en fait, tout est parti à la casse, quoi. C'était complètement fou. Il y en a eu pour 15 000 euros et la personne ne savait pas. Et effectivement, elle a signé dans la journée. J'étais un peu écœuré. Donc ça existe.
2: Il ne faut pas se précipiter à signer des devis ou des commandes quand on est démarché à domicile, de même qu'il ne faut pas s'y précipiter quand on est démarché par téléphone.
1: Surtout qu'en plus, on dit souvent, il faut, enfin, une entreprise en général, ou quand vous avez des travaux, il faut au moins 2 ou 3 devis pour pouvoir faire le point. Enfin, je ne sais pas, sur certains gros travaux en maison, on fait toujours ça.
2: Ah oui.
1: On est d'accord.
2: Ah, il est prudent d'avoir au moins 2 ou 3 devis.
1: Bon, sinon, en tout cas, au pire, après, on vient voir quand même que choisir ensemble. Merci, André Moulin, d'être venu, toujours présent pendant ces périodes estivales, d'ailleurs.
2: Oui, hein, on continue, on est ouvert toute l'année.
1: Pas trop non plus, parce que les problèmes se multiplient, il faut le temps de les résoudre.
2: Oui, mais ce qu'on constate quand même, au mois d'août, on est moins sollicité, mais néanmoins, si des personnes, des consommateurs nous posent des questions, on répond.
1: Merci, André Moulin. À bientôt.
2: Oui.
1: Au revoir.
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Une minute pour chaque jour. Faire le plein, prendre du carburant, c'est devenu pour nous un acte banal qui fait partie du train-train quotidien. Et pourtant, prendre du carburant, c'est un acte solennel. C'est un acte solennel parce que ce qu'on prend à ce moment-là, rien ni personne ne pourra jamais le rendre. Le pétrole qu'on brûle dans un moteur, la Terre l'a fabriqué au cours de millions d'années. Et ce qui est brûlé, perdu pour toujours. Énergie non renouvelable. On prend garde, aujourd'hui plus qu'autrefois, à ce qui n'est pas renouvelable. On commence à voir que non renouvelable veut dire extrêmement précieux. Et ce jour d'aujourd'hui, c'est aussi un jour donné par Dieu une seule fois. C'est du temps non renouvelable. C'est un trésor qu'on ne devrait pas brûler pour rien. Vivre ce jour, c'est aussi un acte solennel.

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1: Bonjour à toutes et à tous et bienvenue sur Radio Intervalle pour ce moment d'information locale. Avis aux amateurs de musique classique, la fête de l'alto revient à la salle et aux alentours du 17 au 26 août. Mais aussi différents concerts assurés par les intervenants. De belles rencontres en perspective pour cette fête de l'alto. On en parle avec Pierre-Henri Xuereb, le directeur artistique du festival, mais aussi Françoise Granier, secrétaire de Vive Alto, qui nous parle de l'esprit de ces rencontres.
2: Cette année, nous sommes à la 14e édition de la fête de l'alto. Et nous allons encore recevoir des stagiaires et des musiciens qui nous feront des concerts extraordinaires et organiseront des classes de maîtres auxquelles la population peut d'ailleurs assister. C'est libre. En particulier, nous avons une extraordinaire classe de violoncelle avec Philippe Muller qui va attirer certainement pas mal de musiciens qui veulent demander l'avis du maître pour leur jeu et une aide. C'est très intéressant d'assister à ces cours particuliers. Les gens sont invités à venir s'ils veulent assister gratuitement à ces auditions. Nous avons évidemment aussi les concerts. On aura, comme chaque année, des concerts à la salle et des concerts aussi dans des communes avoisinantes. Et c'est extrêmement intéressant donc de pouvoir diffuser un peu plus largement l'intérêt de la musique.
1: Presque une dizaine de jours de concerts du 17 au 26 août. Et on va détailler un peu plus ce programme avec vous, Pierre-Henri Xuereb. Ça va démarrer à la salle même, à la filature, avec un dialogue de virtuosité le lundi 17 août.
3: Oui, ce qui nous a donné envie de ce titre, c'est que le violoncelliste Toke Moldrup, je ne sais pas comment on dit, qui est danois, a souhaité jouer des caprices de Paganini transcrits du violon au violoncelle. Et donc, une des idées que j'ai eues pour la programmation, c'est de demander aux interprètes qu'est-ce qu'ils ont envie de jouer. Donc, même si cela n'aurait pas été mon premier choix que Paganini au violoncelle soit joué, je lui ai dit oui. Donc, ça influence un petit peu aussi le reste du programme. Et nous avons choisi des œuvres virtuoses aussi en musique de chambre, comme la sérénade de Beethoven, qui a des mouvements très rapides et très enlevés. Donc, ça sera un dialogue de virtuosité entre des caprices de Paganini qui seront joués plutôt le mardi 18. D'ailleurs, je m'avance un peu, puisqu'au début, c'était le lundi. Donc, la virtuosité reste pour le Beethoven et pour le Schubert. Ce soir-là, il y a un flûtiste chinois, Wai Lang Zhang, donc qui fait aussi une académie de flûte chinoise, qui va jouer. Là, on peut vraiment parler de virtuosité parce qu'il y a toute la vélocité et l'imagination d'un flûtiste traditionnel chinois qu'on a entendu déjà à Uzès au mois de juin. Il est venu dans la région et nous sommes très heureux de l'avoir présent avec nous une dizaine de jours avec ses élèves. Et c'est lui qui viendra d'ailleurs le 19 août à Saint-Christol, on en reparlera.
1: Vous nous parliez du mardi 18 août, ce sera à Soman à 21h au Temple.
3: Donc voilà, quatre caprices de Paganini joués par Toke Moldrup. Et il y aura aussi le Divertimento de Mozart pour trio à cordes, qui est l'œuvre la plus virtuose de Mozart, qu'il a écrit pour mettre en valeur les trois instruments, puisqu'on a découvert récemment que, pour une fête de l'alto, c'est bien d'en parler, que c'est Mozart lui-même qui jouait la partie d'alto à la première. Donc ça veut dire qu'il ne voulait pas quand même se cacher derrière ses collègues, puisqu'il avait écrit la pièce. Donc ça explique que les trois parties sont à égalité, ce qui est assez rare dans la musique de chambre de cette époque, d'ailleurs.
1: Des classiques donc pour le mardi 18 août et ces deux premiers concerts sont au tarif de 10 euros, 5 euros en tarif réduit et gratuit pour les moins de 15 ans. Et on en arrive donc au mercredi 19 avec tout d'abord un premier rendez-vous devant la mairie de la salle vers midi.
3: Alors voilà, donc il y a un jeu de mots que peut-être Françoise va nous expliquer, puisque ce sont les concerts à midi 6, alors tu...
2: Oui, on les appelait concerts au balcon, mais bon, comme il n'y a pas véritablement de balcon, on se dit qu'il faut quand même qu'on trouve une autre idée. Et il y a aussi le problème de la cloche. Alors la cloche est à midi, et si on commence à midi, on est dérangé par la cloche. Et donc on a décidé que ces concerts se donnaient à midi 6. et on les a appelés les amis d'Issis. Donc ça fait les amis d'ici, les amis d'Issis, enfin ce que vous voulez.
3: Voilà, sans parler de Catherine de Médicis, évidemment. Voilà, donc il y a plusieurs jeux de mots possibles autour de ce nom. Et il y en aura plusieurs, il y en a trois d'ailleurs, tout au long du festival, où surtout les jeunes instrumentistes pourront se produire. Et au début de ce premier concert dont tu parlais, Estelle, il y aura un duo de jeunes talents qui est déjà venu avec Chloé et Irène, qui étaient avec nous il y a 2 ans, je crois, ou l'année dernière, je ne me souviens plus trop, qui vont être rejoints par un jeune altiste du Conservatoire de Paris qui s'appelle Jean-Paul Minassian, qui nous joueront sans doute Ravel et Jean-Sébastien Bach déjà ce matin-là. Les autres 2 autres concerts à midi 6, on attendra de voir ce qui se prépare à l'intérieur de l'académie pour annoncer un peu ce qu'il y aura. Et c'est un préambule au concert qui est à 100 mètres de la radio où nous sommes aujourd'hui.
1: À Saint-Christol-les-Alès.
3: La maison pour tous. Et là, c'est le seul concert gratuit puisque c'est la mairie qui invite Vivalto à produire un concert chaque année. Et nous sommes très, très heureux de donner ce concert. Et on essaie de donner une connotation un petit peu ouverte vers les musiques non classiques. Et c'est pour ça que Wai Lang Zhang présentera tout un programme autour des flûtes chinoises, mais il sera accompagné aussi par des instrumentistes à cordes de l'académie, et notamment Ruixing Niu, qui est notre altiste d'origine chinoise, qui a fait une spécialisation aussi pour son doctorat sur les musiques pentatoniques chinoises. Donc ils ont déjà joué ensemble, Wai Lang et Ruixing, et il y aura un duo d'un compositeur chinois écrit d'une manière un peu contemporaine, mais très, très mais mélodique. Donc, pas d'inquiétude pour le public. On ne leur donne pas un concert de musique trop difficile. Mais quand même, c'est de la musique chinoise revue et visitée par un grand connaisseur des musiques classiques.
1: Notez bien ce concert gratuit mercredi 19 août à Saint-Christol-les-Alès à la Maison pour tous dans le cadre de la fête de l'alto. On se retrouvera très bientôt pour parler de la suite de ce programme puisqu'il y a encore de nombreux autres concerts à découvrir en compagnie de Pierre-Henri Zéreb et Françoise Granier. Merci d'avoir suivi ce bulletin d'information locale sur Radio Intervalle et on se quitte avec un morceau de musique classique joué par les musiciens qui participent à la fête de l'alto.

La météo sur Radio Intervalle dans le Gard et en Lozère. Chaleur encore ce week-end malgré quelques orages prévus en Lozère pour dimanche. Ce dimanche 9 août en Lozère, soleil le matin sur la moitié sud et les orages commencent au nord. Puis ils concernent tout le territoire l'après-midi avant de se raréfier en soirée. Il pourrait donner jusqu'à 10 mm d'eau. Le vent marin peut souffler jusqu'à 45 km/h et les températures ont baissé. Il fait 13 à 21 degrés pour les minimales. Au plus chaud, prévoyez 28 à 35 degrés, 31 à Langogne, 34 à Mende et à Florac et 35 à Saint-Enimy. Pour la suite en Lozère, le temps reste perturbé lundi et mardi avec une baisse temporaire des températures, mais ça devrait vite remonter ensuite. Dimanche dans le Gard, temps calme et ensoleillé le matin. L'après-midi sur le nord-ouest, risque d'orage. Ailleurs, seulement quelques nuages. Toujours du vent marin autour de 40 km/h et côté température, ce dimanche, 18 à 23 degrés pour les minimales, 33 à 36 l'après-midi, le maximum pour Alès et Saint-Ambroise. Pour la semaine prochaine dans le Gard, les orages devraient toucher l'ensemble du territoire lundi, quelques gouttes possibles mardi et une nouvelle vague de chaleur s'annonce pour la suite de la semaine. C'était Estelle sur Radio Intervalle. Nous vous souhaitons à toutes et à tous un très agréable week-end.

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0: Toute l'actualité, c'est avec Marion Kazanov. Bonjour Marion.
2: Bonjour Pierre, bonjour à tous.
0: L'Iran balaie toute concession sur le détroit d'Ormuz.
2: Il faudra que les États-Unis acceptent toutes ces conditions. Téhéran durcit le ton alors que Washington avait suspendu il y a quelques jours de nouvelles frappes à la condition de trouver rapidement un accord. L'état d'urgence déclaré dans la province canadienne de Colombie-Britannique, dévastée par les incendies, des milliers d'hectares ravagés, 20 000 personnes évacuées, les autorités rapportent des scènes d'une gravité extrême. Au Bénin, la fin du Forum social mondial, une centaine de pays participants pour trouver des pistes aux crises mondiales. Il a beaucoup été question de la souveraineté du continent africain. Dans ce journal également, la mobilisation du parti des cafards en Inde. Les manifestations se poursuivent notamment dans l'est du pays. On ira aussi visiter une exposition plutôt macabre à Bruxelles. Elle nous emmène dans la tête des tueurs en série Ted Bundy, Jeffrey Dahmer. Des profils qui fascinent, qui ont inspiré des films, des séries, jusqu'à en faire oublier les victimes bien réelles.
0: Et puis le maillot jaune sur les épaules de Demi Vollering, la néerlandaise bien partie pour remporter le Tour de France femme. On en parle dans le journal des sports juste après cette édition. Dans le détroit d'Ormuz, aucun navire à l'horizon, ou presque.
2: Ce passage stratégique reste fermé. L'Iran vise les bateaux qui navigueraient sans autorisation. Pourtant, le pays fait état de négociations avec Oman pour ouvrir une route maritime. Téhéran maintient donc ce matin une position ferme sur le trafic maritime, mais aussi face aux États-Unis. Aucune concession n'est envisagée, Siavosh Ghazi.
3: Le ministre iranien des Affaires étrangères et le porte-parole des gardiens de la Révolution ont été très clairs. La réouverture du détroit d'Ormuz interviendra seulement après que les États-Unis auront accepté toutes les conditions de l'Iran, ont affirmé les deux responsables. Les négociations avec Oman sur le détroit d'Ormuz ont beaucoup avancé, a déclaré Abbas Al-Archi, mais un accord entre les deux pays ne signifie pas la réouverture du détroit. L'Iran demande en effet la fin du blocus des ports iraniens par les États-Unis, ainsi que l'application de l'accord signé entre les deux présidents américains et iraniens comme préalable. L'Iran continue également de contrôler étroitement le détroit. D'ailleurs, deux navires marchands, notamment un navire émirati qui tentait de traverser le détroit sans l'autorisation de l'Iran, ont été attaqués. Téhéran exige également le départ des forces américaines de la région. Selon des diplomates occidentaux basés à Téhéran, il y a déjà un redéploiement des forces américaines de Bahreïn, du Koweït, mais aussi du Kurdistan irakien. Siavosh Ghazi, Téhéran RFI.
2: Et les bombardements américains, eux, ont cessé depuis une semaine, mais Donald Trump avait dit qu'il suspendait les frappes à la condition qu'un accord soit rapidement trouvé.
0: La nuit n'est pas vraiment tombée dans la province canadienne de Colombie-Britannique. Le ciel reste rougi par les flammes.
2: Cette région de l'ouest, au bord du Pacifique, est frappée par de violents incendies. 105 feux sont actifs. Le plus virulent se situe dans le sud, non loin de la frontière américaine. 20 000 personnes ont dû être évacuées. La gendarmerie fait état d'un mort potentiel, 10 000 hectares ravagés. La gravité de la situation pousse le premier ministre de cette province, David Eby, a déclaré l'état d'urgence.
4: Sur recommandation de nos services, nous déclarons l'état d'urgence à l'échelle provinciale. En écoutant les réunions d'information de nos forces de lutte contre les incendies de forêt, j'ai entendu des termes que je n'avais jamais entendus auparavant. Le commandant en chef sur place est resté éveillé toute la nuit. Il a comparé la situation à l'explosion d'une bombe dans la région de Summerland. Le feu se propage à la cime des arbres. Il a décrit des flammes s'élevant à 60 mètres au-dessus d'arbres qui en mesurent déjà 30. Le feu génère son propre système météorologique, provoquant des éclairs, ce qui alimente ensuite le brasier. Les flammes se sont ensuite propagées et malgré la mobilisation massive de tous nos moyens, de tous nos services, et ce dès le départ de l'incendie, eh bien les flammes continuent de s'étendre et elles peuvent détruire 1000 hectares en une heure seulement. Il s'agit d'une intensification spectaculaire et je tiens simplement à souligner à quelle vitesse les conditions peuvent évoluer sur le terrain, en particulier pour les personnes visées par des ordres d'évacuation.
2: Le Premier ministre de la province de Colombie-Britannique, David Eby. Cet état d'urgence permet aux autorités de réquisitionner des logements et induit des restrictions de déplacement si besoin. Les feux de forêt sont récurrents. Au Canada, le pays abrite un quart des forêts boréales de la planète. Mais la situation cette année est particulièrement alarmante, avec 3,5 millions d'hectares brûlés. De l'autre côté de la frontière, l'État américain de Washington est lui aussi confronté à d'importants feux. Cette semaine, les flammes ont détruit des quartiers entiers de la grande ville de Spokane. Les États-Unis confrontés donc, eux aussi, à une saison des feux particulièrement dévastatrice. Les vagues de chaleur se succèdent aussi. Des phénomènes aggravés par le réchauffement climatique d'origine humaine. Et pourtant, malgré ces feux, malgré ces canicules, l'administration Trump rabote les mesures de protection contre la chaleur pour les travailleurs. L'objectif est de lâcher du lest sur les entreprises et forcément, les syndicats montent au créneau. À New York, la correspondance de Gwendal Lavina.
5: Dans le viseur des autorités, notamment la suppression de l'obligation de pause régulière ainsi que de l'accès à de l'eau fraîche et à l'ombre. Autant d'objectifs qui affaibliraient des protections fédérales déjà limitées, s'insurgent les syndicats de travailleurs. D'autant plus en colère que l'annonce intervient au moment où les États-Unis subissent un été marqué par des vagues de chaleur répétées. Les révisions discutées en ce moment viserait aussi à ralentir la dynamique, faisant officiellement reconnaître les très fortes chaleurs comme un risque professionnel. Mesure demandée de longue date par les syndicats, mais contre laquelle se battent les représentants des entreprises. Pour elle et pour les élus républicains, moins encadrer précisément les protections à apporter aux salariés permettrait de donner une plus grande marge de manœuvre aux employeurs, une lecture que contestent les syndicats. Sans attendre ces mesures, l'administration Trump est en tout cas revenue en avril sur les objectifs de contrôle inopiné des lieux de travail dont la multiplication a commencé sous Joe Biden. En 2024 aux États-Unis, au moins 530 personnes sont mortes sur leur lieu de travail à cause de la chaleur. Gwendal Lavina, New York, RFI.
2: Les États-Unis où la santé de l'ancien président Joe Biden continue de se dégrader. Son cancer s'aggrave avec des métastases dans ses os et au-delà. C'est ce qu'a indiqué son fils Hunter Biden. Le démocrate de 83 ans avait révélé en mai 2025, 4 mois après son départ de la Maison-Blanche, être atteint d'un cancer agressif de la prostate avec des métastases osseuses.
0: En Colombie, le premier jour du nouveau président marqué par deux attaques.
2: Abelardo de la Espriella, millionnaire d'extrême droite, est arrivé au pouvoir en promettant de lutter fermement contre la violence des groupes armés, la violence des narcotrafiquants. Hier, donc, un agent a été tué dans le nord de la Colombie dans une attaque de drone contre un drone de police, contre un poste de police. Des gardes de sécurité ont eux été blessés dans une autre attaque près de Cali.

0: Des t-shirts frappés dans le dos de slogans, une marche à l'intérieur du campus a clôturé l'événement. En tête de cortège, une banderole à l'effigie de Thomas Sankara, le comité international de son mémorial avait animé plus tôt un panel et c'est Ouédraogo Sabawende qui a résumé les idéaux du capitaine burkinabé assassiné le 15 octobre 1987 à Ouagadougou.
1: La souveraineté de l'Afrique, l'unité, l'anticapitalisme, c'est de faire en sorte que le pouvoir politique soit entre les mains du peuple.
0: Francisco Marie de l'ONG allemande Pain pour le Monde propose plusieurs alternatives. Ne plus dépendre des engrais importés, coûteux et chimiques. Sa seconde proposition concerne les migrants qui prennent tous les risques pour rejoindre l'Europe. Il leur suggère d'emprunter
2: des chemins légaux, sûrs et libres. Une offre que les gouvernements devront négocier. Des jeunes Africains ont aussi la possibilité de venir chez nous apprendre quelque chose et retourner sur leur pays avec des nouvelles expérience.
0: Steny Poli Hakimi, venu du Gabon pour l'agroécologie paysanne, dit s'être aussi retrouvé dans d'autres thèmes comme les droits des femmes et les violences basées sur le genre. Jean-Luc Aplogan, Cotonou, RFI.
3: En Inde, le parti des cafards reste mobilisé.
4: Et prend même de l'ampleur. Ce mouvement de contestation populaire né sur les réseaux sociaux gagne de plus en plus de régions. Un mouvement de la jeunesse qui dénonce la corruption, la fraude aux examens universitaires. Et ça fait des semaines que ça dure. Le gouvernement de Narendra Modi en est fragilisé. Dans l'Est, au Jharkhand, des jeunes protestent massivement depuis 15 jours avec les mêmes revendications. Mais la cible politique, elle, est différente. Ici, la jeunesse vise le gouvernement local auquel participe le parti du Congrès de Rahul Gandhi. De New Delhi, le récit d'Abdoulaye Rali.
5: Devant la commission de la fonction publique dans la capitale du Jharkhand, une trentaine de jeunes entament leur 16e.
6: Nous étions avec les journalistes de Radio France Internationale. 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

0: Bonjour à toutes et à tous. Aujourd'hui, on part faire un tour dans les Cévennes avec Colin Niel qui a obtenu le Cabri d'Or 2017 pour son roman intitulé « Seules les bêtes ». Mais attention tout de même, ça ne sera pas une balade bucolique puisqu'il s'agit d'un roman policier où il est question de disparition, de solitude et de campagne. Il se déroule aux alentours de Florac, mais aussi à l'étranger. Je ne vous en dis pas plus pour le moment pour ne rien dévoiler de l'intrigue. Faisons d'abord connaissance avec Colin Niel, l'auteur de ce surprenant roman choral qui le révéla au grand public. Colin Niel est d'abord ingénieur agronome, ingénieur du génie rural et des eaux et forêts, diplômé d'études approfondies en biologie de l'évolution et écologie. Il a travaillé pendant 12 ans dans la préservation de la biodiversité. Il a vécu plusieurs années en Guyane française, où il a notamment été chef de mission pour la création du parc amazonien de Guyane, mais aussi à Paris, à Lille, à Montpellier ou en Guadeloupe, où il fut le directeur adjoint du parc national de la Guadeloupe. Il commence à écrire à son retour de Guyane et donne vie au capitaine André Anato, un gendarme noir-marron à la recherche de ses origines. Ses enquêtes se déroulent en Amazonie française. En 2017, il publie « Seules les bêtes », qui ne fait pas partie de sa série guyanaise, pour lequel il reçoit notamment le prix Landerneau, Polar 2017, ainsi que le prix Polar en série de Quai du Polar 2017. Ce roman est adapté au cinéma par Dominique Moll en 2019, avec Denis Ménochet, une adaptation très fidèle qui conserve tout le mystère et le suspense du roman. En 2019, en collaboration avec le photographe Carl Joseph, paraît un album « La Guyane du capitaine Anato ». En 2020, paraît « Entre fauves », thriller choral entre déserts de Namibie et vallées pyrénéennes qui explore les relations entre hommes et grands prédateurs et l'instinct de chasse niché en chaque être humain. L'œuvre de Colin Niel a été récompensée par de nombreux prix littéraires, notamment le prix Libraire en scène 2021 pour Entre fauves, le Grand Prix de la littérature policière 2023 pour Darwin. Colin Niel vit à Marseille où il se consacre désormais à l'écriture. Seules les bêtes s'intéressent à la disparition d'une femme qui s'appelle Evelyne. Sa voiture est retrouvée au départ d'un sentier de randonnée qui fait l'ascension vers le plateau où survivent quelques fermes habitées par des hommes seuls dans les Cévennes. Alors que les gendarmes n'ont aucune piste et que l'hiver impose sa loi, plusieurs personnes se savent pourtant liées à cette disparition. Nous allons découvrir différents points de vue au cours du roman et donc différents portraits. Parmi eux, on peut citer celui d'Alice Brugière, bientôt 40 ans, épouse Farange, assistante sociale, circulant en Dacia, récente amoureuse de Joseph, délaissée. Autre portrait, celui de Joseph Bonnefille, 46 ans, éleveur de brebis dans une ferme isolée sur le Causse, solitaire, dépressif, séparé d'Alice, suspecté du meurtre d'Evelyne. Le témoignage de Marie B., Marie Bérangère, 26 ans, parisienne, couturière, juste sortie de sa rupture avec le rappeur Fred, siliconée, sensible aux ondes, borderline, amoureuse d'Evelyne. Ou encore celui de Michel Farange, ancien ouvrier agricole du père Brugière, dont il a repris la ferme et la fille, éleveur de vaches, amoureux d'Amandine sur Internet. Cette galerie de personnages nous entraîne progressivement sur les traces du meurtrier. Sur les Causses, un endroit où règne la solitude, la misère et le froid de l'hiver. Remarquablement écrit, ce thriller de Colin Niel est plein de rebondissements. L'auteur nous plonge au cœur d'un monde rural rempli de secrets, avec des personnages parfois taiseux, parfois extravagants, dont les attitudes fournissent des indices aux enquêteurs. Colin Niel décrit méticuleusement les décors, que ce soit ces terres du Causse, arides et ingrates, ou ces montagnes écrasantes. Ces personnages écorchés sont attachants, souvent en manque d'amour, et leur complexité brouille les pistes de l'enquête, qui nous guide vers un retournement spectaculaire et vraiment inattendu. Un scénario en 5 chapitres, court, que vous n'êtes pas prêt d'oublier.
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1: Bonjour à toutes et à tous et bienvenue sur Radio Intervalle pour ce moment d'information locale. Avis aux amateurs de musique classique, la fête de l'alto revient à la salle et aux alentours du 17 au 26 août. Mais aussi différents concerts assurés par les intervenants. De belles rencontres en perspective pour cette fête de l'alto. On en parle avec Pierre-Henri Xuereb, le directeur artistique du festival, mais aussi Françoise Granier, secrétaire de Vive Alto, qui nous parle de l'esprit de ces rencontres.
2: Cette année, nous sommes à la 14e édition de la fête de l'alto. Et nous allons encore recevoir des stagiaires et des musiciens qui nous feront des concerts extraordinaires et organiseront des classes de maîtres auxquelles la population peut d'ailleurs assister. C'est libre. En particulier, nous avons une extraordinaire classe de violoncelle avec Philippe Muller qui va attirer certainement pas mal de musiciens qui veulent demander l'avis du maître pour leur jeu et une aide. C'est très intéressant d'assister à ces cours particuliers. Les gens sont invités à venir s'ils veulent assister gratuitement à ces auditions. Nous avons évidemment aussi les concerts. On aura, comme chaque année, des concerts à la salle et des concerts aussi dans des communes avoisinantes. Et c'est extrêmement intéressant donc de pouvoir diffuser un peu plus largement l'intérêt de la musique.
1: Presque une dizaine de jours de concerts du 17 au 26 août. Et on va détailler un peu plus ce programme avec vous, Pierre-Henri Xuereb. Ça va démarrer à la salle même, à la filature, avec un dialogue de virtuosité le lundi 17 août.
3: Oui, ce qui nous a donné envie de ce titre, c'est que le violoncelliste Toke Moldrup, je ne sais pas comment on dit, qui est danois, a souhaité jouer des caprices de Paganini transcrits du violon au violoncelle. Et donc, une des idées que j'ai eues pour la programmation, c'est de demander aux interprètes qu'est-ce qu'ils ont envie de jouer. Donc, même si cela n'aurait pas été mon premier choix que Paganini au violoncelle soit joué, je lui ai dit oui. Donc, ça influence un petit peu aussi le reste du programme. Et nous avons choisi des œuvres virtuoses aussi en musique de chambre, comme la sérénade de Beethoven, qui a des mouvements très rapides et très enlevés. Donc, ça sera un dialogue de virtuosité entre des caprices de Paganini qui seront joués plutôt le mardi 18. D'ailleurs, je m'avance un peu, puisqu'au début, c'était le lundi. Donc, la virtuosité reste pour le Beethoven et pour le Schubert. Ce soir-là, il y a un flûtiste chinois, Wai Lang Zhang, donc il fait aussi une académie de flûte chinoise, qui va jouer. Là, on peut vraiment parler de virtuosité parce qu'il y a toute la vélocité et l'imagination d'un flûtiste traditionnel chinois qu'on a entendu déjà à Uzès au mois de juin. Il est venu dans la région et nous sommes très heureux de l'avoir présent avec nous une dizaine de jours avec ses élèves. Et c'est lui qui viendra d'ailleurs le 19 août à Saint-Christol, on en reparlera.
1: Vous nous parliez du mardi 18 août, ce sera à Soman à 21h au Temple.
3: Donc voilà, quatre caprices de Paganini joués par Toke Moldrup. Et il y aura aussi le Divertimento de Mozart pour trio à cordes, qui est l'œuvre la plus virtuose de Mozart, qu'il a écrit pour mettre en valeur les trois instruments, puisqu'on a découvert récemment que, pour une fête de l'alto, c'est bien d'en parler, que c'est Mozart lui-même qui jouait la partie d'alto à la première. Donc ça veut dire qu'il ne voulait pas quand même se cacher derrière ses collègues puisqu'il avait écrit la pièce. Donc ça explique que les trois parties sont à égalité, ce qui est assez rare dans la musique de chambre de cette époque. D'ailleurs.
1: Des classiques donc pour le mardi 18 août. Et ces deux premiers concerts sont au tarif de 10 euros, 5 euros en tarif réduit et gratuit pour les moins de 15 ans. Et on en arrive donc au mercredi 19 avec tout d'abord un premier rendez-vous devant la mairie de la salle vers midi.
3: Alors voilà, donc il y a un jeu de mots que peut-être Françoise va nous expliquer puisque ce sont les concerts à midi 6. Alors tu...
2: Oui, on les appelait concerts au balcon, mais bon, comme il n'y a pas véritablement de balcon, on se dit qu'il faut quand même qu'on trouve une autre idée. Et il y a aussi le problème de la cloche. Alors la cloche est à midi et si on commence à midi, on est dérangé par la cloche. Et donc on a décidé que ces concerts se donnaient à midi 6. et on les a appelés les amis d'Issis. Donc ça fait les amis d'ici, les amis d'Issis, enfin ce que vous voulez.
3: Voilà, sans parler de Catherine de Médicis, évidemment. Voilà, donc il y a plusieurs jeux de mots possibles autour de ce nom. Et il y en aura plusieurs, il y en a trois d'ailleurs, tout au long du festival, où surtout les jeunes instrumentistes pourront se produire. Et au début de ce premier concert dont tu parlais, Estelle, il y aura un duo de jeunes talents qui est déjà venu avec Chloé et Irène, qui étaient avec nous il y a 2 ans, je crois, ou l'année dernière, je ne me souviens plus trop, qui vont être rejoints par un jeune altiste du Conservatoire de Paris qui s'appelle Jean-Paul Minassian, qui nous joueront sans doute Ravel et Jean-Sébastien Bach déjà ce matin-là. Les autres deux autres concerts à midi 6, on attendra de voir ce qui se prépare à l'intérieur de l'académie pour annoncer un peu ce qu'il y aura. Et c'est un préambule au concert qui est à 100 mètres de la radio où nous sommes aujourd'hui.
1: À Saint-Christol-les-Alès.
3: La maison pour tous. Et là, c'est le seul concert gratuit puisque c'est la mairie qui invite Vivalto à produire un concert chaque année. Nous sommes très très heureux de donner ce concert et on essaie de donner une connotation un petit peu ouverte vers les musiques non classiques. Et c'est pour ça que Wai Lang Zhang présentera tout un programme autour des flûtes chinoises, mais il sera accompagné aussi par des instrumentistes à cordes de l'académie et notamment Ruixing Niu, qui est notre altiste d'origine chinoise, qui a fait une spécialisation aussi pour son doctorat sur les musiques pentatoniques chinoises. Donc ils ont déjà joué ensemble, Wai Lang et Ruixing, et il y aura un duo d'un compositeur chinois écrit d'une manière un peu contemporaine, mais très très mais mélodique. Donc pas d'inquiétude pour le public, on leur donne pas un concert de musique trop difficile, mais quand même c'est de la musique chinoise revue et visitée par un grand connaisseur des musiques classiques.
1: Notez bien ce concert gratuit mercredi 19 août à Saint-Christol-les-Alès à la Maison pour tous dans le cadre de la fête de l'alto. On se retrouvera très bientôt pour parler de la suite de ce programme puisqu'il y a encore de nombreux autres concerts à découvrir en compagnie de Pierre-Henri Zéreb et Françoise Granier. Merci d'avoir suivi ce bulletin d'information locale sur Radio Intervalle et on se quitte avec un morceau de musique classique joué par les musiciens qui participent à la fête de l'alto.

La météo sur Radio Intervalle dans le Gard et en Lozère. Chaleur encore ce week-end malgré quelques orages prévus en Lozère pour dimanche. Ce dimanche 9 août en Lozère, soleil le matin sur la moitié sud et les orages commencent au nord. Puis ils concernent tout le territoire l'après-midi avant de se raréfier en soirée. Ils pourraient donner jusqu'à 10 mm d'eau. Le vent marin peut souffler jusqu'à 45 km/h et les températures ont baissé. Il fait 13 à 21 degrés pour les minimales. Au plus chaud, prévoyez 28 à 35 degrés, 31 à Langogne, 34 à Mende et à Florac et 35 à Saint-Enimy. Pour la suite en Lozère, le temps reste perturbé lundi et mardi avec une baisse temporaire des températures, mais ça devrait vite remonter ensuite. Dimanche dans le Gard, temps calme et ensoleillé le matin. L'après-midi sur le nord-ouest, risque d'orage. Ailleurs, seulement quelques nuages. Toujours du vent marin autour de 40 km/h et côté température, ce dimanche, 18 à 23 degrés pour les minimales, 33 à 36 l'après-midi, le maximum pour Alès et Saint-Ambroise. Pour la semaine prochaine dans le Gard, les orages devraient toucher l'ensemble du territoire lundi, quelques gouttes possibles mardi et une nouvelle vague de chaleur s'annonce pour la suite de la semaine. C'était Estelle sur Radio Intervalle. Nous vous souhaitons à toutes et à tous un très agréable week-end.

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1: Les injonctions, vous savez peut-être de quoi il s'agit, c'est ce fait d'avoir une personne ou soi-même tout simplement qui se fait un discours intérieur, je suis nul, alors c'est peut-être quelquefois ses parents, ses amis ou je ne suis pas à la hauteur, je ne suis pas capable de... Alors ces injonctions, elles existent quelquefois, elles sont liées à notre éducation et puis quelquefois elles sont liées au fait qu'on se trouve dans une situation délicate. Et là, c'est le sujet de notre rencontre avec Marie-Pierre Péchou, aumônière. Bonjour à vous.
2: Bonjour.
1: Alors merci d'être avec nous. Ces injonctions, effectivement, souvent elles sont dites, mais quelquefois elles sont vécues. Quand on est en prison, quand on est détenu, et entre autres à la prison des Baumettes, vous avez exercé ce travail d'aumônière, là c'est plus une injonction dite, hein, c'est qu'on est vraiment hors de la société, et on doit se sentir, on doit se sentir comment, Marie-Pierre ?
2: Eh ben, en fait, on se sent perdu, on se sent inutile, on se sent rejeté, en fait, plus digne aussi de faire partie de cette société, j'ai envie de dire, voilà, donc on est vraiment de l'autre côté.
1: Alors vous, quand vous êtes là en tant qu'aumônière, vous allez rencontrer des détenus où ils vous demandent de venir les voir, c'est un discours que vous entendez sur leur vie, sur leur parcours, sur la situation, c'est le désespoir ?
2: C'est souvent le désespoir. Parce que ces personnes-là, ben, certaines n'ont plus de visite, hein, suivant ce qu'elles ont fait. Elles n'ont pas de lettres, pas de coup de téléphone. Les enfants ben, ne viennent pas. Et parfois, et c'est plus dramatique, c'est que même les mamans qu'on rencontre beaucoup au Baumettes, hein, les mamans sont souvent là pour soutenir et leur fils et leur fille. Et parfois, même les mamans ne sont pas là.
1: C'est l'expression un peu du mouton noir. En fait, plus personne ne veut être en rapport avec nous. Il y a aussi une peur du public, hein, tout simplement. Peut-être aussi de la famille et autres. Hein. Ça fait peur parce que c'est grave.
2: Oui, c'est ça. C'est que en fait, voilà, tu fais plus partie. On te reconnaît plus. Voilà, t'es devenu peut-être noir. Exactement. T'es devenu le mouton noir qu'on va mettre de côté, qu'on va rejeter.
1: Donc se sentir nul, se sentir perdu, c'est un peu le sujet aussi de votre intervention, parce que vous venez avec la Bible entre les mains, hein, ça a toujours été le cas, hein, c'est votre truc. Hein.
2: Oui, la Bible est toujours dans mon sac, et je l'ouvre régulièrement derrière les portes, oui.
1: Et là, il y a une histoire qui va coller un peu, enfin coller, alors c'est dramatique quand même quand on est en prison, mais qui va coller avec cette situation où on est vraiment perdu et il n'y a pas vraiment d'espoir parce qu'on nous a abandonnés, hein, c'est un peu ça.
2: Oui. Alors, tout à fait. Donc, moi, je prends l'histoire de la brebis perdue ou du mouton perdu. Alors, c'est un mouton qui était dans le pré.
1: Attendez, dans le texte, Marie-Pierre, il n'y a pas de mouton, c'est une brebis. Pourquoi vous dites mouton ? C'est parce qu'on a parlé de mouton noir.
2: Oui, en fait, on peut dire mouton brebis parce qu'on sait très bien que mouton brebis, c'est, voilà, c'est la même chose, en fait. Hein. Alors, oui, alors, ce que je disais, c'est que tout d'un coup, on était dans le champ et le berger arrive. Et il constate qu'il manque un élément. Et ce qui est extraordinaire, c'est que le berger, déjà, il sait combien il a de brebis. Hein, et dans le texte, il nous est dit qu'il avait 100 brebis. Et en fait, quand il les compte, il n'en a que 99. Alors, où est passée la centième ?
1: Alors, quand vous parlez de ça, effectivement, à quelqu'un qui est un éleveur, alors un détenu aussi, bien sûr, mais un éleveur, c'est vrai que c'est un peu ses petites chéries, hein, il faut faire attention, et puis aussi son gagne-pain. Donc ça, c'est une histoire qui se trouve dans la Bible, hein, et vous venez avec cette histoire auprès de ces populations. Alors, comment ça se passe, comment ce cheminement? Parce que c'est très pratique, en fait, hein, ce sont des paraboles.
2: Oui, alors quand je viens avec les personnes, bien sûr, quand on a fait connaissance, quand on a pris le café, on en avait parlé une fois, et ben, à un moment, je lui dis, mais est-ce que tu sais que moi, je suis envoyée aussi pour chercher la brebis qui est perdue? Et la personne a dit, mais comment ça? Donc, je lis le texte, effectivement. Et je dis, ben voilà, moi, je suis envoyée par ce fameux berger et je ne sais pas si tu es cette brebis-là. Donc voilà, donc c'est comme ça que je parle de ce texte. Hein.
1: Voilà, parce que dans le passage, donc, il y a une brebis perdue, et ce rapport, cette symbolique, c'est en fait Dieu qui essaye de venir la rechercher parce qu'elle n'est pas complètement perdue. Et c'est un peu aussi ce discours pour quelqu'un qui est détenu, il y a encore une chance, tu n'es pas complètement perdu.
2: Tout à fait, en fait, le texte dit bien que le berger va sortir du lieu où toutes les brebis sont. Et en fait, il va la chercher, mais on imagine qu'il va la chercher derrière les fourrés, qu'il va la chercher derrière les rochers, qu'il va traverser, je dirais, des plaines, des montagnes, des petites vallées. Et en fait, il ne sait vraiment pas où elle est. Et c'est qu'à un moment, il va la trouver. Alors, et il nous est dit dans le texte qu'il va la porter sur ses épaules. Parce que cette brebis, il semblerait qu'elle soit partie très loin. En fait, le texte ne nous dit pas qu'elle a été blessée, tout ça. Mais on imagine, parce que dans le texte, on nous dit que le berger la porte sur ses épaules. Donc cette brebis, elle est fatiguée d'avoir été si loin. Elle est peut-être blessée. Et au final, elle est ramenée à la maison, mais pas avec une laisse. Elle est ramenée à la maison, portée, choyée. Et ça, c'est extraordinaire.
1: Vous vous souvenez peut-être de la chanson de Jean-Jacques Goldman, je crois que c'est dans Veille et Tard, où il dit que, en fait, une maman fait peut-être un peu plus attention à un enfant plus fragile. Alors, je ne sais pas, je ne suis pas maman, mais je pense que quand on a des enfants, c'est quand même un peu ça, la fragilité. Et là, Marie-Pierre Péchoux, vous êtes avec nous, aumônière, et entre autres à la prison des Baumettes. Vous nous parlez d'un passage où, en fait, il y a quelqu'un, quelquefois, dans un troupeau de brebis, qui est plus fragile. Et dans la symbolique, en fait, faut abandonner tout le reste pour pouvoir s'occuper de cette fragilité et entre autres d'une personne des fois en détention. C'est un peu un sujet. Alors c'est pas facile, je sais pas si j'ai été clair, mais vous allez me remettre sur les rails.
2: Alors abandonner tout le reste, mais on n'abandonne pas, donc le berger, il n'abandonne pas comme ça les autres brebis, elles ne sont pas en danger. C'est-à-dire que quand le berger part pour chercher cette brebis qui est égarée, perdue, on sait pas trop ce qui s'est passé, il sait où sont les 99 autres. Donc elles sont en sécurité. Et lui, maintenant, parce que tout le monde est en sécurité, il va chercher celle qui a disparu. Alors, on ne sait pas pourquoi elle a disparu, mais ce qui est important, c'est que lorsqu'il la retrouve, il la porte, il la ramène. Et en fait, on comprend qu'il n'y a pas de reproche, on comprend qu'il n'y a que de la tendresse. Et le texte nous dit qu'il y a énormément de joie de l'avoir retrouvée.
1: Il n'y a pas besoin de chercher, ce n'est pas la brebis qui cherche son maître.
2: Ben non, parce que peut-être que, en fait, étant perdue, elle voulait peut-être rentrer. Mais une brebis, c'est pas un chien. En tout cas, l'odorat n'est pas très développé, a priori. Donc, on peut imaginer que cette brebis, elle a fait quelques pas et, en fin de compte, elle s'est rapidement perdue. Ou bien, elle a suivi un petit papillon, un peu comme on peut voir l'image.
1: Oui. Et là, l'image pour un détenu ou une détenue, comment vous pouvez tout... Après, évidemment, quand vous avez parlé de cette personne qui est en prison... qui est perdu, tout simplement. Hein. Alors pourquoi ? Ça, il faut encore le définir, peut-être pour la vie, pour sa famille autour d'elle. L'image, elle s'arrête où avec Dieu ?
2: En fait, moi, ce que je dis, c'est que moi, je ne sais pas pourquoi tu es loin et pourquoi tu es ici, derrière les barreaux. Mais sache que le berger te cherche et le berger, il se réjouit si tu es OK de revenir avec lui. Est-ce que tu veux te laisser porter ? Est-ce que tu veux te laisser accompagner pour revenir dans le pré en sécurité et vivre une autre vie ?
1: Alors, cette autre vie, ça veut dire quand même on ne fait pas les mêmes choses qu'avant. C'est quoi la différence ? On revient où ou dans quel cadre ?
2: Alors dans ce cadre-là, donc dans l'image que j'ai prise, on revient dans le pré. Et ça veut dire qu'on retrouve la sécurité. Mais ça veut dire qu'on a une réflexion sur pourquoi je suis partie. Et peut-être pourquoi je suis partie aussi loin. Et en fait, je me suis perdue. Et qu'est-ce qui m'a perdue ? Est-ce que j'étais attirée par un point de vue ? Est-ce que j'étais attirée par de l'herbe plus verte à côté, plus loin ? Donc c'est vrai que tout ça, la brebis, elle a ce chemin personnel à faire. Mais ça, c'est pas mon job. Moi, mon job, j'ai envie de dire, c'est que je lui dis que le maître, il est trop heureux de te retrouver. Est-ce que tu veux te laisser porter ? Et est-ce que tu veux revenir dans cet endroit-là ? Et en fait, ça ne veut pas dire que tu ne repartiras pas. Hein. Ça veut dire, est-ce que tu veux revenir ?
1: Donc il y a ce côté quelque peu affectif parce qu'on est dans le désespoir, mais en même temps, on va remplacer la malhonnêteté par l'honnêteté, le vol par le respect d'autrui, etc. Donc il y a quand même aussi une contrepartie.
2: La contrepartie, c'est OK, je me laisse porter et je me laisse revenir dans un environnement où il y a des lois. Parce qu'en fait, ces lois, c'est quoi ? C'est rester là. C'est accepter qu'il y ait un chien de garde parce qu'on est des brebis, qu'il y ait un chien qui soit par là. C'est accepter de rentrer dans la bergerie le soir. Enfin, voilà, on revient dans un cadre et est-ce qu'on est OK de revenir là pour retrouver aussi cette paix, cette sérénité et retrouver les codes aussi du vivre ensemble ?
1: Les codes du vivre ensemble. Merci Marie-Pierre Péchoux aujourd'hui autour de la brebis perdue pour cette émission et ces rencontres pour des personnes détenues comme vous en avez eu à la prison des Baumettes. On se retrouve dans un prochain numéro. À bientôt, on va essayer de ne pas se perdre.
2: À bientôt.
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3: notre Père, tu es notre Dieu. Et c'est à toi que nous venons. Nous t'apportons toutes nos vies. Et nous t'apportons toutes choses, car tu es celui qui peut nous soulager, qui peut nous donner ce réconfort au fond de nous-mêmes. Car tu es notre Père. Pardonne nos péchés et accueille-nous dans ton amour.

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2: Magazine Consommation aujourd'hui avec Que Choisir Ensemble, l'association alésienne entre autres, mais au niveau national bien sûr. On est avec le président de cette structure, c'est André Moulin. Bonjour André.
3: Oui, bonjour.
2: Un plaisir d'être avec vous. Alors, on va parler d'un sujet moi qui m'énerve fondamentalement et auquel j'étais aussi confronté, donc on va en parler. Alors du démarchage à domicile et en particulier avec une population fragile, parce que c'est là-dessus que vous allez nous tirer un peu l'alerte et l'alarme, hein, parce que c'est vrai qu'il y a des gens qui sont pas toujours honnêtes et la facture, elle peut être assez salée. Alors, peut-être nous parler de cette personne qui est venue vous voir, hein, je crois, après avoir déjà fait un chèque d'acompte de plus de 1000 euros. Démarchage à domicile, ça existe, c'est possible. Mais là, on vient vous proposer des traitements de fermes de maison. Alors, les fermes de maison, c'est les poutres qui supportent toute la toiture entre les deux pignons. Hein.
3: C'est ça.
2: On fait ça.
3: Les fermettes en bois.
2: Mais on fait ça. On peut faire du démarchage pour ça.
3: Oui, bien sûr.
2: Ah, d'accord.
3: Alors, en quelques mots, hein, c'est une personne âgée qui est démarchée par un technicien conseil qui agit, il déclare qu'il agit pour le compte d'une société qui s'appelle Renovea et qui est dans le coin d'Alès. Hein. Déjà, on ne sait pas si le technicien, il est salarié de Renovea ou pas. Hein, donc la personne âgée ne le sait pas. Alors ce démarchage a lieu le 19 mai. Et la personne âgée finit par accepter la commande, donc la signer, et elle finit par remettre un chèque d'acompte de 1211 euros. Et quelques jours plus tard, donc 3 jours plus tard, elle voulait changer d'avis, ce quoi elle avait le droit théoriquement de changer d'avis. Et donc elle fait opposition à l'encaissement du chèque auprès, donc là, en l'occurrence, du Crédit Agricole localement. Et le 26 mai, donc 4 jours plus tard, la personne âgée vient nous voir. Et en fait, elle nous explique ce qui s'est passé. C'est que, d'abord, le technicien conseil, il a été très insistant. Le prix annoncé, alors c'est pour le traitement préventif des fermettes en bois, donc c'est pour éviter qu'elles soient attaquées par des insectes, des champignons, etc. Et donc, le technicien conseil, il lui a annoncé un coût de 7000 euros. Ensuite, il l'a ramené successivement à 5000 euros et puis à 4039 euros TTC. Et le technicien, il n'est même pas allé voir l'état de la charpente. Donc il n'y a pas expliqué pourquoi il faudrait la traiter, parce qu'une charpente, ça se visite avant de dire on fait un traitement préventif, il faut quand même voir l'état de la charpente. Hein. Par ailleurs, le technicien, il a fait apposer rapidement la mention de renonciation au droit de rétractation.
2: Ah, là ça sent mauvais, oui.
3: Oui, parce que il s'agit d'un démarchage à domicile. Donc la règle de droit commun, c'est que la personne qui est démarchée, si elle signe une commande, un devis, elle a 14 jours pour se rétracter. Et donc le technicien conseil lui a fait poser la mention selon laquelle elle renonçait à la renonciation au droit de rétractation. Et sans expliquer clairement les effets de la renonciation. De cette mention. Hein, cette mention implique que le professionnel est en droit de venir faire le traitement sans attendre la fin des 14 jours.
2: Au moins, bien sûr.
3: Voilà. Ensuite, j'ai vu qu'il y avait d'autres erreurs dans le bon de commande, notamment la date des signatures. Il s'est trompé de mois. Il a marqué 19 juin, alors que c'était 19 mai. Il a marqué le numéro du chèque. Il s'est trompé. Ce n'est pas le bon numéro de chèque. Donc, ça montre que le technicien conseil était plus préoccupé par faire en sorte que la personne âgée signe que de mettre des informations à coup sûr exactes. Voilà en quelques mots ce qui s'est passé.
2: Et vous avez obtenu gain de cause avec Que Choisir Ensemble.
3: Pardon ?
2: Vous avez obtenu gain de cause.
3: Oui. Alors, donc, D'abord, la conclusion des déclarations et des documents que j'ai pu lire, c'est que la dame âgée a été victime d'une démarche commerciale trompeuse en lien avec son âge avancé et donc sa vulnérabilité. Et donc, on a, nous, eu que choisir ensemble, on a écrit donc à l'entreprise, on a écrit très rapidement à l'entreprise, le 28 mai, hein, puisque j'avais reçu donc la personne démarchée le 26 mai, et le 5 juin, je reçois un message, messagerie, hein, de l'entreprise Renova, annonçant l'annulation de l'opération et le renvoi du chèque d'acompte. Donc l'affaire se termine bien, mais les dérives du démarchage à domicile, on les rencontre, on nous soumet des dossiers presque tous les 15 jours, surtout concernant l'installation d'équipements photovoltaïques. Et le plus souvent, ce sont des personnes plutôt âgées, pas toujours quand même, mais plutôt âgées. Et le démarcheur cherche à faire en sorte que l'installation soit faite le plus rapidement possible après que le devis ait été commandé. J'ai un dossier qui est en cours là, d'une personne qui habite à Cruet-Lascours, et donc son dossier, je l'ai eu cette semaine, c'est tout récent. Eh bien, le démarchage, mettons qu'il ait été fait le premier du mois, eh bien, 5 jours après, l'installation a été faite. Or, dans ce cas-là, la cliente, si je puis dire, m'a assuré qu'elle n'a pas renoncé au droit de rétractation. Donc, de ce point de vue, l'entreprise n'avait pas le droit d'installer avant la fin des 14 jours. Par ailleurs, dans cette affaire, le financement a été assuré en totalité par un crédit Sofinco. Eh bien, la cliente a reçu l'accord de Sofinco 3 semaines après l'installation des panneaux. Qu'elle aurait dû le recevoir avant l'installation.
2: Bien sûr.
3: Donc c'est une illégalité supplémentaire. Donc là, on va voir maintenant que souhaite la cliente, parce que l'installation, elle est faite, elle fonctionne. Et il y a un autre problème, c'est que dans le contrat, il est prévu une récupération de TVA à hauteur de 4 500 euros, et une prime EDF en raison de la vente du surplus de production de 360 euros. Et concernant, alors la cliente n'a reçu ni l'un ni l'autre. Hein. Alors, concernant la récupération de la TVA, là, il y a vraiment une information trompeuse de la part du démarcheur, parce que on ne peut récupérer la TVA que si on exerce des activités soumises à la TVA. Or, dans le cas présent, c'est une personne privée.
2: Ah oui, non, c'est pas possible, bien sûr.
3: Donc, elle ne peut pas récupérer la TVA.

0: les arguments
1: du démarcheur.
0: Il est très fort.
1: Ouais. Parce que y a une autre technique qui est bien connue, c'est que je vous fais un prix, je peux le faire que jusqu'à dans deux jours ou trois jours, et après ce sera pas le même prix.
0: J'ai eu une expérience, André Moulin, moi. Alors j'ai toujours été journaliste, mais à un moment donné, j'ai eu une période latente et on m'a proposé une activité comme cela. Et j'étais devenu technicien du jour au lendemain. Technicien, effectivement, pour vendre des fenêtres et autres. Et j'ai vu un nombre d'arnaques dans une journée qui est juste incroyable, de mensonges, de... J'étais horrifié et à la fin de la journée, j'ai dit que j'étais journaliste. Ils m'ont déposé devant l'agence, ça a été terminé. Parce que j'aurais pu faire directement après un sujet là-dessus, parce que je trouvais ça assez incroyable. Et la malhonnêteté, vraiment, parce que vous n'êtes pas technicien du tout, vous portez un nom, ça s'appelle toujours Fenêtre France, quelque chose de très officiel, de très national. Et en fait, on va changer. Moi, je me rappelle, il y avait tout un ensemble de fenêtres en chaîne de très, très bonne qualité où, en fait, tout est parti à la casse, quoi. C'était complètement fou. Il y en a eu pour 15 000 euros et la personne ne savait pas. Et effectivement, elle a signé dans la journée. J'étais un peu écœuré. Donc, ça existe.
1: Il ne faut pas se précipiter à signer des devis ou des commandes quand on est démarché à domicile. De même qu'il ne faut pas s'y précipiter quand on est démarché par téléphone.
0: Surtout qu'en plus, on dit souvent, il faut, enfin, une entreprise en général, ou quand vous avez des travaux, il faut au moins deux ou trois devis pour pouvoir faire le point. Enfin, je ne sais pas, sur certains gros travaux en maison, on fait toujours ça.
1: Ah oui.
0: On est d'accord.
1: Ah, il est prudent d'avoir au moins deux ou trois devis.
0: Bon, sinon, en tout cas, au pire, après, on vient voir quand même que choisir ensemble. Merci, André Moulin, d'être venu, toujours présent pendant ces périodes estivales, d'ailleurs.
1: Et oui, on continue, on est ouvert toute l'année.
0: Pas trop non plus, parce que les problèmes se multiplient, il faut le temps de les résoudre.
1: Oui, mais ce qu'on constate quand même, au mois d'août, on est moins sollicité, mais néanmoins, si des personnes, des consommateurs nous posent des questions, on répond.
0: Merci, André Moulin. À bientôt.
1: Oui.
0: Au revoir.
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0: Amis auditeurs, bonjour. Alors nous voici aujourd'hui à Ispagnac et c'est bien agréable parce qu'il fait beau. Nous sommes au mois d'août avec Jean-Jacques Dufetel, le jardinier d'Ispagnac. Et aujourd'hui, on aimerait aborder la question des semis du mois d'août. Il y a des semis importants au mois d'août, Jean-Jacques.
2: Alors au mois d'août, on se dépêche de faire de la place au jardin. En principe, quand on a planté les pommes de terre, moi je parle des pommes de terre parce que ça permet de dégager beaucoup de place au jardin et de la place en amont au mois de juillet. Donc on se dépêche d'arracher les pommes de terre si elles sont assez mûres. Et on va faire les semis qui nous permettront d'avoir un beau jardin au mois de septembre, août, septembre et octobre, même jusqu'à Noël. Donc là devant nous, on a par exemple les haricots verts. Alors on se dépêche de faire des haricots verts. Le haricot vert met 8 semaines à fructifier. Donc il faut qu'ils arrivent avant qu'ils gèlent. Donc calculez si vous êtes à la montagne, si vous êtes au bord d'une rivière, si vous êtes à plus de 1000 mètres d'altitude, ça va bientôt faire tard. Mais sinon, le haricot vert, moi ça fait le 5e ou 6e semis que je fais pour toujours avoir du haricot vert. Ensuite.
0: Alors ça, on fait tout de suite après les patates, directement voilà. À l'endroit où il y avait les patates.
2: Voilà. Sachant que le haricot vert, ce sont une plante qui n'a pas besoin de beaucoup d'azote. Si les patates avant ont été bien gourmandes en azote et en matière organique, les haricots verts, eux, vont se satisfaire de passer après. Ils vont même ramener un petit peu de l'azote. Alors ensuite, dernière limite aussi, mais semi-important quand même, les carottes. Les carottes, avant on disait 14 juillet. On essaie d'avoir faire le cycle végétatif de la carotte est assez long. Il faut à peu près 3 mois pour avoir des carottes. Vous aurez des carottes nouvelles en octobre et vous aurez surtout des bonnes carottes nouvelles en octobre, en novembre et tout l'hiver. Il faut préférer des variétés assez rustiques. Donc autant au printemps, je mets de la carotte touchon, je mets de la carotte nantaise, je mets des carottes comme ça, un peu comme celles qu'on trouve dans le commerce. L'été pour l'automne, il faut une bonne carotte de conservation. Moi, je conseille la carotte de Colmar. Mmh. C'est des vieilles variétés de carottes qui font des carottes bien grosses, bien longues et bien sucrées. Ce sont des carottes qui résistent au froid. Dans les Cévennes, on peut les laisser dehors dans le jardin tout l'hiver. Et comme ça, on a des carottes nouvelles tout l'hiver.
0: Magnifique. Alors, montrez-nous un petit peu les planches qui vont être destinées aux semis du mois d'août.
2: Alors, les semis du mois d'août, là, j'ai vu donc haricots verts, dernière
0: voilà.
2: Limite.
0: Alors, on vous suit. En tout cas, le jardin est bien beau. Hein. Là, il y a des fleurs et tout. On sent que...
2: Alors là...
0: On est en été.
2: Semis de fleurs, très très très important. Juillet-août, mais août préférable. Un petit peu à l'ombre comme on est ici, on sent qu'il fait beaucoup plus frais que là-bas. On n'est qu'à 5 mètres de tout à l'heure. Semis de fleurs, en particulier pensées, pâquerettes, violettes. C'est des fleurs indispensables à mes yeux. Indispensable au jardin si vous voulez avoir des belles fleurs à repiquer cet automne ou au début de printemps si vous êtes à la montagne. Vous semez vos pensées, vos pâquerettes, des violettes cornues et des myosotis. Moi, cette année, j'ai aussi fait du myosotis et des très belles fleurs.
0: Donc ça, c'est les quatre carrés qu'on
2: voilà,
0: a devant
2: les quatre
0: nous.
2: Carrés, là.
0: Il y a les pensées, les myosotis,
2: pour m'en rappeler, je les sème, je ne mets pas d'étiquette, je les sème alphabétiquement.
0: Ah oui, d'accord.
2: Myosotis, pâquerettes, pensées, violettes cornues.
0: D'accord.
2: Et tout ça, je vais pouvoir faire dépôt pour la maison, dépôt pour le jardin, en laisser en pleine terre, ça me fera une jachère fleurie l'année prochaine, et j'aurai des pensées, des violettes à partir du mois de mars.
0: Donc
2: avril.
0: Ça, on les sème à quelle époque?
2: On les sème août.
0: Plutôt début août ou plutôt...
2: Non, tout le mois.
0: Tout le mois.
2: On a tout le mois. J'essaye, pour les semis d'été, c'est compliqué à dire, mais de guetter la météo. Un jour, on fera une émission sur la météo, parce que la météo, c'est très très très important. J'essaie de guetter une météo où il va pleuvoir, où il ne fait pas très chaud, où il y a un orage de prévu, pour faire mes semis d'été. Même les navets, les carottes, les haricots. Parce que si on fait les semis au moment où il est prévu une canicule, il va falloir beaucoup plus arroser, la levée va être beaucoup plus incertaine. Donc j'essaie de jouer avec ça. Donc là, j'ai fait tous mes semis de printemps, la semaine dernière, fin juillet, début août, parce que le temps était pas beau. Mais pour les semis, le temps était idéal.
0: Bien sûr, hein, il faut un peu voilà. De pluie pour les aider à sortir.
2: Donc les fleurs. Après, j'ai fait donc mes carottes, comme j'ai dit précédemment. Donc là, c'était une planche de pommes de terre. Je me suis dépêché là de ramasser. Elles étaient pile bonnes à ramasser. Et c'était la variété blanche qui a fait des très, très, très belles patates. Donc j'ai mis mon semis de carottes. Et après, les Lozériens connaissent bien ce légume-là. On appelle ça des rabat chao.
0: Ça se plante
2: beaucoup à la montagne. C'est le chou navet. Donc ce sont des gros navets. Il y en a des rouges, il y en a des jaunes, il y en a des marrons. Qu'on donne aussi aux bêtes, mais c'est très, très, très, très bon à manger. C'est rustique. C'est une variété de navet. Ça se mange à la cocotte, en plat, en ragoût, avec une viande. C'est très, très, très bon.
0: Et où est-ce qu'on trouve les graines?
2: Chez le magasin de graines. Et non, les rutabaga, c'est les choux navets. Et moi, c'est les choux raves, les miens. D'accord. Il y a choux navets, il y a choux raves.
0: Chou rave et le nom.
2: Mais tout se sème.
0: On va le trouver oui. En magasin sous quel nom?
2: Vous avez.
0: Pas rabat chao quand même.
2: Non, rabat chao. C'est chou rave.
0: Chou rave, d'accord. Voilà. Le chou rave.
2: Le chou rave. Alors, je vais attendre pour faire des navets. Parce que là, il va faire trop chaud. Et le navet, si je le sème là, il va faire trop chaud. Il va être attaqué par les altises. Il va mal sortir. Il va peiner. Et bien, pour le navet, je vais attendre.
0: Quand il commence à faire un peu frais.
2: Oui. Après le 15 août, le navet, il a quand même le temps, ça pousse vite. Si je veux des navets au mois d'octobre, je vais les semer fin août. Ça va bien aller. Surtout ici, l'été est chaud. On évite de semer trop tôt l'été s'il fait trop chaud. Parce que trop chaud, ça ne va pas non plus pour des petits semis. Mm-hmm. Voilà. On peut continuer.
0: Alors, on se baisse, on passe sous le pêcher. Voilà. Et on arrive à d'autres planches prêtes à être semées ou semées déjà?
2: Alors, les deux dernières courgettes. C'est tard, mais c'est pour moi, ça fait quatre fois que je sème des courgettes cette année.
0: Ah, vous avez ressemé des courgettes, là.
2: C'est très tard, mais c'est des courgettes qui vont arriver fin septembre, début octobre. Elles me feront peut-être peu de courgettes. Mais quand toutes les autres courgettes seront vieilles et abîmées par l'oïdium, ça arrive tous les ans. On a beau faire le froid la nuit. L'oïdium se dépose sur les plantes quand elles sont un peu trop vieilles, quand elles ont trop donné. Donc je ressème des courgettes pour la quatrième fois. Et comme ça, j'ai toujours des courgettes neuves.
0: Et le concombre aussi ou pas?
2: Essayez, le dernier. Je vais justement vous montrer. J'en ai semé.
0: Donc en gros, vous les semez à peu près toutes les deux semaines?
2: Les cucurbitacées tous les mois.
0: Ah, tous les mois.
2: Voilà.
0: D'accord.
2: Donc les courgettes, c'est important.
0: Bon, alors on vous suit. Alors on passe à côté des asperges.
2: Voyez, la deuxième génération de courgettes, elles sont déjà attaquées par une maladie. C'est un virus. Le jaune, c'est un virus. Elles ont beaucoup donné. Déjà, je vais bientôt les abandonner. Voilà, si on ne sème des courgettes que comme là au mois de mai, c'est fini. Dans 15 jours, j'ai plus de courgettes. C'est pour ça qu'il faut toujours ressemer.
0: Bon, alors, on passe là maintenant à côté des tomates qui sont très belles. Oui. On voudrait croquer dedans.
2: Les fleurs.
0: Alors, c'est quoi ça comme fleurs?
2: C'est des reines marguerites.
0: Ah oui, très beau.
2: Indispensable, des fleurs des grands-mères.
0: Ah oui, les fleurs des grands-mères. Là, il y a les oignons, les concombres.
2: Les concombres, oui. Qui ont été semés, là, eux, en juillet. Et ceux de la serre ont donné avant.
0: Donc, votre secret, c'est d'échelonner, quand même.
2: Toujours. Tout, quasiment tout. Ouais,
3: ouais. Moi, je ne pensais pas qu'en août, on pouvait ressemer des courgettes.
0: Eh bien, voilà, il fallait écouter Jean-Jacques Dufetel.
2: Il faut tempérer avec l'altitude. Parce que quand on est, je sais que l'intervalle passe jusqu'au nord Lozère, il faut éviter, quand on est à 1000 mètres d'altitude, au bord d'une rivière, un endroit où les jardins sont beaux l'été, on ne peut pas faire comme un Hispaniac. Mm-hmm. Mais on peut quand même toujours faire deux semis, un tôt, un tard. Oui.
0: Non, mais je vois quand même que vous avez un super microclimat, parce que vous avez des tomates magnifiques, alors que nous, elles commencent juste à mûrir au Collet d'Aise.
2: Voilà. Parce que cette année, j'ai pris le temps, encore plus que d'habitude, de faire tout mon plan. Je n'ai acheté quasiment aucun plan. Donc, c'est du plan qui a été repiqué trois fois, à racines nues. Là, je le laisse un peu faire ce qu'il veut. Je suis libre, là, sur la taille. Je ne taille plus.
0: D'accord.
2: Par manque de temps, et puis parce que maintenant, c'est plus très utile.
0: Bon, on continue les semis, parce qu'on est en train de se perdre, là, dans le jardin.
2: Il y a tellement à dire.
0: Non,
2: voilà. Ouais. Troisième semis d'haricots verts.
0: Là, il y a ceux qui ont été semés il y a un mois.
2: Et là, ceux qui ont été semés il y a 15 jours.
0: Voilà.
2: Qui rattrapent. Mais
0: qui rattrape.
2: L'échelonnement des choses.
0: Oui.
2: Haricots verts, haricots blancs. Et voilà, elles sortent. Sucrines de Nîmes, les deuxièmes semis de sucrines de Nîmes. Ce sont des sucrines pour tout le mois de septembre. Hispaniac, en septembre, il fait toujours beau, il fait toujours sec. Donc il faut des salades qui résistent à la chaleur et à la sécheresse. Donc là, c'est des sucrines. Je les ai mis comme ça à la volée. J'ai fait 3 mètres carrés de sucrines. Je crois que je les laisserai comme ça. J'éclaircirai un tout petit peu. L'excédent ira au poulet, au cochon d'Inde. Et le reste ira...
3: Et elles seront repiquées à quelle période, du coup, là ?
2: Les sucrines, on va les repiquer à peu près fin août, début septembre. Mais la sucrine aime bien aussi rester en place. Ce sont des petites salades, c'est des laitues grasses. Moi, je les repique, mais on peut aussi les laisser en place. Mais il suffit de les éclaircir. D'accord. Un petit peu.
3: On peut en repiquer quelques-unes et laisser un carré sur place.
2: Je fais en fonction. Alors après, j'en ai toujours trop, mais c'est toujours bien de repiquer. Mais il y a quand même des choses qui aiment bien être restées en place. Oui. Surtout, alors s'il fait chaud fin août et qu'elles sont bonnes à repiquer et qu'il fait trop sec et trop chaud, eh bien, je ne les repiquerai pas. Parce qu'on ne peut pas repiquer s'il fait trop chaud. Moi, je ne mets pas de cajot, tout ça, pour faire de l'ombre aux plantes. Si je peux repiquer, je repique. Si je ne peux pas, je ne le fais pas. Ou j'attends.
0: Alors là, c'était les sucrines de Nîmes. On passe à une autre planche de 1 mètre sur 3, on va dire, sur 2.
2: Voilà. C'est les choux. Donc, j'ai fait un peu tard exprès. Choux de Bruxelles, qui en principe se sème en mai, moi, je viens de les semer. Pour repiquer, parce que Hispaniac, impossible d'avoir des choux, des crucifères, des navets, des roquettes. L'été, ça se fait attaquer par les altises et les gendarmes.
0: Ah oui.
2: Donc, il faut éviter. Là, je les ai fait un peu tard. Je vais essayer de bien les ombrer, bien les arroser. Peut-être mettre un petit film d'hivernage dessus pour éviter que les altises aillent les manger. Donc ça, c'est des choux qui vont se repiquer. Choux cabu, qui résistent moins à l'hiver. Et choux de Milan, qui est le chou de l'hiver. Mmh. Donc là, il faut absolument tout de suite, ce soir, après, avant de partir, vous allez m'éclaircir ces choux-là. Parce que là, si je laisse comme ça, j'aurai rien, absolument rien.
0: Ah bon ?
2: Là, il y a 1000 choux, il m'en faut 20.
0: Ah bon ?
3: Donc c'est fait exprès que ce soit très dru ?
2: Ben non, c'est que le semeur a mal semé.
0: Ah, qui était-ce ?
2: C'était moi.
3: C'était mieux de semer dru.
2: Il faut jamais semer dru, rien. Ah. Rien, c'est interdit. Il faut semer toujours très clair.
3: D'accord.
2: Quand on n'y arrive pas, on mélange à du sable, comme ça on met plus de quantité, mais il n'y a pas beaucoup de graines.
0: Parce que là, vous mélangez les graines à un peu de sable, et du coup on a l'impression de semer beaucoup, alors qu'en fait c'est mélangé au sable.
2: Voilà. Donc là, je vais en laisser 30 ou 40, moi j'en donnerai 10, j'en repiquerai 10, mais voilà. Donc ça, c'est des choux qui vont arriver à Toussaint. Et s'ils sont un peu en retard, parce que l'automne est un peu trop froid, un peu trop en avance, c'est des choux qui vont arriver en mars.
0: Ah d'accord, mars, c'est soit avril. À l'automne, soit en fin d'hiver.
2: Là, c'est un peu tôt pour qu'ils passent l'hiver, mais je les ai fait là quand même parce que le temps n'était pas beau. Et c'est un temps qui m'inspirait pour faire du chou, du navet, des choses comme ça.
0: Donc le chou, finalement, va produire son fruit, on va dire, soit à l'automne. Sinon, s'il ne produit pas, il va végéter un peu et c'est au printemps qu'il va donner.
2: Voilà. Le risque de laisser les choux l'hiver, c'est que si l'hiver est vraiment très froid, ça arrive, il peut geler. Bon, moi je sème. Je tente tous les hivers, je fais ça, peut-être à Hispaniac. Et en général, j'ai des choux. Ce sont mes plus beaux choux qu'on a en mars-avril. Quand il n'y a rien dans le jardin, eh ben on a des choux, on a des poireaux. Voilà.
0: Au moins, on mange.
2: Il faut manger doucement sur douce du jardin.
0: Voilà.
2: Et c'est en échelonnant qu'on y arrive.
0: Alors ça, on va la garder comme votre devise. Il faut manger 12 mois sur 12.
2: Ah oui.
0: On peut se nourrir sur un jardin.
2: J'essaie toujours d'avoir du chou au printemps, j'essaie toujours d'avoir du chou à l'automne, là, tard, tout ça. Et entre deux, mais des fois, je déborde parce que ça va moins vite que prévu, j'ai mal calculé la durée, parce qu'il fait plus chaud, moins chaud. Et ainsi, on a du chou 4, 5 mois par an, 6 mois.
0: Alors, on termine cette émission sur le semis d'été. Qu'est-ce qu'il faudrait rajouter encore au semis du mois d'août ?
2: On pourrait aussi semer donc des salades, bien évidemment.
0: Ouais.
2: Donc, salades. On peut semer au mois d'août pour l'automne. Alors, c'est plus des laitues, c'est les salades, les chicorées. Chicorées frisées, chicorées scaroles. Les chicorées, parce que les chicorées aiment bien être semées l'été. Elles ont besoin de plus de chaleur que les laitues pour pousser, qui, elles, demandent une température printanière, 12 degrés. La laitue, 12 degrés, ça sort très bien. 30 degrés, ça sort plus du tout. Alors que la chicorée, comme le pissenlit, aime être semée l'été. Et par contre, ce qu'on peut semer au mois d'août, c'est de la mâche.
0: Ah, la mâche, c'est en ce moment.
2: Août, on sème les mâches après les pommes de terre, dans une terre peu travaillée, très tassée, un peu comme si elle semait dans les champs. Il ne faut jamais trop travailler pour semer les mâches, sinon elles ne sortent pas. Et les mâches, on en sème là en août pour manger en octobre, et en septembre pour manger en novembre, décembre. Je fais deux fois, moi, souvent. Et toujours. Sinon, les mâches, elles ne vont pas durer 3 mois quand elles sont bonnes à manger.
0: Mmh. Et les épinards, est-ce que ça se sème maintenant ?
2: Les épinards, ça va se semer bientôt maintenant. À la montagne, oui. Ici, on va attendre un mois, on va attendre le mois de septembre. Et par contre, l'automne, on met des variétés. Autant en printemps, je mets des variétés hybrides qui résistent à la montaison. À l'automne, on met des vieilles variétés comme Géant d'hiver ou Monstrueux de Viroflay. Mmh. Ce sont des épinards qu'on mangera soit autour de novembre. On peut les semer encore un peu plus tard. Ils passent l'hiver et on les mange en février-mars.
0: Eh ben, merci beaucoup, Jean-Jacques. Donc, on parlait aujourd'hui des semis du mois d'août, début août, milieu d'août et fin août. Tous ces semis qui vont nous permettre de manger cet automne toutes sortes de légumes, les choux, les navets. Enfin, voilà, on a vu tout ça. Merci beaucoup et on va continuer dans une prochaine émission cette visite du jardin à Ispagnac.
1: J'ai des petits problèmes dans ma plantation. Pourquoi ça pousse pas ?
0: C'était les conseils de Jean-Jacques, le jardinier d'Ispagnac. Pourquoi ça pousse pas ?

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0: thérapie.
1: Michel Vanhove, bonjour.
2: Bonjour.
1: Vous êtes spécialiste des huiles essentielles de plantes. Sous vos yeux et les miens d'ailleurs, un certain nombre de flacons. Et aujourd'hui, nous allons nous parler de la bergamote. C'est un nom qui nous est familier, on ne connaît pas pour autant la plante.
2: Oui, hein, donc il s'agit d'un agrume qui est cultivé en Italie, tout à fait au sud, en Calabrie. Et c'est une spécialité locale parce que finalement, c'est que dans cette région-là, en Italie, qu'on va produire, on va dire, 90% de la production du monde entier. Il y a d'autres pays qui commencent à faire des agrumes dans le même sens, mais je n'ai pas encore trop vu bergamote d'autres pays. Je pense à des agrumes comme l'orange, comme le pamplemousse d'Argentine, mais pas encore bergamote. Voilà, donc le bergamote, c'est une huile essentielle assez importante à plusieurs niveaux. Important pour d'abord la parfumerie, parce que quand on dit...
1: C'est là que ça nous est familier, je pense.
2: Oui, parce que surtout les personnes un peu plus âgées qui utilisent encore plus que les jeunes d'aujourd'hui l'eau de Cologne vont tout de suite associer l'odeur de bergamote à l'eau de Cologne. Et donc, il faut savoir que cette eau de Cologne a été, on va dire, inventée, formulée en 1676 par un certain Féminis et donc commercialisée par son beau-fils Gian Maria Farina en 1709. Et donc, c'est depuis ce moment-là que ça a connu un succès fou. Donc, le monde entier connaît l'eau de Cologne. Donc, dans une eau de Cologne, bergamote est essentielle. Puis, il y a des hydrolats, de néroli, de rose, le romarin. C'est pour ça que parfois, je dis pour des personnes âgées, dans des maisons de retraite, par exemple, leur présenter l'odeur de bergamote, de romarin et peut-être de néroli, ça leur donne de très, très bons souvenirs, puisqu'ils sont pratiquement tous des utilisateurs d'eau de Cologne. Donc pour la parfumerie, toujours incontournable, aussi en cosmétique naturelle. Et donc pour l'aromathérapie, il y a un autre aspect. Donc quand on pense à la bergamote, deux choses qui me viennent tout de suite à l'esprit. D'abord, des choses positives, c'est un produit qui a plusieurs vertus. Donc le plus utilisé pour ses vertus antidépressives, calmante, apaisante, cutanée, préparatrice du sommeil. Donc, qu'on va utiliser soit en massage, soit en diffusion.
1: Relaxante, en tout cas.
2: Voilà. Donc, je me souviens des cas de personnes avec des problèmes de manque de sommeil, qui n'arrivaient pas à dormir. Ils étaient même allés dans des centres de sommeil pour tester s'il y avait des problèmes physiques. Ils ont reçu un massage avec du bergamote et tout de suite, presque sur la table, ils se sont endormis. Donc, c'était vraiment remarquable. Alors, l'autre chose qui me vient à l'esprit quand je parle de bergamote ou qu'on me pose la question, c'est de dire, attention aussi, il y a un côté moins bon, c'est que la bergamote en huile essentielle est photosensibilisante. Et je pense que j'en ai déjà parlé ici de ce problème.
1: Oui, avec en plus le soleil qui devient de plus en plus agressif.
2: Donc, utiliser même des petites quantités de bergamote, par exemple dans une crème, pour ceux qui aiment faire eux-mêmes leurs produits ou dans un petit mélange, et l'appliquer par exemple sur le visage et ensuite s'exposer au soleil, c'est dangereux.
1: Cela provoque des brûlures, cela provoque des taches surtout?
2: Des taches, pas des brûlures mais des taches. Donc parmi tous les agrumes, c'est surtout bergamote qui est visé.
1: J'ai entendu dire du citron, c'est la même chose aussi?
2: Alors on me pose cette question de plus en plus, des gens ont dû lire un peu sur la phototoxicité. Ils pensent au citron, mandarine, c'est pratiquement rien comparé au bergamote. Donc pour moi, le citron, mandarine sont très très peu phototoxiques.
1: À côté de la bergamote en tout cas.
2: À côté de la bergamote. Donc ça veut dire que si on veut l'utiliser par voie externe, un massage, il faut le faire le soir. Donc laisser au moins 4 à 5 heures avant de s'exposer au soleil.
1: Alors calmante, et pour le côté positif et le côté négatif, et également qui est provocatrice en quelque sorte de tâches, donc c'est plutôt l'ami de la nuit, on va pouvoir retenir
2: voilà,
1: cela.
2: Plutôt ça.
1: Je remercie Michel Vanhove. Je rappelle qu'il y a un site internet sur lequel on peut en savoir davantage sur ces huiles essentielles dont vous parlez. Je vous propose de nous rappeler votre site internet.
2: Donc c'est 7at. sevenat.fr.
1: sevenat.fr. À bientôt.

s'attaque, attention, à la surconsommation. Irresponsable à ses yeux et dangereusement futile, il a d'ailleurs téléchargé sur son iPhone l'application qui s'appelle e-assistant contre les achats inutiles.

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1: Chers amis discophiles, bonjour. Ben nous voilà revenus chez Philips. Et comme vous vous en doutiez, avec Claudio Arrau. Un merveilleux, merveilleux pianiste, un poète, un sage. Quand il était chez Emi, il a été enregistré assez moyennement. Toute sa fin de carrière, il l'a faite chez Philips. Ce sont des pures merveilles qui rendent parfaitement justice à cet art si difficile, si haut en exigence d'Arrau. C'est d'ailleurs quelqu'un qu'on entend respirer souvent dans ses disques, parce qu'il prend son souffle dans tous les sens du terme. Je vais vous proposer un disque qui n'est pas une révélation, c'est un classique de l'enregistrement, ce sont les Nocturnes de Chopin. Je pense que c'est un disque qui est dans toutes les discothèques des amoureux de Chopin. J'ai pas résisté. Je pense que c'est vraiment le disque des Nocturnes enregistré d'une façon incomparable. Claudio Arrau, je vous propose une sélection de Nocturnes, les 10 premiers, joués à la perfection, enregistrés à la perfection, un disque Philips.

0: Nous venons d'écouter les 10 premiers nocturnes de Chopin, joué par Claudio Arrau. Il est là, il est à côté de nous, il est le maître dans notre salon. Il a bien voulu venir chez nous pour nous jouer sur son instrument divin, une musique divine, divinement enregistrée. La semaine prochaine, on va reculer dans le temps et on va passer à la musique d'orchestre.
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1: Bonjour à toutes et à tous, c'est Clara de l'Office de Tourisme Célène d'Ardèche et je suis ravie de vous retrouver pour découvrir ensemble ce que nous réserve le mois d'août. Concerts, festivals, balades nature, fêtes de village ou encore cinéma, installez-vous confortablement, je vous emmène faire le plein d'idées de sorties. Vendredi 7 août à 9h30, le Parc Naturel Régional des Monts d'Ardèche vous propose un rendez-vous biotrésor au départ de la mairie de Montselgues. Cette balade vous fera découvrir les secrets des tourbières, véritable trésor de biodiversité. Une sortie accessible à tous dans un décor naturel exceptionnel. Vendredi 7 août toujours, dès 21h, le patio du Musée des Vents se transforme en véritable dance floor. Le DJ Nico revient pour une soirée électro-techno dans un cadre original et convivial. Une belle façon de terminer la semaine en musique et sous les étoiles. Dimanche 9 août, les passionnés de pétanque ont rendez-vous dès 8h sur la place de la Grand Fond à Joyeuse pour le Grand Prix Bouliste. Les meilleures doublettes s'affronteront tout au long de la journée dans une ambiance conviviale et sportive. Un événement incontournable pour les amateurs de boules. Du 9 au 16 août, à Rosières, la fête foraine s'installe sur la place principale. Manège, gourmandise, jeux et bonne humeur seront au rendez-vous pour petits et grands avec en prime des balles les 14 et 15 août. De quoi partager de belles soirées estivales en famille ou entre amis. Mercredi 12 août, à partir de 20h30, retrouvez une balade nature au pont du Gard à Rocles, consacrée au castor et à la loutre. Découvrez le rôle essentiel de ces deux mammifères dans l'équilibre des rivières et observez les indices de leur présence. Une sortie familiale passionnante au cœur de la biodiversité ardéchoise. Mercredi 12 toujours, le Château des Lèbres à Bannes vous ouvre ses portes dès 19h pour une soirée alliant gastronomie et musique. Un atelier vin et truffes ouvrira la soirée avant un concert original de Johanna Goudal intitulé « Rameaux et les oiseaux ». Une expérience sensorielle raffinée dans un cadre exceptionnel. Le même jour, mercredi 12, les amoureux du patrimoine et du ciel étoilé pourront également participer à la visite « Éclipse sur les Dolmens » au départ du parking entre Saint-Paul-le-Jeune et Saint-André-de-Cruzière dès 19h15. Entre archéologie, mythologie et observation du ciel, cette balade promet une expérience aussi originale que fascinante. Les lunettes d'observation seront prêtées sur place. Jeudi 13 août, le cinéma Espace Vivance Auvence accueille le Japanim Day dès 10h30. Toute la journée, 5 grands classiques de l'animation japonaise seront projetés, accompagnés d'un espace manga, d'animation et d'une restauration aux saveurs du Japon. Une journée incontournable pour les passionnés de culture japonaise. Et voilà un aperçu de ce qui vous attend tout au long du mois d'août en Célène d'Ardèche. Bien sûr, ce n'est qu'un avant-goût et bien d'autres animations vous attendent sur notre territoire. Pour plus d'informations, rendez-vous sur le site www.cvn-ardèche.com. Vous pouvez également vous abonner à l'agenda hebdomadaire pour recevoir toutes les idées de sortie directement dans votre boîte mail ou venir nous rencontrer dans les bureaux de l'Office de Tourisme à Joyeuse et Auvence. Très belles été à toutes et à tous. Profitez pleinement de ce mois d'août en Célène d'Ardèche et à très bientôt pour de nouvelles escapades.

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3: Quelle est l'origine du mot comédien ? En fait, il y en a deux qui viennent du grec. La première est comodia. Et vous entendez bien que le français comédie en est juste la transcription. La seconde est hypocrites. Et peut-être entendez-vous que le français traduira ce mot d'abord par hypocrite. Intéressant, n'est-ce pas, qu'une des origines du mot comédien soit hypocrite. Il est tellement souvent plus facile avec les autres et avec soi-même de jouer la comédie, de jouer un rôle, d'être dans une espèce de mensonge, de tromperie. Lorsque je parle de jouer un rôle, je reconnais que personnellement, en tant qu'ami, époux, père, travailleur, etc., j'ai des comportements différents, des attitudes différentes qui correspondent à mon rôle du moment et à l'attente des personnes avec qui je suis, mes amis, mes enfants, des inconnus. Je comprends qu'on puisse parler dans ces situations de rôles différents et cela n'aurait rien de forcément négatif. Tant que je ne me renie pas, tant que je n'ai pas l'impression d'être hypocrite. La valeur que j'aimerais partager avec vous aujourd'hui est celle de l'authenticité. L'authenticité comme antidote à la comédie que je joue trop souvent. Voici la définition de l'authenticité. C'est une vérité intrinsèque qui correspond aux tendances, aux sentiments profonds de l'homme, qui traduit son originalité en particulier. Ne pas se renier soi-même, être fidèle, obéissant à ses principes. Pour moi, cette valeur porte en elle le germe de la paix intérieure, du vrai, avec soi et les autres, d'une forme de tranquillité, parce que toujours en cohésion entre ce que je pense vraiment et ce que je partage autour de moi. Quand je pense à l'authenticité, me vient à l'esprit cette fameuse réponse que je donne 9 fois sur 10 quand on me demande comment je vais. « Ça va bien » est ma réponse préférée, passe-partout. Mais comment répondre autrement ? Souvent, j'estime que ce n'est pas le moment de raconter ma vie. Ou alors, je ne pense pas à mon interlocuteur capable d'accueillir une autre réponse. Ou alors, simplement, je n'ai pas envie de lui raconter ma vie. Acceptons alors tous ces épisodes de la vie où, effectivement, si on cherche la petite bête, on pourrait être taxé de manque d'authenticité. Et intéressons-nous alors à toutes les autres situations où il serait tellement plus profitable de dire ce que l'on pense, ce que l'on ressent. Combien de fois acceptons-nous de ne rien dire quand on sait très bien que ce que l'on vient d'entendre nécessiterait d'intervenir? Qui ne s'est jamais senti manquer de respect et a préféré ne rien dire? Avec toujours de bonnes raisons, pour la paix des ménages, pour garder de bonnes relations au travail. Parce que souvent aussi, on se dit qu'intervenir se ferait avec un peu de colère ou d'agacement et ne ferait qu'envenimer les choses. Un mot proche d'authenticité est le mot congruence. Il nous vient des sciences exactes. Il signifie le fait d'être adapté, de coïncider. Il est synonyme de justesse. Mais ce terme a été popularisé à travers les sciences humaines par Carl Rogers, psychologue connu principalement pour son approche centrée sur la personne. En gros, la congruence est le plein accord entre ce que je suis vraiment et mon comportement. C'est sûrement un vrai challenge que de chercher à vivre de façon authentique, en congruence. J'aimerais vous donner une piste dont je trouve la racine dans la parole de Dieu. J'y découvre que le moteur de l'authenticité est l'amour de soi et de l'autre. Nous trouvons dans la première partie de la Bible un livre de lois qui s'appelle le Lévitique, lois au pluriel, et parmi toutes ces lois, des lois éthiques. Je vous partage une de ces lois, écrite il y a des milliers d'années, et je suis d'accord que le style n'est pas très moderne. Je cite « N'ayez aucune pensée de haine contre un frère, mais n'hésitez pas à lui faire des reproches. Ainsi, vous ne commettrez pas un péché à cause de lui. Ne vous vengez pas et ne vous souvenez pas avec colère des fautes des gens de votre peuple. Mais chacun de vous doit aimer son prochain comme soi-même. » Aimer son prochain, donc, veut dire pas de vengeance, pas de rancune ou colère, mais pas d'hésitation non plus à lui faire des reproches. Que veut dire l'auteur par là ? Je pense qu'il nous parle d'authenticité, justement. Le reproche, ici, consiste à ne pas être en capacité de dire à l'autre ce qui a pu nous blesser dans ses paroles ou ses actes. Et que ne rien dire nous rend complice. Le texte parle même de péché, de faute, si vous préférez. Fautif, de laisser la personne penser qu'elle peut parler ou agir en mal, et peut-être aussi fautif de finir par exploser quand la coupe est pleine et que j'en ai trop supporté pour ne jamais avoir rien dit. Prêt à tenter l'expérience de l'authenticité envers les autres et vous-même ? Un être vrai, source de cohésion et d'harmonie ? Fin de la comédie ? Beau programme, n'est-ce pas ?
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1: Bonjour à toutes et à tous et bienvenue sur Radio Intervalle pour ce moment d'information locale. Avis aux amateurs de musique classique, la fête de l'alto revient à la salle et aux alentours du 17 au 26 août. Mais aussi différents concerts assurés par les intervenants. De belles rencontres en perspective pour cette fête de l'alto. On en parle avec Pierre-Henri Xureb, le directeur artistique du festival, mais aussi Françoise Granier, secrétaire de Vive Alto, qui nous parle de l'esprit de ces rencontres.
2: Cette année, nous sommes à la 14e édition de la fête de l'alto. Et nous allons encore recevoir des stagiaires et des musiciens qui nous feront des concerts extraordinaires et organiseront des classes de maîtres auxquelles la population peut d'ailleurs assister. C'est libre. En particulier, nous avons une extraordinaire classe de violoncelle avec Philippe Muller qui va attirer certainement pas mal de musiciens qui veulent demander l'avis du maître pour leur jeu et une aide. C'est très intéressant d'assister à ces cours particuliers. Les gens sont invités à venir s'ils veulent assister gratuitement à ces auditions. Nous avons évidemment aussi les concerts. On aura, comme chaque année, des concerts à la salle et des concerts aussi dans des communes avoisinantes. Et c'est extrêmement intéressant donc de pouvoir diffuser un peu plus largement l'intérêt de la musique.
1: Presque une dizaine de jours de concerts du 17 au 26 août. Et on va détailler un peu plus ce programme avec vous, Pierre-Henri Xureb. Ça va démarrer à la salle même, à la Filature, avec un dialogue de virtuosité le lundi 17 août.
3: Oui, ce qui nous a donné envie de ce titre, c'est que le violoncelliste Toke Moldrup, je ne sais pas comment on dit, qui est danois, a souhaité jouer des caprices de Paganini transcrits du violon au violoncelle. Et donc, une des idées que j'ai eues pour la programmation, c'est de demander aux interprètes qu'est-ce qu'ils ont envie de jouer. Donc, même si cela n'aurait pas été mon premier choix que Paganini au violoncelle soit joué, je lui ai dit oui. Donc, ça influence un petit peu aussi le reste du programme. Et nous avons choisi des œuvres virtuoses aussi en musique de chambre, comme la sérénade de Beethoven, qui a des mouvements très rapides et très enlevés. Donc, ça sera un dialogue de virtuosité entre des caprices de Paganini qui seront joués plutôt le mardi 18. D'ailleurs, je m'avance un peu, puisqu'au début, c'était le lundi. Donc, la virtuosité reste pour le Beethoven et pour le Schubert. Ce soir-là, il y a un flûtiste chinois, Wai Lang Zhang, donc il fait aussi une académie de flûte chinoise, qui va jouer. Là, on peut vraiment parler de virtuosité, parce qu'il y a toute la vélocité et l'imagination d'un flûtiste traditionnel chinois qu'on a entendu déjà à Uzès au mois de juin. Il est venu dans la région et nous sommes très heureux de l'avoir présent avec nous une dizaine de jours avec ses élèves. Et c'est lui qui viendra d'ailleurs le 19 août à Saint-Christol, on en reparlera.
1: Vous nous parliez du mardi 18 août, ce sera à Soman à 21h au Temple.
3: Donc voilà, quatre caprices de Paganini joués par Toke Moldrup. Et il y aura aussi le Divertimento de Mozart pour trio à cordes, qui est l'œuvre la plus virtuose de Mozart, qu'il a écrit pour mettre en valeur les trois instruments, puisqu'on a découvert récemment que, pour une fête de l'alto, c'est bien d'en parler, que c'est Mozart lui-même qui jouait la partie d'alto à la première. Donc ça veut dire qu'il ne voulait pas quand même se cacher derrière ses collègues, puisqu'il avait écrit la pièce. Donc ça explique que les trois parties sont à égalité, ce qui est assez rare dans la musique de chambre de cette époque, d'ailleurs.
1: Des classiques donc pour le mardi 18 août et ces deux premiers concerts sont au tarif de 10€, 5€ en tarif réduit et gratuit pour les moins de 15 ans. Et on en arrive donc au mercredi 19 avec tout d'abord un premier rendez-vous devant la mairie de la salle vers midi.
3: Alors voilà, donc il y a un jeu de mots que peut-être Françoise va nous expliquer, puisque ce sont les concerts à midi 6, alors tu...
2: Oui, on les appelait concerts au balcon, mais bon, comme il n'y a pas véritablement de balcon, on se dit, il faut quand même qu'on trouve une autre idée. Et il y a aussi le problème de la cloche. Alors la cloche est à midi, et si on commence à midi, on est dérangé par la cloche. Et donc on a décidé que ces concerts se donnaient à midi 6. et on les a appelés les amis d'Issis. Donc ça fait les amis d'ici, les amis d'Issis, enfin ce que vous voulez.
3: Voilà, sans parler de Catherine de Médicis, évidemment. Voilà, donc il y a plusieurs jeux de mots possibles autour de ce nom. Et il y en aura plusieurs, il y en a trois d'ailleurs, tout au long du festival, où surtout les jeunes instrumentistes pourront se produire. Et au début de ce premier concert dont tu parlais, Estelle, il y aura un duo de jeunes talents qui est déjà venu avec Chloé et Irène, qui étaient avec nous il y a 2 ans, je crois, ou l'année dernière, je ne me souviens plus trop, qui vont être rejoints par un jeune altiste du Conservatoire de Paris qui s'appelle Jean-Paul Minassian, qui nous joueront sans doute Ravel et Jean-Sébastien Bach déjà ce matin-là. Les autres 2 autres concerts à midi 6, on attendra de voir ce qui se prépare à l'intérieur de l'académie pour annoncer un peu ce qu'il y aura. Et c'est un préambule au concert qui est à 100 mètres de la radio où nous sommes aujourd'hui.
1: À Saint-Christol-les-Alès.
3: La maison pour tous. Et là, c'est le seul concert gratuit puisque c'est la mairie qui invite Vivalto à produire un concert chaque année. Et nous sommes très, très heureux de donner ce concert. Et on essaie de donner une connotation un petit peu ouverte vers les musiques non classiques. Et c'est pour ça que Wai Lang Zhang présentera tout un programme autour des flûtes chinoises, mais il sera accompagné aussi par des instrumentistes à cordes de l'académie, et notamment Rixing Niu, qui est notre altiste d'origine chinoise, qui a fait une spécialisation aussi pour son doctorat sur les musiques pentatoniques chinoises. Donc ils ont déjà joué ensemble, Wai Lang et Rixing, et il y aura un duo d'un compositeur chinois écrit d'une manière un peu contemporaine, mais très, très mais mélodique. Donc, pas d'inquiétude pour le public. On ne leur donne pas un concert de musique trop difficile. Mais quand même, c'est de la musique chinoise revue et visitée par un grand connaisseur des musiques classiques.
1: Notez bien ce concert gratuit mercredi 19 août à Saint-Christol-les-Alès à la Maison pour tous dans le cadre de la fête de l'alto. On se retrouvera très bientôt pour parler de la suite de ce programme puisqu'il y a encore de nombreux autres concerts à découvrir en compagnie de Pierre-Henri Zereb et Françoise Granier. Merci d'avoir suivi ce bulletin d'information locale sur Radio Intervalle et on se quitte avec un morceau de musique classique joué par les musiciens qui participent à la fête de l'alto.

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La météo sur Radio Intervalle dans le Gard et en Lozère. Chaleur encore ce week-end malgré quelques orages prévus en Lozère pour dimanche. Ce dimanche 9 août en Lozère, soleil le matin sur la moitié sud et les orages commencent au nord. Puis ils concernent tout le territoire l'après-midi avant de se raréfier en soirée. Ils pourraient donner jusqu'à 10 mm d'eau. Le vent marin peut souffler jusqu'à 45 km/h et les températures ont baissé. Il fait 13 à 21 degrés pour les minimales. Au plus chaud, prévoyez 28 à 35 degrés, 31 à Langogne, 34 à Mende et à Florac et 35 à Saint-Enimy. Pour la suite en Lozère, le temps reste perturbé lundi et mardi avec une baisse temporaire des températures, mais ça devrait vite remonter ensuite. Dimanche dans le Gard, temps calme et ensoleillé le matin. L'après-midi sur le nord-ouest, risque d'orage. Ailleurs, seulement quelques nuages. Toujours du vent marin autour de 40 km/h et côté température, ce dimanche, 18 à 23 degrés pour les minimales, 33 à 36 l'après-midi, le maximum pour Alès et Saint-Ambroise. Pour la semaine prochaine dans le Gard, les orages devraient toucher l'ensemble du territoire lundi, quelques gouttes possibles mardi et une nouvelle vague de chaleur s'annonce pour la suite de la semaine. C'était Estelle sur Radio Intervalle. Nous vous souhaitons à toutes et à tous un très agréable week-end.

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1: Bienvenue à vous sur RFI, il est midi à Paris, 10h en temps universel.
0: Fanny Bay.
1: De grosses fumées noires, des flammes qui dévorent tout sur le passage au Canada. Le gouvernement décrète l'état d'urgence en Colombie-Britannique. Mesure exceptionnelle que le Premier ministre provincial expliquera dès le début de ce journal. Ils sont des dizaines de ressortissants d'Haïti concernés. À New York, le maire a annoncé être contraint de les renvoyer. En cause, la fin du statut de protection temporaire décidé par le président états-unien. Quand le marché des vaccins se tourne de plus en plus vers les seniors, c'est une des conséquences de la baisse démographique dans de nombreux pays. Plus de détails dans cette édition. Et puis on vous emmène en Inde à la fin de ce journal où la mobilisation populaire gagne du terrain. Après le succès des cafards à Delhi, d'autres régions de l'Inde se soulèvent. Dans l'Est, des jeunes protestent depuis 2 semaines contre les fraudes au concours de recrutement des fonctionnaires. C'est une mesure exceptionnelle malgré la récurrence des feux de forêt au Canada. L'état d'urgence a été décrété cette nuit dans la province de Colombie-Britannique, dans l'ouest du pays, où 105 feux sont actifs, dont 70 déclenchés sur la semaine. Plus de 10 000 hectares déjà parcourus, 20 000 personnes évacuées depuis vendredi et plus de 2 000 pompiers et forces de secours mobilisées. Une mesure qui permet notamment aux autorités de réquisitionner des logements et d'imposer des restrictions de déplacement. Écoutez le Premier ministre provincial David Eby.
2: Sur recommandation de nos services, nous déclarons l'état d'urgence à l'échelle provinciale. En écoutant les réunions d'information de nos forces de lutte contre les incendies de forêt, j'ai entendu des termes que je n'avais jamais entendus auparavant. Le commandant en chef sur place est resté éveillé toute la nuit. Il a comparé la situation à l'explosion d'une bombe dans la région de Summerland. Le feu se propage à la cime des arbres. Il a décrit des flammes s'élevant à 60 mètres au-dessus d'arbres qui en mesurent déjà 30. Le feu génère son propre système météorologique, provoquant des éclairs, ce qui alimente ensuite le brasier. Les flammes se sont ensuite propagées et malgré la mobilisation massive de tous nos moyens, de tous nos services, et ce dès le départ de l'incendie, eh bien les flammes continuent de s'étendre et elles peuvent détruire 1000 hectares en une heure seulement. Il s'agit d'une intensification spectaculaire et je tiens simplement à souligner à quelle vitesse les conditions peuvent évoluer sur le terrain, en particulier pour les personnes visées par des ordres d'évacuation.
1: Les 3 dernières saisons estivales ont été les plus destructrices jamais enregistrées dans le pays. Cette année, déjà plus de 3,5 millions d'hectares de forêt partis en fumée. Des incendies favorisés par les fortes chaleurs. Et en France aussi, les températures grimpent. 13 départements placés en vigilance orange canicule par Météo France aujourd'hui. Un épisode orageux est aussi attendu cet après-midi dans le sud-ouest. À Hong Kong, de son côté, enregistre un record de chaleur absolue. 36,9 degrés Celsius aujourd'hui d'après l'observatoire météorologique, du jamais vu depuis le début des relevés en 1884. Direction les États-Unis, plus précisément New York, où des dizaines de ressortissants haïtiens employés de la ville ont été remerciés. C'est une nouvelle conséquence directe de la fin du statut de protection temporaire, le TPS, une mesure décidée par Donald Trump lors de son retour à la Maison-Blanche et appliquée depuis le 24 juillet dernier après une décision de la Cour suprême. Gwendal Lavina, l'annonce a été faite par le maire de la ville, Zoran Mamdani.
3: Dans son communiqué, le maire de New York explique que la fin du TPS, je cite, force la ville à se séparer des employés haïtiens qui n'ont pas obtenu de permis de travail par un autre moyen. Plusieurs dizaines de personnes sont concernées pour l'instant, mais leur nombre final pourrait atteindre des centaines. Bien que New York soit considérée comme une ville refuge pour les personnes en situation irrégulière, les employés restent illégales. Zoran Mamdani rappelle que Donald Trump est le seul à pouvoir revenir sur sa décision de supprimer le TPS. Quelques 350 000 haïtiens sont concernés par la fin de ce statut particulier, dont environ 20 000 à New York. Ces travailleurs dans des secteurs essentiels comme la santé ou les transports peuvent désormais être expulsés et renvoyés dans leur pays d'origine. Zoran Mamdani affirme que la municipalité va leur proposer un accompagnement juridique pour leur permettre d'entamer des démarches afin de rester légalement dans le pays et que s'ils y parviennent, les travailleurs concernés pourront retrouver leur poste dans les services de la ville. Gwendal Lavina, New York, RFI.
1: Que les États-Unis mettent définitivement fin à la guerre et qu'ils lèvent le blocus des ports iraniens. Téhéran a posé ses conditions hier à la réouverture du détroit d'Ormuz. Pas de déblocage du passage maritime sans que toutes les conditions soient acceptées, disent ce matin les gardiens de la Révolution. Le secrétaire du Conseil suprême de sécurité nationale a ajouté vouloir la levée des sanctions américaines, la libération de ses avoirs gelés et l'indemnisation intégrale des dommages causés par le conflit. Hier déjà, Oman avait fait état de discussions positives avec l'Iran sur le détroit d'Ormuz, tout en mettant en garde contre les navires circulant sur cette voie maritime. Dans ce contexte de tension régionale, les Houthis du Yémen revendiquent une nouvelle attaque, une frappe sur une raffinerie saoudienne sur la côte de la mer Rouge. Les autorités du royaume ont précisé qu'un incendie avait été maîtrisé. Vendredi déjà, le groupe rebelle yéménite avait visé un camp des forces gouvernementales soutenu par l'Arabie saoudite. Bilan, 8 soldats tués. C'est une conséquence de la baisse démographique dans de nombreux pays. Les entreprises pharmaceutiques se concentrent de plus en plus vers les médicaments à destination des adultes et en particulier des seniors. Illustration, les vaccins pour lesquels la bataille de l'innovation mais aussi de l'acquisition de laboratoires innovants fait rage. Aurélien Devernois.
4: Car le marché des vaccins pour seniors pourrait atteindre jusqu'à 25 milliards de dollars par an d'ici 2032. Un bond de 60%, poussé évidemment par le vieillissement des populations, mais aussi par le plus grand nombre de vaccins à disposition des plus âgés. Exemple, celui contre le zona, ce virus lié à celui de la varicelle qui touche particulièrement les plus de 65 ans, provoquant des plaques douloureuses et une forte fatigue. Seul le britannique GSK le commercialise aujourd'hui avec de jolis bénéfices, ce qui a poussé le français Sanofi à acquérir le laboratoire Dynavax aux États-Unis, qui développe un vaccin concurrent montant de la transaction 2,2 milliards d'euros. Sanofi reconnaît investir massivement dans la recherche et développement pour le marché des vaccins pour seniors. Il faut dire que les ventes chutent côté pédiatrique, en particulier en Chine et aux États-Unis, en cause la baisse de natalité, mais aussi une hostilité croissante à la vaccination des enfants côté américain. Le marché des seniors apparaît lui bien plus prometteur avec les recommandations de vaccination annuelle pour la grippe ou le Covid, en attendant peut-être une percée du côté des maladies neurodégénératives type Alzheimer.
1: Aurélien Devernois. Après le succès des cafards à New Delhi, la mobilisation populaire gagne d'autres régions de l'Inde. Dans l'est du pays, au Jharkhand, des jeunes protestent massivement depuis 2 semaines contre les fraudes au concours de recrutement des fonctionnaires. Corruption, fraude aux examens, chômage des jeunes, le contexte social est le même, mais la cible politique, elle, est différente. Ici, le gouvernement local auquel participe le parti du congrès de Rahul Gandhi est mis en cause. La correspondance à New Delhi d'Abdoulaye Rali.
5: Devant la commission de la fonction publique dans la capitale du Jharkhand, une trentaine de jeunes entament leur 16e jour de grève de la faim. Des milliers de manifestants se relaient autour d'eux pour réclamer plus de transparence dans les recrutements. Parmi eux, Rupesh, candidat 2 fois au concours de recrutement d'enseignants.
6: Ça fait 2 ans que j'attends mes résultats. J'ai écrit de nombreux emails au recteur, au département de l'éducation de Jharkhand. Pourquoi cache-t-il mes résultats? Si je ne suis pas qualifié, montrez-moi mes résultats.
5: Les manifestants dénoncent un système de recrutement miné par la corruption. Dans cet état industriel, le pouvoir est partagé entre le Front de libération du Jharkhand et le Congrès. Shiv Shankar, professeur dans le secondaire, met en cause ce pouvoir local.
7: Ce gouvernement est aveugle et sourd, alors je demande une chose. Si vous avez des mains, arrêtez les coupables. Pourquoi se cacher derrière la police?
5: Pour élargir la mobilisation, les syndicats étudiants ont fait appel à des figures nationales. Parmi elles, Neha Bora, figure de la contestation des cafards à Delhi.
8: Notre plan est très simple. L'énergie de ce mouvement qu'on vient de voir dans tout le pays, elle doit être canalisée.
5: Premier effet de la mobilisation, 19 personnes arrêtées, dont 4 fonctionnaires, soupçonnés de fraude au concours de recrutement dans la fonction publique. Abdullah Erali, New Delhi, RFI.
1: Et en bref, un effort concerté continue pour affaiblir Gianni Infantino. C'est en ces termes que la Fédération internationale de football a dénoncé hier dans un communiqué les critiques envers son président. Une déclaration qui fait suite aux accusations de favoritisme du temps où il était à l'UEFA, publiée par le journal britannique The Telegraph. Gianni Infantino est fortement contesté aussi depuis son projet d'ouverture l'attention de la FIFA à des investissements privés fin juillet, un projet entre-temps retiré. C'est la fin de cette édition. Merci d'être à l'écoute de RFI. À suivre Religion du Monde.
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1: Bonjour à toutes et à tous et bienvenue sur Radio Intervalle pour ce moment d'information locale. Avis aux amateurs de musique classique, la fête de l'alto revient à la salle et aux alentours du 17 au 26 août. Mais aussi différents concerts assurés par les intervenants. De belles rencontres en perspective pour cette fête de l'alto. On en parle avec Pierre-Henri Xuereb, le directeur artistique du festival, mais aussi Françoise Granier, secrétaire de Vive Alto, qui nous parle de l'esprit de ces rencontres.
2: Cette année, nous sommes à la 14e édition de la fête de l'alto. Et nous allons encore recevoir des stagiaires et des musiciens qui nous feront des concerts extraordinaires et organiseront des classes de maîtres auxquelles la population peut d'ailleurs assister. C'est libre. En particulier,

0: Nous avons une extraordinaire classe de violoncelle avec Philippe Muller, qui va attirer certainement pas mal de musiciens qui veulent demander l'avis du maître pour leur jeu et une aide. C'est très intéressant d'assister à ces cours particuliers. Les gens sont invités à venir, s'ils veulent, assister gratuitement à ces auditions. Nous avons évidemment aussi les concerts. On aura, comme chaque année, des concerts à la salle et des concerts aussi dans des communes avoisinantes. Et c'est extrêmement intéressant donc de pouvoir diffuser un peu plus largement l'intérêt de la musique.
1: Presque une dizaine de jours de concerts du 17 au 26 août. Et on va détailler un peu plus ce programme avec vous, Pierre-Henri Xureb. Ça va démarrer à la salle même, à la Filature, avec un dialogue de virtuosité le lundi 17 août.
2: Oui, ce qui nous a donné envie de ce titre, c'est que le violoncelliste Toke Moldrup, je ne sais pas comment on dit, qui est danois, a souhaité jouer des caprices de Paganini transcrits du violon au violoncelle. Et donc, une des idées que j'ai eues pour la programmation, c'est de demander aux interprètes qu'est-ce qu'ils ont envie de jouer. Donc, même si cela n'aurait pas été mon premier choix que Paganini au violoncelle soit joué, je lui ai dit oui. Donc, ça influence un petit peu aussi le reste du programme. Et nous avons choisi des œuvres virtuoses aussi en musique de chambre, comme la sérénade de Beethoven, qui a des mouvements très rapides et très enlevés. Donc, ça sera un dialogue de virtuosité entre des caprices de Paganini qui seront joués plutôt le mardi 18. D'ailleurs, je m'avance un peu, puisqu'au début, c'était le lundi. Donc, la virtuosité reste pour le Beethoven et pour le Schubert. Ce soir-là, il y a un flûtiste chinois, Wai Lang Zhang, donc il fait aussi une académie de flûte chinoise, qui va jouer. Là, on peut vraiment parler de virtuosité, parce qu'il y a toute la vélocité et l'imagination d'un flûtiste traditionnel chinois qu'on a entendu déjà à Uzès au mois de juin. Il est venu dans la région et nous sommes très heureux de l'avoir présent avec nous une dizaine de jours avec ses élèves. Et c'est lui qui viendra d'ailleurs le 19 août à Saint-Christophe, on en reparlera.
1: Vous nous parliez du mardi 18 août, ce sera à Soman à 21h au Temple.
2: Donc voilà, quatre caprices de Paganini joués par Toke Moldrup. Et il y aura aussi le Divertimento de Mozart pour trio à cordes, qui est l'œuvre la plus virtuose de Mozart, qu'il a écrit pour mettre en valeur les trois instruments, puisqu'on a découvert récemment que, pour une fête de l'alto, c'est bien d'en parler, que c'est Mozart lui-même qui jouait la partie d'alto à la première. Donc ça veut dire qu'il ne voulait pas quand même se cacher derrière ses collègues, puisqu'il avait écrit la pièce. Donc ça explique que les trois parties sont à égalité, ce qui est assez rare dans la musique de chambre de cette époque, d'ailleurs.
1: Des classiques donc pour le mardi 18 août, et ces deux premiers concerts sont au tarif de 10€, 5€ en tarif réduit et gratuit pour les moins de 15 ans. Et on en arrive donc au mercredi 19 avec tout d'abord un premier rendez-vous devant la mairie de La Salle vers midi.
2: Alors voilà, donc il y a un jeu de mots que peut-être Françoise va nous expliquer, puisque ce sont les concerts à midi 6, alors tu...
0: Oui, on les appelait concerts au balcon, mais bon, comme il n'y a pas véritablement de balcon, on se dit qu'il faut quand même qu'on trouve une autre idée. Et il y a aussi le problème de la cloche. Alors la cloche est à midi, et si on commence à midi, on est dérangé par la cloche. Et donc on a décidé que ces concerts se donnaient à midi 6. Et on les a appelés les amis d'ici. Donc ça fait les amis d'ici, les amis d'ici, enfin ce que vous voulez.
2: Voilà, sans parler de Catherine de Médicis, évidemment. Voilà, donc il y a plusieurs jeux de mots possibles autour de ce nom. Et il y en aura plusieurs, il y en a trois d'ailleurs tout au long du festival, où surtout les jeunes instrumentistes pourront se produire. Et au début de ce premier concert dont tu parlais, Estelle, il y aura un duo de jeunes talents qui est déjà venu avec Chloé et Irène, qui étaient avec nous il y a 2 ans, je crois, ou l'année dernière, je ne me souviens plus trop, qui vont être rejoints par un jeune altiste du Conservatoire de Paris qui s'appelle Jean-Paul Minassian, qui nous joueront sans doute Ravel et Jean-Sébastien Bach déjà ce matin-là. Les autres deux autres concerts à midi 6, on attendra de voir ce qui se prépare à l'intérieur de l'académie pour annoncer un peu ce qu'il y aura. Et c'est un préambule au concert qui est à 100 mètres de la radio où nous sommes aujourd'hui.
1: À Saint-Christol-les-Alès.
2: La maison pour tous. Et là, c'est le seul concert gratuit puisque c'est la mairie qui invite Vivalto à produire un concert chaque année. Et nous sommes très, très heureux de donner ce concert. Et on essaie de donner une connotation un petit peu ouverte vers les musiques non classiques. Et c'est pour ça que Wai Lang Zhang présentera tout un programme autour des flûtes chinoises, mais il sera accompagné aussi par des instrumentistes à cordes de l'académie, et notamment Rui Xing Niu, qui est notre altiste d'origine chinoise, qui a fait une spécialisation aussi pour son doctorat sur les musiques pentatoniques chinoises. Donc ils ont déjà joué ensemble, Wai Lang et Rui Xing, et il y aura un duo d'un compositeur chinois écrit d'une manière un peu contemporaine, mais très, très mais mélodique. Donc, pas d'inquiétude pour le public. On ne leur donne pas un concert de musique trop difficile. Mais quand même, c'est de la musique chinoise revue et visitée par un grand connaisseur des musiques classiques.
1: Notez bien ce concert gratuit mercredi 19 août à Saint-Christol-les-Alès à la Maison pour tous dans le cadre de la fête de l'alto. On se retrouvera très bientôt pour parler de la suite de ce programme puisqu'il y a encore de nombreux autres concerts à découvrir en compagnie de Pierre-Henri Zéreb et Françoise Granier. Merci d'avoir suivi ce bulletin d'information locale sur Radio Intervalle et on se quitte avec un morceau de musique classique joué par les musiciens qui participent à la fête de l'alto.

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1: Magazine Consommation aujourd'hui avec Que Choisir Ensemble, l'association alésienne entre autres, mais au niveau national bien sûr. On est avec le président de cette structure, c'est André Moulin. Bonjour André.
2: Oui, bonjour.
1: Un plaisir d'être avec vous. Alors on va parler d'un sujet moi qui m'énerve fondamentalement et auquel j'étais aussi confronté, donc on va en parler. Alors du démarchage à domicile et en particulier avec une population fragile, parce que c'est là-dessus que vous allez nous tirer un peu l'alerte et l'alarme, hein, parce que c'est vrai qu'il y a des gens qui sont pas toujours honnêtes et la facture, elle peut être assez salée. Alors peut-être nous parler de cette personne qui est venue vous voir, hein, je crois, après avoir déjà fait un chèque d'acompte de plus de 1000 euros. Démarchage à domicile, ça existe, oui. C'est possible. Mais là, on vient vous proposer des traitements de fermes de maison. Alors les fermes de maison, là, c'est les poutres qui supportent toute la toiture entre les deux pignons. Hein.
2: C'est ça.
1: Ah, on fait ça.
2: Ça, les fermettes en bois.
1: Mais on fait ça, on peut faire du démarchage pour ça.
2: Oui, bien sûr.
1: Ah, d'accord.
2: Alors, en quelques mots, hein, c'est une personne âgée qui est démarchée par un technicien conseil qui agit, il déclare qu'il agit pour le compte d'une société qui s'appelle Renovea et qui est dans le coin d'Alès. Hein. Déjà, on ne sait pas si le technicien, il est salarié de Renovea ou pas. Hein, donc la personne âgée ne le sait pas. Alors ce démarchage a lieu le 19 mai. Et la personne âgée finit par accepter la commande, donc la signer, et elle finit par remettre un chèque d'acompte de 1211 euros. Et quelques jours plus tard, donc 3 jours plus tard, elle voulait changer d'avis, ce quoi elle avait le droit théoriquement de changer d'avis. Et donc elle fait opposition à l'encaissement du chèque auprès, donc là en l'occurrence, du Crédit Agricole localement. Et le 26 mai, donc 4 jours plus tard, la personne âgée vient nous voir. Et en fait, elle nous explique ce qui s'est passé. C'est que d'abord, le technicien conseil, il a été très insistant. Le prix annoncé, alors c'est pour le traitement préventif des fermettes en bois, donc c'est pour éviter qu'elles soient attaquées par des insectes, des champignons, etc. Et donc, le technicien conseil, il lui a commencé à lui annoncer un coût de 7000 euros. Ensuite, il l'a ramené successivement à 5000 euros et puis à 4039 euros TTC. Et le technicien, il n'est même pas allé voir l'état de la charpente. Donc il n'y a pas expliqué pourquoi il faudrait la traiter, parce qu'une charpente, ça se visite avant de dire on fait un traitement préventif, il faut quand même voir l'état de la charpente. Hein. Par ailleurs, le technicien, il a fait apposer rapidement la mention de renonciation au droit de rétractation.
1: Ah, là ça sent mauvais, oui.
2: Oui, parce que il s'agit d'un démarchage à domicile, donc la règle de droit commun, c'est que la personne qui est démarchée, si elle signe une commande, un devis, elle a 14 jours pour se rétracter. Et donc, le technicien conseil lui a fait poser la mention selon laquelle elle renonçait à la rénonciation au droit de rétractation. Et sans expliquer clairement les effets de la renonciation, enfin de cette mention. Cette mention implique que le professionnel est en droit de venir faire le traitement sans attendre la fin des 14 jours.
1: Au moins, oui, bien sûr.
2: Voilà. Ensuite, j'ai vu qu'il y avait d'autres erreurs dans le bon de commande, notamment la date des signatures. Il s'est trompé de mois. Il a marqué 19 juin alors que c'était 19 mai. Il a marqué le numéro du chèque. Il s'est trompé. Ce n'est pas le bon numéro de chèque. Donc, ça montre que le technicien conseil était plus préoccupé par faire en sorte que la personne âgée signe que de mettre des informations à coup sûr exact. Voilà en quelques mots ce qui s'est passé.
1: Et vous avez obtenu gain de cause avec Que Choisir Ensemble.
2: Pardon ?
1: Vous avez obtenu gain de cause.
2: Oui. Alors, donc, d'abord, la conclusion des déclarations et des documents que j'ai pu lire, c'est que... La dame âgée a été victime d'une démarche commerciale trompeuse en lien avec son âge avancé et donc sa vulnérabilité. Et donc, on a, nous, eu que choisir ensemble. On a écrit donc à l'entreprise, donc le 20, oui, on a écrit très rapidement à l'entreprise, eh bien, le 28 mai, hein, puisque j'avais reçu donc la personne démarchée le 26 mai. Et le 5 juin, je reçois un message, messagerie, hein, de l'entreprise Renova annonçant l'annulation de l'opération et le renvoi du chèque d'acompte. Donc l'affaire se termine bien, mais les dérives du démarchage à domicile, on les rencontre, on nous soumet des dossiers presque tous les 15 jours, surtout concernant l'installation d'équipements photovoltaïques. Et le plus souvent, ce sont des personnes plutôt âgées, pas toujours quand même, mais plutôt âgées. Et le démarcheur cherche à faire en sorte que l'installation soit faite le plus rapidement possible après que le devis ait été commandé. J'ai un dossier qui est en cours là, d'une personne qui habite à Cruvier-Lascours. Et donc son dossier, je l'ai eu cette semaine, c'est tout récent. Eh bien, le démarchage, mettons qu'il ait été fait le premier du mois, eh bien, 5 jours après, l'installation a été faite. Or, dans ce cas-là, la cliente, si je puis dire, m'a assuré qu'elle n'a pas renoncé au droit de rétractation. Donc, de ce point de vue, l'entreprise n'avait pas le droit d'installer avant la fin des 14 jours. Par ailleurs, dans cette affaire, le financement a été assuré en totalité par un crédit Sofinco. Eh bien, la cliente a reçu l'accord de Sofinco 3 semaines après l'installation des panneaux. Alors qu'elle aurait dû le recevoir avant l'installation.
1: Bien sûr.
2: Donc, c'est une illégalité supplémentaire. Donc là, on va voir maintenant que souhaite la cliente, parce que l'installation, elle est faite, elle fonctionne. Et il y a un autre problème, c'est que dans le contrat, il est prévu une récupération de TVA à hauteur de 4 500 €, et une prime EDF en raison de la vente du surplus de production de 360 €. Et concernant, alors la cliente n'a reçu ni l'un ni l'autre. Hein. Alors concernant la récupération de la TVA, là il y a vraiment une information trompeuse de la part du démarcheur, parce que on ne peut récupérer la TVA que si on exerce des activités soumises à la TVA. Or dans le cas présent, c'est une personne privée.
1: Ah oui, non, c'est pas possible, bien sûr.
2: Donc,
1: elle ne
2: peut pas récupérer la TVA.
1: Bien sûr, bien sûr.
2: Donc, je ne sais pas si vous voyez, c'est vraiment de l'arnaque complète.
1: Ah oui, complète, oui.
2: Voilà.
1: Oui. Alors, c'est vrai que ce n'est pas évident non plus. Alors là, pour la charpente, pour la toiture ou pour les fermes, évidemment. En plus, ça dépend des régions. Hein. Il y a des attaques dans certaines régions, c'est vrai, mais ça ne vient pas comme ça. Ce n'est pas toujours facile. Parce que dans le démarchage, et c'est dommage pour les gens honnêtes, parce qu'il y a aussi des gens honnêtes, hein, pour ces gens qui sont malhonnêtes, c'est quand même dommage, parce qu'on n'ouvrira plus les portes, tout simplement. Alors déjà, on est assez enfermé dans ce monde, mais c'est vrai qu'il y a besoin d'un temps quand même, et vous le dites tout le temps, signer le jour où la personne vient, c'est pas la bonne idée, elle peut revenir, de toute façon, on n'est pas pressé à la journée, les insectes, ils vont pas attaquer la charpente dans les 3 jours.
2: Exactement. Mais après, il faudrait enregistrer
1: les arguments
2: du démarcheur.
1: Il est très fort. Hein, ouais.
2: Parce que il y a une autre technique qui est bien connue, c'est que je vous fais un prix, je peux le faire que jusqu'à dans 2 jours ou 3 jours, et après, ça sera pas le même prix.
1: J'ai eu une expérience, André Moulin, moi. Alors, j'ai toujours été journaliste, mais à un moment donné, j'ai eu une période latente, et on m'a proposé une activité comme cela. Et j'étais devenu technicien du jour au lendemain. Technicien, effectivement, pour vendre des fenêtres et autres. Et j'ai vu un nombre d'arnaques dans une journée qui est juste incroyable, de mensonges, j'étais horrifié. Et à la fin de la journée, j'ai dit que j'étais journaliste. Ils m'ont déposé devant l'agence. Ça a été terminé. Parce que j'aurais pu faire directement après un sujet là-dessus, parce que je trouvais ça assez incroyable. Et la malhonnêteté, vraiment, parce que vous n'êtes pas technicien du tout. Vous portez un nom, ça s'appelle toujours Fenêtre France, quelque chose de très officiel, de très national. Et en fait, on va changer. Moi, je me rappelle, il y avait tout un ensemble de fenêtres en chaîne de très, très bonne qualité où, en fait, tout est parti à la casse, quoi. C'était complètement fou. Il y en a eu pour 15 000 €. Et la personne ne savait pas. Et effectivement, elle a signé dans la journée. J'étais un peu écœuré. Donc ça existe.
2: Il ne faut pas se précipiter à signer des devis ou des commandes quand on est démarché à domicile, de même qu'il ne faut pas s'y précipiter quand on est démarché par téléphone.
1: Surtout qu'en plus, on dit souvent, il faut, enfin, une entreprise en général, ou quand vous avez des travaux, il faut au moins 2 ou 3 devis pour pouvoir faire le point. Enfin, je ne sais pas, sur certains gros travaux en maison, on fait toujours ça.
2: Ah oui.
1: On est d'accord.
2: Ah, il est prudent d'avoir au moins 2 ou 3 devis.
1: Bon, sinon, en tout cas, au pire, après, on vient voir quand même que choisir ensemble. Merci, André Moulin, d'être venu, toujours présent pendant ces périodes estivales, d'ailleurs.
2: Oui, hein, oui, on continue, on est ouvert toute l'année.
1: Pas trop non plus, parce que les problèmes se multiplient, il faut avoir le temps de les résoudre.
2: Oui, mais ce qu'on constate quand même, au mois d'août, on est moins sollicité, mais néanmoins, si des personnes, des consommateurs nous posent des questions, on répond.
1: Merci, André Moulin. À bientôt.
2: Oui.
1: Au revoir.
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1: Bonjour à toutes et à tous, c'est Clara de l'Office de Tourisme Cévennes d'Ardèche et je suis ravie de vous retrouver pour découvrir ensemble ce que nous réserve le mois d'août. Concerts, festivals, balades nature, fêtes de village ou encore cinéma, installez-vous confortablement, je vous emmène faire le plein d'idées de sorties. Vendredi 7 août, à 9h30, le Parc naturel régional des Monts d'Ardèche vous propose un rendez-vous biotrésor au départ de la mairie de Montselgue. Cette balade vous fera découvrir les secrets des tourbières, véritable trésor de biodiversité. Une sortie accessible à tous dans un décor naturel exceptionnel. Vendredi 7 août, toujours, dès 21h, le patio du Musée des Vents se transforme en véritable dancefloor. Le DJ Nico revient pour une soirée électro-techno dans un cadre original et convivial. Une belle façon de terminer la semaine en musique et sous les étoiles. Dimanche 9 août, les passionnés de pétanque ont rendez-vous dès 8h sur la place de la Grand Fond à Joyeuse pour le Grand Prix Bouliste. Les meilleures doublettes s'affronteront tout au long de la journée dans une ambiance conviviale et sportive. Un événement incontournable pour les amateurs de boules. Du 9 au 16 août, à Rosières, la fête foraine s'installe sur la place principale. Manège, gourmandise, jeux et bonne humeur seront au rendez-vous pour petits et grands avec en prime des bals les 14 et 15 août. De quoi partager de belles soirées estivales en famille ou entre amis. Mercredi 12 août, à partir de 20h30, retrouvez une balade nature au pont du Gard à Rocle, consacrée au castor et à la loutre. Découvrez le rôle essentiel de ces deux mammifères dans l'équilibre des rivières et observez les indices de leur présence. Une sortie familiale passionnante au cœur de la biodiversité ardéchoise. Mercredi 12 toujours, le Château des Lèbres à Bannes vous ouvre ses portes dès 19h pour une soirée alliant gastronomie et musique. Un atelier vin et truffes ouvrira la soirée avant un concert original de Johanna Goudal intitulé « Rameaux et les oiseaux ». Une expérience sensorielle raffinée dans un cadre exceptionnel. Le même jour, mercredi 12, les amoureux du patrimoine et du ciel étoilé pourront également participer à la visite Éclipse sur les Dolmens au départ du parking entre Saint-Paul-le-Jeune et Saint-André-de-Cruzières dès 19h15. Entre archéologie, mythologie et observation du ciel, cette balade promet une expérience aussi originale que fascinante. Les lunettes d'observation seront prêtées sur place. Jeudi 13 août, le cinéma Espace Vivance au Vence accueille le Japanime Day dès 10h30. Toute la journée, 5 grands classiques de l'animation japonaise seront projetés, accompagnés d'un espace manga, d'animation et d'une restauration aux saveurs du Japon. Une journée incontournable pour les passionnés de culture japonaise. Et voilà un aperçu de ce qui vous attend tout au long du mois d'août en Cévennes d'Ardèche. Bien sûr, ce n'est qu'un avant-goût et bien d'autres animations vous attendent sur notre territoire. Pour plus d'informations, rendez-vous sur le site www.cevennes-ardèche.com. Vous pouvez également vous abonner à l'agenda hebdomadaire pour recevoir toutes les idées de sortie directement dans votre boîte mail ou venir nous rencontrer dans les bureaux de l'Office de Tourisme à Joyeuse et au Vence. Très belle été à toutes et à tous. Profitez pleinement de ce mois d'août en Cévennes d'Ardèche et à très bientôt pour de nouvelles escapades.

0: 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Mais pour mieux me laisser le temps de bien me remettre en cause. Alors je regarde dans le miroir et je contemple mes erreurs. Et tous ces regards sans espoir dans mon rétroviseur. Ces quelques mains qui se tendaient que je n'ai jamais rattrapées. Dans tout ce que j'ai tenté, je ne revois que mes ratés. Alors j'avance mais à tâtons et puis en regardant derrière. Je me sens coupable encore une fois et ce sera pas la dernière. Coupable d'avoir juste essayé et de pas avoir réussi. Coupable d'avoir fait de mon mieux et que ça n'ait pas suffi. Alors je remets tout en question, est-ce que je suis bien à ma place? J'ai peut-être pris les mauvais pions, est-ce que je dois vraiment faire face? 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Quand sa lumière est faible comme si elle luttait toute la journée. La nuit revient comme si la terre était pressée de se retourner. Et quand le soleil refait surface, il apparaît presque déçu. Et une pluie fine le chasse comme si la vie nous crachait dessus. Alors je me dis que j'ai trop dormi ou que je suis parti en contresens. Je sens que j'ai besoin de retrouver toutes les odeurs de l'urgence. Les odeurs de vertige, les odeurs de vérité. Je sais bien que j'ai besoin de retrouver l'instabilité. Je crois pas que je manque de repères, en fait je pense que j'en ai trop. J'ai envie de me prouver que j'aurai toujours les crocs. C'est peut-être ça un jour de doute, c'est pas une chute de morale. C'est le besoin de vérifier qu'on a encore bien la dalle. En fait ces journées à la con, ça te fait te sentir vivant. Et ça me fait écrire des textes bien écorchés comme avant. En fait les jours de doute, ça donne des jours de lutte. Des réveils, des coups de poing, des envies du percute. Alors je tombe et je me redresse, alors je m'enfonce et j'encaisse. Alors je me trompe et je progresse, alors je compte mes faiblesses. Alors j'échoue comme tout le monde, mais je reste sincère. Et comme la vie n'est pas longue, j'essaie juste de bien faire. Et si je mets de la lumière sur certaines de mes zones d'ombre, si je mets quelques mots sur mes silences les plus sombres, c'est pour mieux les comprendre et reprendre ma route.
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2: Les injonctions, vous savez peut-être de quoi il s'agit, c'est ce fait d'avoir une personne ou soi-même tout simplement qui se fait un discours intérieur, oui, je suis nul, alors c'est peut-être quelquefois ses parents, ses amis ou je ne suis pas à la hauteur, je ne suis pas capable de... Alors ces injonctions, elles existent quelquefois, elles sont liées à notre éducation et puis quelquefois elles sont liées au fait qu'on se trouve dans une situation délicate. Et là, c'est le sujet de notre rencontre avec Marie-Pierre Péchou, aumônière. Bonjour à vous.
3: Bonjour.
2: Alors merci d'être avec nous. Ces injonctions, effectivement, souvent elles sont dites, mais quelquefois elles sont vécues. Quand on est en prison, quand on est détenu, et entre autres à la prison des Baumettes, où vous avez exercé ce travail d'aumônière, là c'est plus une injonction dite, hein, c'est qu'on est vraiment hors de la société, et on doit se sentir... On doit se sentir comment, Marie-Pierre ?
3: Eh ben, en fait, on se sent perdu, on se sent inutile, on se sent rejeté, en fait, compte plus digne aussi de faire partie de cette société, j'ai envie de dire, voilà, donc on est vraiment de l'autre côté.
2: Alors vous, quand vous êtes là en tant qu'aumônière, vous allez rencontrer des détenus où ils vous demandent de venir les voir, c'est un discours que vous entendez sur leur vie, sur leur parcours, sur la situation, c'est le désespoir ?
3: C'est souvent le désespoir. Parce que ces personnes-là, ben, certaines n'ont plus de visite, hein, suivant ce qu'elles ont fait. Elles n'ont pas de lettres, pas de coup de téléphone. Les enfants ne viennent pas et parfois, et c'est plus dramatique, c'est que même les mamans qu'on rencontre beaucoup au Beaumet, hein, les mamans sont souvent là pour soutenir et leurs fils et leurs filles, et parfois même les mamans ne sont pas là.
2: C'est l'expression un peu du mouton noir, en fait, plus personne ne veut être en rapport avec nous. Il y a aussi une peur du public, hein, tout simplement, peut-être aussi de la famille et autres, hein, ça fait peur parce que c'est grave.
3: Oui, c'est ça, c'est que en fait, voilà, tu fais plus partie, on te reconnaît plus. Voilà, t'es devenu peut-être noir, exactement, t'es devenu le mouton noir qu'on va mettre de côté, qu'on va rejeter.
2: Donc se sentir nul, se sentir perdu, c'est un peu le sujet aussi de votre intervention, parce que vous venez avec la Bible entre les mains, hein, ça a toujours été le cas, hein, c'est votre truc. Hein.
3: Oui, la Bible est toujours dans mon sac, et je l'ouvre régulièrement derrière les portes, oui.
2: Et là, il y a une histoire qui va coller un peu, enfin coller, alors c'est dramatique quand même quand on est en prison, mais qui va coller avec cette situation où on est vraiment perdu et il n'y a pas vraiment d'espoir parce qu'on nous a abandonnés, hein, c'est un peu ça.
3: Oui, alors tout à fait, donc moi je prends l'histoire de la brebis perdue ou du mouton perdu, alors c'est un mouton qui était dans le pré.
2: Et... Attendez, dans le texte Marie-Pierre, il n'y a pas de mouton, c'est une brebis, pourquoi vous dites mouton? C'est parce qu'on a parlé de mouton noir.
3: Oui, en fait, on peut dire mouton brebis parce qu'on sait très bien que mouton brebis, c'est voilà, c'est la même chose en fait. Hein. Alors oui, alors ce que je disais, c'est que tout d'un coup, on était dans le champ et le berger arrive et il constate qu'il manque un élément. Et ce qui est extraordinaire, c'est que le berger déjà, il sait combien il a de brebis, hein. Et dans le texte, il nous est dit qu'il avait 100 brebis. Et en fait, quand il les compte, il n'en a que 99. Alors, où est passée la centième ?
2: Alors, quand vous parlez de ça, effectivement, à quelqu'un qui est un éleveur, alors un détenu aussi, bien sûr, mais un éleveur, c'est vrai que c'est un peu ses petites chéries. Hein, il faut faire attention. Et puis, si on ne gagne pas. Donc ça, c'est une histoire qui se trouve dans la Bible. Hein, et vous venez avec cette histoire auprès de ces populations. Alors, comment ça se passe ? Comment ce cheminement ? Parce que c'est très pratique, en fait. Hein, ce sont des paraboles.
3: Oui, alors quand je viens avec les personnes, bien sûr, quand on a fait connaissance, quand on a pris le café, on en avait parlé une fois, et ben, à un moment, je lui dis, mais est-ce que tu sais que moi, je suis envoyée aussi pour chercher la brebis qui est perdue? Et la personne a dit, mais comment ça? Donc, je lis le texte, effectivement, et je dis, ben voilà, moi, je suis envoyée par ce fameux berger, et je ne sais pas si tu es cette brebis-là. Donc voilà, donc c'est comme ça que je parle de ce texte. Hein.
2: Voilà, parce que dans le passage, donc, il y a une brebis perdue, et ce rapport, cette symbolique, c'est en fait Dieu qui essaye de venir la rechercher parce qu'elle n'est pas complètement perdue. Et c'est un peu aussi ce discours pour quelqu'un qui est détenu, c'est il y a encore une chance, tu n'es pas complètement perdu.
3: Tout à fait, en fait, le texte dit bien que le berger va sortir du lieu où toutes les brebis sont. Et en fait, il va la chercher, mais on imagine qu'il va la chercher derrière les fourrés, qu'il va la chercher derrière les rochers, qu'il va traverser, je dirais, des plaines, des montagnes, des petites vallées. Et en fait, il ne sait vraiment pas où elle est. Et c'est qu'à un moment, il va la trouver. Alors, et il nous est dit dans le texte qu'il va la porter sur ses épaules. Parce que cette brebis, il semblerait qu'elle soit partie très loin. En fait, le texte ne nous dit pas qu'elle a été blessée, tout ça. Mais on imagine parce que dans le texte, on nous dit que le berger la porte sur ses épaules. Donc cette brebis, elle est fatiguée d'avoir été si loin. Elle est peut-être blessée. Et au final, elle est ramenée à la maison, mais pas avec une laisse. Elle est ramenée à la maison, porté, choyé, et ça c'est extraordinaire.
2: Vous vous souvenez peut-être de la chanson de Jean-Jacques Goldman, je crois que c'est dans Veillez tard, où il dit que, en fait, une maman fait peut-être un peu plus attention à un enfant plus fragile. Alors, je ne sais pas, je ne suis pas maman, mais je pense que quand on a des enfants, c'est quand même un peu ça, la fragilité. Et là, Marie-Pierre Péchou, vous êtes avec nous, aumônière, et entre autres à la prison des Beaumet. Vous nous parlez d'un passage où, en fait, il y a quelqu'un, quelquefois, dans un troupeau de brebis, qui est plus fragile. Et dans la symbolique, en fait, faut abandonner tout le reste pour pouvoir s'occuper de cette fragilité et entre autres d'une personne des fois en détention. C'est un peu un sujet, alors c'est pas facile, je sais pas si j'ai été clair, mais vous allez nous remettre sur les rails.
3: Alors abandonner tout le reste, mais on n'abandonne pas, donc le berger il n'abandonne pas comme ça les autres brebis, elles ne sont pas en danger. C'est-à-dire que quand le berger part pour chercher cette brebis qui est égarée, perdue, on sait pas trop ce qui s'est passé, il sait où sont les 99 autres, donc elles sont en sécurité. Et lui, maintenant, parce que tout le monde est en sécurité, il va chercher celle qui a disparu. Alors, on ne sait pas pourquoi elle a disparu, mais ce qui est important, c'est que lorsqu'il la retrouve, il la porte, il la ramène. Et en fait, on comprend qu'il n'y a pas de reproche. On comprend qu'il n'y a que de la tendresse. Et le texte nous dit qu'il y a énormément de joie de l'avoir retrouvée.
2: Il n'y a pas besoin de chercher, ce n'est pas la brebis qui cherche son maître.
3: Ben non, parce que peut-être que, en fait, étant perdue, elle voulait peut-être rentrer. Mais une brebis, c'est pas un chien. En tout cas, l'odorat n'est pas très développé, a priori. Donc, on peut imaginer que cette brebis, elle a fait quelques pas et, en fait, compte, elle s'est rapidement perdue. Ou bien, elle a suivi un petit papillon, un peu comme on peut voir l'image. Oui.
2: Et là, l'image pour un détenu ou une détenue, comment vous pouvez tout... Après, évidemment, quand vous avez parlé de cette personne qui est en prison, qui est perdue, tout simplement. Hein. Alors, pourquoi ? Ça, il faut encore le définir, peut-être pour la vie, pour sa famille autour d'elle. L'image, elle s'arrête où avec Dieu ?
3: En fait, moi, ce que je dis, c'est que moi, je ne sais pas pourquoi tu es loin et pourquoi tu es ici, derrière les barreaux. Mais sache que ben, le berger te cherche et le berger, il se réjouit si tu es OK de revenir avec lui. Est-ce que tu veux te laisser porter ? Est-ce que tu veux te laisser accompagner pour revenir dans le pré en sécurité et vivre voilà, une autre vie ?
2: Cette autre vie, ça veut dire quand même on ne fait pas les mêmes choses qu'avant. C'est quoi la différence ? On revient où ou dans quel cadre ?
3: Alors dans ce cadre-là, donc dans l'image donc que j'ai prise, on revient dans le pré. Et ça veut dire qu'on retrouve la sécurité. Mais ça veut dire qu'on a une réflexion sur ben, pourquoi je suis partie. Et peut-être pourquoi je suis partie aussi loin. Et en fait, je me suis perdue. Et qu'est-ce qui m'a perdue ? Est-ce que j'étais attirée par un point de vue ? Est-ce que j'étais attirée par de l'herbe plus verte à côté, plus loin ? Donc c'est vrai que tout ça, la brebis, elle a ce chemin personnel à faire. Mais ça, c'est pas mon job. Moi, mon job, j'ai envie de dire, c'est que je lui dis que le maître, il est trop heureux de te retrouver. Est-ce que tu veux te laisser porter ? Et est-ce que tu veux revenir dans cet endroit-là ? Et en fait, ça ne veut pas dire que tu ne repartiras pas. Hein. Ça veut dire, est-ce que tu veux revenir ?
2: Donc il y a ce côté quelque peu affectif parce qu'on est dans le désespoir, mais en même temps, on va remplacer la malhonnêteté par l'honnêteté, le vol par le respect d'autrui, etc. Donc il y a quand même aussi une contrepartie.
3: Bah oui, bah la contrepartie, c'est OK, je me laisse porter et je me laisse revenir dans un environnement où il y a des lois. Parce qu'en fait, compte, ces lois, c'est quoi ? Bah, c'est rester là. C'est accepter qu'il y ait un chien de garde parce qu'on est des brebis, qu'il y ait un chien qui soit par là. C'est accepter de rentrer dans la bergerie le soir. Enfin voilà, on revient dans un cadre et est-ce qu'on est OK de revenir là pour retrouver aussi cette paix, cette sérénité et retrouver les codes aussi du vivre ensemble ?
2: Les codes du vivre ensemble. Merci Marie-Pierre Péchou aujourd'hui autour de la brebis perdue pour cette émission et ces rencontres pour des personnes détenues comme vous en avez eu à la prison des Baumettes. On se retrouve dans un prochain numéro. À bientôt, on va essayer de ne pas se perdre.
3: À bientôt.
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à toutes et à tous. Aujourd'hui, on part faire un tour dans les Cévennes avec Colin Niel qui a obtenu le Cabri d'Or 2017 pour son roman intitulé « Seules les bêtes ». Mais attention tout de même, ça ne sera pas une balade bucolique puisqu'il s'agit d'un roman policier où il est question de disparition, de solitude et de campagne. Il se déroule aux alentours de Florac, mais aussi à l'étranger. Je ne vous en dis pas plus pour le moment pour ne rien dévoiler de l'intrigue. Faisons d'abord connaissance avec Colin Niel, l'auteur de ce surprenant roman choral qui le révéla au grand public. Colin Niel est d'abord ingénieur agronome, ingénieur du génie rural et des eaux et forêts, diplômé d'études approfondies en biologie de l'évolution et écologie. Il a travaillé pendant 12 ans dans la préservation de la biodiversité. Il a vécu plusieurs années

0: en Guyane française, où il a notamment été chef de mission pour la création du parc amazonien de Guyane, mais aussi à Paris, à Lille, à Montpellier ou en Guadeloupe, où il fut le directeur adjoint du parc national de la Guadeloupe. Il commence à écrire à son retour de Guyane et donne vie au capitaine André Anato, un gendarme noir-marron à la recherche de ses origines. Ses enquêtes se déroulent en Amazonie française. En 2017, il publie « Seules les bêtes », qui ne fait pas partie de sa série guyanaise, pour lequel il reçoit notamment le prix Landerneau, Polar 2017, ainsi que le prix Polar en série de Quai du Polar 2017. Ce roman est adapté au cinéma par Dominique Moll en 2019 avec Denis Ménochet, une adaptation très fidèle qui conserve tout le mystère et le suspense du roman. En 2019, en collaboration avec le photographe Carl Joseph, paraît un album « La Guyane du capitaine Anato ». En 2020, paraît « Entre fauves », thriller choral entre déserts de Namibie et vallées pyrénéennes qui explore les relations entre hommes et grands prédateurs et l'instinct de chasse niché en chaque être humain. L'œuvre de Colin Niel a été récompensée par de nombreux prix littéraires, notamment le prix Libraire en scène 2021 pour Entre fauves, le Grand Prix de la littérature policière 2023 pour Darwin. Colin Niel vit à Marseille où il se consacre désormais à l'écriture. Seules les bêtes s'intéressent à la disparition d'une femme qui s'appelle Evelyne. Sa voiture est retrouvée au départ d'un sentier de randonnée qui fait l'ascension vers le plateau où survivent quelques fermes habitées par des hommes seuls dans les Cévennes. Alors que les gendarmes n'ont aucune piste et que l'hiver impose sa loi, plusieurs personnes se savent pourtant liées à cette disparition. Nous allons découvrir différents points de vue au cours du roman et donc différents portraits. Parmi eux, on peut citer celui d'Alice Brugière, bientôt 40 ans, épouse Farange, assistante sociale, circulant en Dacia, récente amoureuse de Joseph, délaissée. Autre portrait, celui de Joseph Bonnefille, 46 ans, éleveur de brebis dans une ferme isolée sur le Causse, solitaire, dépressif, séparé d'Alice, suspecté du meurtre d'Evelyne. Le témoignage de Marie B., Marie Bérangère, 26 ans, parisienne, couturière, juste sortie de sa rupture avec le rappeur Fred, siliconée, sensible aux ondes, borderline, amoureuse d'Evelyne. Ou encore celui de Michel Farange, ancien ouvrier agricole du père Brugière, dont il a repris la ferme et la fille, éleveur de vaches, amoureux d'Amandine sur Internet. Cette galerie de personnages nous entraîne progressivement sur les traces du meurtrier, sur les Causses, un endroit où règne la solitude, la misère et le froid de l'hiver. Remarquablement écrit, ce thriller de Colin Niel est plein de rebondissements. L'auteur nous plonge au cœur d'un monde rural rempli de secrets, avec des personnages parfois taiseux, parfois extravagants, dont les attitudes fournissent des indices aux enquêteurs. Colin Niel décrit méticuleusement les décors, que ce soit ces terres du Causse, arides et ingrates, ou ces montagnes écrasantes. Ces personnages écorchés sont attachants, souvent en manque d'amour, et leur complexité brouille les pistes de l'enquête, qui nous guide vers un retournement spectaculaire et vraiment inattendu. Un scénario en 5 chapitres, court, que vous n'êtes pas prêt d'oublier.
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amis auditeurs, bonjour. Heureux de vous retrouver dans ce moment gospel aujourd'hui, un moment un peu particulier puisque nous choisirons des chorales chrétiennes des cinq continents. Enfin, pas dans cette émission aujourd'hui, mais en tout cas dans cette série d'émissions consacrée donc aux grandes chorales. Nous partirons tout de suite pour la Croatie avec la chorale et l'ensemble folklorique de Zagreb qui nous chante un kyrie, le kyrie Eleison.

cela change du gospel traditionnel, en tout cas de ce que l'on entend, surtout du gospel moderne. Là, il s'agit de choses beaucoup plus anciennes, en tout cas dans le type. Maintenant, l'église orthodoxe grecque nous propose la congrégation orthodoxe grecque avec Evening Prayer, la prière du soir.

C'était la congrégation orthodoxe de Grèce qui nous chantait Evening Prayer, la prière du soir. Maintenant, dans un style alors totalement différent, je vous propose de retrouver une chorale canadienne. En fait, c'est le Montreal Jubilation Gospel Choir. Alors, ça bouge beaucoup plus, c'est autre chose, totalement différent. Avec Alex Bradford, I want to ride that glory train. Je veux prendre le train de la gloire.

c'était pour terminer ce moment gospel des chorales des cinq continents, le Canada avec le Montreal Jubilation Gospel Choir, je veux prendre le train de la gloire. Amis auditeurs, nous nous retrouvons dans un prochain train, celui de l'heure gospel si vous le voulez bien. À bientôt de nous retrouver. Au revoir.

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1: Bonjour à toutes et à tous, c'est Clara de l'Office de Tourisme Célène d'Ardèche et je suis ravie de vous retrouver pour découvrir ensemble ce que nous réserve le mois d'août. Concerts, festivals, balades nature, fêtes de village ou encore cinéma, installez-vous confortablement, je vous emmène faire le plein d'idées de sorties. Vendredi 7 août, à 9h30, le Parc Naturel Régional des Monts d'Ardèche vous propose un rendez-vous biotrésor au départ de la mairie de Montselgue. Cette balade vous fera découvrir les secrets des tourbières, véritable trésor de biodiversité. Une sortie accessible à tous dans un décor naturel exceptionnel. Vendredi 7 août toujours, dès 21h, le patio du Musée des Vents se transforme en véritable dancefloor. Le DJ Nico revient pour une soirée électro-techno dans un cadre original et convivial. Une belle façon de terminer la semaine en musique et sous les étoiles. Dimanche 9 août, les passionnés de pétanque ont rendez-vous dès 8h sur la place de la Grand-Fond à Joyeuse pour le Grand Prix Bouliste. Les meilleures doublettes s'affronteront tout au long de la journée dans une ambiance conviviale et sportive. Un événement incontournable pour les amateurs de boules. Du 9 au 16 août, à Rosières, la fête foraine s'installe sur la place principale. Manège, gourmandise, jeux et bonne humeur seront au rendez-vous pour petits et grands avec en prime des balles les 14 et 15 août. De quoi partager de belles soirées estivales en famille ou entre amis. Mercredi 12 août, à partir de 20h30, retrouvez une balade nature au pont du Gard à Rocle, consacrée au castor et à la loutre. Découvrez le rôle essentiel de ces deux mammifères dans l'équilibre des rivières et observez les indices de leur présence. Une sortie familiale passionnante au cœur de la biodiversité ardéchoise. Mercredi 12 toujours, le Château des Lèbres à Bannes vous ouvre ses portes dès 19h pour une soirée alliant gastronomie et musique. Un atelier vin et truffes ouvrira la soirée avant un concert original de Johanna Goudal intitulé « Rameau et les oiseaux ». Une expérience sensorielle raffinée dans un cadre exceptionnel. Le même jour, mercredi 12, les amoureux du patrimoine et du ciel étoilé pourront également participer à la visite Éclipse sur les Dolmens au départ du parking entre Saint-Paul-le-Jeune et Saint-André-Cruzière dès 19h15. Entre archéologie, mythologie et observation du ciel, cette balade promet une expérience aussi originale que fascinante. Les lunettes d'observation seront prêtées sur place. Jeudi 13 août, le cinéma Espace Vivance au Vence accueille le Japanime Day dès 10h30. Toute la journée, 5 grands classiques de l'animation japonaise seront projetés, accompagnés d'un espace manga, d'animation et d'une restauration aux saveurs du Japon. Une journée incontournable pour les passionnés de culture japonaise. Et voilà un aperçu de ce qui vous attend tout au long du mois d'août en Célène d'Ardèche. Bien sûr, ce n'est qu'un avant-goût et bien d'autres animations vous attendent sur notre territoire. Pour plus d'informations, rendez-vous sur le site www.cvn-ardèche.com. Vous pouvez également vous abonner à l'agenda hebdomadaire pour recevoir toutes les idées de sortie directement dans votre boîte mail ou venir nous rencontrer dans les bureaux de l'Office de Tourisme à Joyeuse et au Vence. Très belle été à toutes et à tous. Profitez pleinement de ce mois d'août en Célène d'Ardèche et à très bientôt pour de nouvelles escapades.

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3: Bonjour, aujourd'hui nous allons parler de l'âge et de la végétalisation de l'alimentation. Le professeur Bonnefoy est chef de service en gériatrie au centre hospitalier Lyon-Sud et membre du laboratoire biomédical Carmen dédié à la recherche dans le domaine des maladies cardiovasculaires, du métabolisme, du diabète et de la nutrition. Dans un entretien au quotidien du médecin, il a évoqué le risque de sarcopénie, qui est une perte progressive de la masse et de la force musculaire. Cette sarcopénie qui vient avec l'âge s'associe à une augmentation du risque de chute et de fracture. Il est donc indispensable de maintenir la masse musculaire des personnes vieillissantes pour vivre dans les meilleures conditions en préservant leur mobilité et leur maintien à domicile. Pour éviter cette fonte musculaire et le déclin des performances physiques, les seniors ont besoin d'une alimentation plus riche en protéines. Les apports en protéines des végétaux ne peuvent pas couvrir les besoins quantitatifs et qualitatifs car leur biodisponibilité et leur digestibilité sont plus faibles que les protéines animales. Les viandes rouges et blanches, les poissons, les produits lactés et les œufs apportent la totalité des acides aminés indispensables. Les protéines végétales n'en apportent que certains. La lysine dans les céréales et la méthionine dans les légumineuses. Il en est de même pour les micronutriments comme le fer ou le zinc. Plus grave, la carence en vitamine B12, fréquente chez les seniors, peut être majorée par la végétalisation de leur alimentation. C'est pourquoi les données épidémiologiques actuellement disponibles ne sont pas en faveur de la végétalisation de l'alimentation des personnes âgées. Les apports journaliers recommandés en protéines de bonne qualité pour les personnes âgées sont de 1 g par kilo et par jour. En cas de pathologie chronique, cette dose passe à 1,2 g par kilo et par jour. Ces protéines animales sont apportées par la viande, le poisson, les laitages et les œufs. C'est le seul moyen d'apporter la totalité des acides aminés avec un bon coefficient de digestibilité. L'alternance de ces aliments, en ration compatible avec l'appétit de nos anciens, permet d'atteindre facilement et largement les doses de protéines quotidiennes recommandées. En pratique, une personne âgée de 60 kg atteinte d'une pathologie chronique doit consommer 60 g de protéines par jour. Sur le site SICAL de l'Agence nationale de sécurité sanitaire et de l'environnement, vous trouverez facilement le poids de protéines aux 100 g pour tous les aliments.
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2: Au large des caps d'Agde, le fort Brescou veille sur la Méditerranée depuis plus de 4 siècles. Partons à la découverte de son histoire, mais aussi de l'engagement de l'association des Amis de Brescou et de son fondateur, Jean-Louis Gugisbert, natif de Agde et passionné par la préservation de ce patrimoine emblématique.
3: Brescou, situé sur un îlot volcanique, a connu une très longue histoire depuis 1586 de sa création, en passant par une halte obligatoire pour les marins. Ensuite, avec les guerres de religion entre protestants contre catholiques, et avec un épisode où un pirate barbaroussette rançonnait les bateaux de commerce, et puis une prison d'État, et puis abandonné simplement, phare au milieu de la mer, habité par un gardien de phare, qui a été automatisé dans les années 60-65.
2: Resté à l'abandon depuis une cinquantaine d'années, une équipe de passionnés s'est mobilisée pour restaurer chaque pierre de ce site, propriété de la ville d'Agde.
3: Voilà pourquoi nous avons, en 2012, créé une association, les Amis du Fort de Brescou. Et depuis, nous nous battons pour une sauvegarde de ces éléments patrimoniaux.
2: Un temps fort en 2025, la rénovation de la tour du Fanal.
3: Nous avons atteint pratiquement le seuil des 500 adhérents. Nous avons même été retenus par la mission Berne, puisque nous avons été inscrits au loto du patrimoine. Nous avons pu financer la rénovation totale de la tour du Fanal, qui était le phare originel de Brescou, suivant une somme de 80 000 euros. Et nous avons mis à disposition récemment une somme de 60 000 euros à la ville d'Agde pour la rénovation de l'échauguette, qui est un poste avancé de la garde à l'entrée du fort de Brescou.
2: Jean-Louis Gugisbert s'autorise à rêver et il espère que ce site connaîtra une nouvelle vie.
3: On pense mise en valeur. Le premier aspect, c'est l'aspect historique, avec des salles thématiques, un mini-musée, et puis en parallèle, nous pourrions envisager avec l'éducation nationale des classes de mer, en l'occurrence la formation sur les métiers de la mer, et créer un ensemble soit des closeries, soit de recherche avec des bassins attenants, et après la naissance des poissons, des crustacés, les réintégrer dans le milieu dans lequel ils pourraient redonner une nouvelle vie, et ils essaimeraient tout autour de cette zone afin d'alimenter la petite pêche locale et des pêcheurs couturiers.
2: Cette aventure a été consignée dans un ouvrage intitulé Brescou en Languedoc, une île, un fort, une histoire. Jean-Luc Gugisbert a passé le relais après 15 ans d'engagement et de passion. Mais il nourrit le vœu que les jeunes générations continuent à être des passeurs de mémoire pour faire vivre ces vieilles pierres. 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

découvertes croisées. Bienvenue à mes auditeurs pour cette émission Découverte croisée. Alors vous savez qu'il n'est jamais trop tard pour bien faire et c'est la raison pour laquelle nous allons parler des choristes, même si le film est déjà sorti depuis plusieurs années. Les choristes, une jolie fable sur la nature humaine. Vous savez que Gérard Jugnot joue le rôle principal d'un personnage qu'il incarne, Clément Mathieu, nouveau pion du fond de l'étang, un internat de rééducation pour mineurs, mais également un professeur de musique raté qui va découvrir de vrais talents parmi les terreurs qu'il doit surveiller. Cette chorale, et bien tous ses enfants, sachez que notamment Jean-Baptiste Monnier, le jeune chanteur prodige de la troupe, a continué sa carrière. Elle n'est plus tout à fait musicale, elle est en tout cas complètement cinématographique. Et puis également, donc, on va retrouver toute une équipe de jeunes gens. Ce sont les petits chanteurs de Saint-Marc qui ont été sélectionnés, un ensemble mixte composé d'environ 55 enfants de 10 à 15 ans, avec un répertoire privilégiant essentiellement la musique sacrée du grégorien au XXe siècle. Alors, je vous propose d'entendre, eh bien, pour les prochaines minutes, quelques extraits de la bande originale du film Les Choristes.

Et si ce qui nous reste à l'esprit, naturellement, eh bien, ce sont ces enfants de la chorale de Saint-Marc. Sachez également que le compositeur dont on dit qu'il était le compositeur idéal, est Bruno Coulet pour cette bande originale du film Les Choristes. Bruno Coulet, spécialiste de la musique de film, césarisé pour Microcosmos, Le Peuple de l'Herbe ou bien encore Himalaya, L'Enfance d'un Chef. C'est celui qui a signé la bande originale des Rivières Pourpres ou bien encore de Vidocq. Il s'est lancé là dans l'aventure des choristes. Alors sachez que l'histoire, eh bien, elle n'a pas été toute simple. Avec le réalisateur, il va tout d'abord parcourir la France à la recherche d'une chorale d'enfants et d'un chanteur pouvant tenir le rôle de Pierre Morange. Rendant visite aux petits chanteurs de Saint-Marc, ensemble mixte composé d'environ 55 enfants de 10 à 15 ans, avec un répertoire privilégiant essentiellement la musique sacrée, les deux hommes entendent leur voix, celle du soliste Jean-Baptiste Monnier.

César de la meilleure musique écrite pour un film, un record de vente et le cœur des petits chanteurs de Saint-Marc. C'est également ce qui a fait le succès du film Les Choristes. Ça n'est pas simplement le film de Christophe Baratier, mais également de la chorale, naturellement de Gérard Jugnot et aussi, je vous le disais tout à l'heure, de ce compositeur Bruno Coulet. Nous allons terminer d'ici quelques instants notre émission Découverte croisée. Sachez que nous nous retrouverons pour une prochaine émission consacrée à la deuxième moitié de ce CD, Les Choristes.

Et c'était une émission découverte croisée consacrée à la composition de Bruno Coulet, dont vous savez qu'il a été à l'origine de la musique du film Les Choristes, musique de film césarisée également pour Microcosmos, Le Peuple de l'Herbe ou Himalaya, L'Enfance d'un Chef.

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2: Il est 15h.

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0: Bonjour et bienvenue dans cette nouvelle émission de Palabre en forêt. Aujourd'hui, on a un petit peu délocalisé l'émission, mais on est quand même avec Virginie Emmerich. Salut.
1: Salut.
2: Salut.
0: Et on est au syndicat des Hautes-Vallées-Sévenoles. Donc, nous sommes avec Émilie Bresse, qui est directrice du syndicat des Hautes-Vallées-Sévenoles. Et puis, deux stagiaires qui travaillent sur la valorisation du gland de chêne vert. On s'intéresse du coup là aux filières de glands comestibles. Est-ce que on peut manger les glands de tous les chênes verts ou est-ce qu'il y a des spécificités de certaines sous-espèces qui permettent de consommer les fruits?
3: Oui, alors il y a le chêne ballotte qui s'appelle aussi le chêne à feuilles rondes. Son nom scientifique, c'est Rotundifolia. C'est un sujet un peu controversé au sein de la communauté des chercheurs parce que certains prétendent que c'est deux sous-espèces appartenant à la même espèce, donc de chêne vert, et d'autres deux espèces distinctes. En réalité, au niveau botanique, comme génétique, comme écologique, ils se ressemblent énormément. C'est ça qu'il faut retenir, en fait. Ils sont tellement proches que dans les zones de contact, donc en Espagne, mais aussi dans le sud de la France, et très probablement ici dans les Cévennes, ils sont probablement hybridés. Voilà, ils échangent des caractères génétiques entre eux, ce qui fait que c'est assez difficile de les distinguer. Néanmoins, il y a quand même quelques caractéristiques qui peuvent être observées pour essayer de faire la différence entre les deux. Au niveau des feuilles, par exemple, le Rotundifolia peut avoir des feuilles un petit peu plus glauques, un peu plus grises, et il n'a pas le même... Alors, c'est très précis, mais comme il se ressemble beaucoup, il faut aller dans ce niveau de détail. Le nombre de paires de nervures secondaires, donc c'est les nervures qui partent de la nervure principale qui est au centre, et donc ceux qui en ont le moins, c'est... tendanciellement ceux du Rotundifolia. Voilà. Et puis surtout, les glands vont être tendanciellement plus doux, c'est-à-dire plus sucrés et moins tanniques, dans les chênes ballottes que dans les chênes verts classiques.
0: Si on est en forêt en période de fructification, on peut directement goûter le gland pour se rendre compte s'il est consommable ou pas?
4: Tout à fait. C'est même conseillé. Il y a d'ailleurs un projet d'un pépiniériste sur Moguio qui s'appelle La quête du gland doux. Et donc l'objectif, c'est d'essayer de repérer les individus sur notre territoire qui produisent des glands, on va dire, intéressants parce qu'ils sont doux, parce qu'ils sont gros aussi, parce qu'il y a des chênes verts qui font des glands tout petits, il y en a d'autres qui peuvent en faire des plus gros. Et donc, basé sur ce genre de critères, l'idée, c'est voilà, d'essayer d'identifier ces individus, de les caractériser pour après, éventuellement, essayer de les greffer, de créer les variétés françaises de chêne vert à gland doux. En pratique, si vous trouvez des glands sur le sol et que vous voulez les goûter, bon, vérifiez que le gland est sain, c'est-à-dire qu'il n'y a pas d'insectes qui l'a piqué et de vers à l'intérieur. Vous pouvez croquer légèrement la coque pour la casser et pouvoir décortiquer le gland. Il faut bien penser à enlever la petite peau qui se trouve dessous. Voilà, donc c'est le même genre de peau que pour la châtaigne. Il faut bien l'enlever parce que c'est très tannique et très, très amer, beaucoup plus que l'amande à l'intérieur. Et ensuite, bah, vous avez la viande et vous pouvez la goûter. C'est un peu un trésor parce que dans la plupart des cas, ce ne sera pas très bon.
5: Comment on l'utilise en fait? Parce que c'est pas une histoire récente quand même, le gland du chêne vert. Son utilisation traditionnelle ici ou sur le pourtour méditerranéen?
3: En fait, il y a des utilisations dans toute l'histoire et dans tout l'hémisphère nord, parce que c'est là que les chênes sont situés dans le monde entier. Il y a des espèces de chênes adaptées à différentes régions. Alors, c'est difficile d'avoir des preuves archéologiques, ethnobotaniques qui soient vraiment avancées avec certitude, mais en tout cas, il y a des indices vraiment partout de toutes les époques, depuis le néolithique. Au niveau des traditions, on peut donner des exemples comme en Algérie où il y a une recette de couscous au gland qui s'appelle le couscous bilbalout, et donc en fait il a continué d'être consommé dans quelques localités, et il y a eu un projet soutenu par l'Organisation des Nations Unies pour l'agriculture et l'alimentation qui a permis de relancer une filière en fait, et donc maintenant on peut acheter du couscous bilbalout à Didjel et jusque parfois exporté dans certaines épiceries à Marseille. Voilà, ça se trouve. Il y a aussi du pain plat au gland en Iran, ou le dotorimouk, qui est une gelée de gland typique en fait de Corée. Voilà, donc en fait c'est la fécule qui est mise dans l'eau, chauffée puis refroidie, ça fait une gelée.
5: Quelles sont toutes les utilisations culinaires possibles?
4: La liste est longue. On peut faire vraiment beaucoup de choses avec le gland. Bon, donc déjà on a parlé de la farine. Faut savoir que c'est une farine qui a, on va dire, des propriétés mécaniques intéressantes, c'est-à-dire qu'on va pouvoir faire du pain facilement, des galettes facilement, des crêpes, des biscuits salés, sucrés, comme on veut. Par exemple, pour faire des crêpes, hein, c'est assez simple. C'est comme avec le sarrasin, il suffit de mettre la farine de gland et de l'eau, et le tout se tient sans avoir besoin d'ajouter d'œufs, de lait ou quoi que ce soit. On peut en faire de l'huile en les pressant, une huile qui va avoir des propriétés, une composition qui est très proche de l'huile d'olive. Donc c'est une huile qui est plutôt bonne pour la santé. On peut aussi en extraire, voilà, c'est ce qu'ils font en Corée, l'amidon. Donc le gland est en général composé à plus de 50% d'amidon. Donc en fait on peut faire, ça va donner de l'amidon pur, hein. C'est comme la fécule de maïs, et toutes les applications qu'on peut avoir avec la fécule de maïs, on pourrait les avoir avec de la fécule de gland. On a toutes les boissons torréfiées, donc on a vu le café, mais il y en a d'autres. On a des bouillies et des mélanges avec le cacao par exemple. Historiquement il y a le rakaout des Arabes.
3: En fait c'est des Français qui ont identifié cette recette qu'ils appelaient à l'époque donc le rakaout des Arabes, qui ont été consommés par les Arabes et les Turcs. On ne sait pas exactement la période, mais probablement vers le 17e, 18e siècle. Et donc au 19e, il y a un brevet qui a été déposé en France pour faire consommer aux Français et aux Françaises cette préparation à la fois médicamenteuse et gustative, pour remplacer le chocolat au lait, le café du matin au petit déjeuner. Ce qui était avancé comme raison à l'époque, peut-être un peu discutable aujourd'hui, c'était pour à destination donc des convalescents, de toutes les personnes qui pourraient présenter des faiblesses comme les enfants, les femmes et les personnes âgées. Voilà.
4: Bon, après on peut faire des gnocchis. Qu'est-ce qu'on a vu? Il y a du pain d'épices qu'on a déjà pu goûter. Voilà. Après il y a aussi tous les usages pour comme fourrage aussi pour tous les animaux, hein, qui est déjà un usage hyper répandu, hyper connu. Le porc ibérique qui, on va dire, pâture sous les chênes verts à Glandou, d'Espagne. Et puis dans les Cévennes, le baron des Cévennes aussi qui passe une partie de son temps dans une chênaie de chênes verts.
5: Donc c'est des agriculteurs, des producteurs qui se sont lancés dans... Ils voulaient créer une race typique adaptée aux Cévennes. Donc c'est le croisement de deux races, le cochon du roc je crois et le... je sais plus. Bon bref, voilà. On fera venir un spécialiste, et donc il y a plusieurs producteurs en Cévennes qui ont créé leur association Baron des Cévennes, et donc ces petits cochons se nourrissent dans les châtaigneraies, dans les yoseraies, et donc vous retrouverez les produits par exemple au Val de l'Abbaye, dans des boutiques producteurs en Cévennes. C'est excellent.
0: Ah, j'ai quand même une question, parce que du coup là depuis tout à l'heure on se dit le gland il y en a partout, il est bon, on peut tout faire avec. Et pourquoi il est si peu utilisé aujourd'hui dans les Cévennes, et aussi de ce que vous dites, ça s'est un peu perdu dans les différents pays du pourtour méditerranéen?
4: C'est une grosse question. On se la pose tous les jours parce que, on va dire, plus on en apprend, plus on est convaincu que c'est quand même pas une mauvaise idée d'utiliser le gland pour l'alimentation humaine. Il y a plusieurs hypothèses. La plus naturelle, la plus intuitive, c'est que le chêne reste un arbre qui est pas des plus simples à cultiver. Il pousse très lentement parce qu'il fait beaucoup. Il fait d'abord des grosses racines, et du coup, contrairement à d'autres fruitiers, il faut attendre bien moins une dizaine d'années, une vingtaine d'années avant d'avoir des glands. Au vu des expérimentations de qu'on a aujourd'hui dans l'Hérault, c'est visiblement pas simple à greffer. Et aussi, on a un phénomène qui s'appelle le phénomène de masting, qui consiste à avoir des populations qui se coordonnent pour produire beaucoup certaines années, et qui le reste du temps produisent beaucoup moins. Donc ça introduit une forte variabilité, et ça c'est pas forcément très pratique. L'autre hypothèse, c'est la sédentarisation, même si, comme Marie-Lou en parlait tout à l'heure, en fait on a beaucoup de preuves historiques qui suggère qu'en fait c'est pas vraiment le cas et qu'il y a eu beaucoup de sociétés sédentaires qui utilisaient le gland comme base de leur alimentation. Et la dernière hypothèse est un peu plus politique, c'est l'idée que les céréales seraient plus pratiques pour un pouvoir centralisé, par exemple l'Empire romain, afin de lever des impôts, d'intégrer les populations dans le commerce et donc de mieux aussi les contrôler.
5: Aujourd'hui, on veut transformer des glands de chêne vert. Qu'est-ce qu'il nous faut comme matériel ? Comment on fait ?
3: Ça dépend du produit qu'on veut obtenir à la fin. Ce qui est très bien, donc on en parlait au début avec Émilie, ici dans les Cévennes, c'est qu'on a toute la filière châtaigne avec ses équipements. Et en fait, ils fonctionnent très très bien, pour notamment pour la filière sèche, c'est-à-dire pour la farine, pour faire de la farine de gland en fait. Donc ce que font Joachim et Aline à Saint-Étienne-Vallée-Française, c'est qu'ils font sécher en clède, ce qui permet ensuite de pouvoir les décortiquer très facilement avec une dépiqueuse et un vent mécanique qui va faire se partir en fait, tous les composés légers, donc cette fameuse peau qui est très tannique et qu'il faut absolument enlever. Et puis ensuite le moulin pour le réduire en farine. Après, il y a la filière humide, donc là c'est pour avoir des purées qui vont rentrer dans la composition de pâté, de confiture, de choses comme ça. Et là, on peut utiliser les brûleurs qui sont utilisés dans les ateliers de transformation du territoire, moyennant quelques ajustements techniques, mais vraiment c'est du réglage ou des petites adaptations. Pour le faire à la maison, on peut faire sécher au soleil, dans un four, à proximité d'une source de chaleur, comme à côté d'un poêle. Et puis on peut les décortiquer une fois qu'ils sont bien secs avec un petit marteau, ou en les mettant dans un sac et en les frappant contre quelque chose de dur, un mur par exemple. Et puis pareil, après un petit moulin à café ou un mixeur avec de l'eau par contre, ça marchera pas s'il n'y a pas d'humidité avec un mixeur.
4: Il faut quand même faire l'étape de détanification, donc qui consiste

0: station qui va rejeter des litres et des litres dans une rivière, ça va évidemment poser des problèmes. Mais pour un usage domestique, on va dire occasionnel, c'est pas du tout un souci. À savoir que voilà, l'eau concentrée en tanins, il y a aujourd'hui des recherches qui sont menées pour essayer de voir l'effet que ça peut avoir sur certains pathogènes, que ce soit pour par exemple, c'est un effet qui est connu, il y a des éleveurs qui font manger des glands à leurs bêtes par rapport aux vers, aux parasites, etc. Mais on pourrait imaginer aussi protéger, je sais pas, la vigne de certains champignons pour les plantes, etc. Voilà, il y a une revalorisation possible, et aussi dans la filière, pour faire des médicaments, quoi. Sachant qu'aujourd'hui il y a déjà des tanins qui proviennent du chêne, alors qu'on prélève dans les galles en général parce que les galles sont beaucoup plus concentrées. Mais il y a déjà aujourd'hui des tanins du chêne qui sont exploités par l'industrie pharmaceutique.
1: De ce que vous dites, c'est facile d'intégrer la farine de gland dans notre alimentation au quotidien. Est-ce que vous pouvez nous partager la recette des cookies qu'on a goûté tout à l'heure ?
2: Alors, c'était une recette tout à fait classique de cookies à la base de farine de blé, mais on remplace la farine de blé par la farine de gland. Alors là, c'était une farine qui nécessite de rajouter autant d'œufs, parce qu'en fait, ça vient de procédés de détanification et de broyage qui fait que certains composés vont être plus présents ou moins présents. On sait qu'avec d'autres farines, c'est possible de réduire drastiquement la quantité d'œufs nécessaire. Donc c'est aussi à adapter à la farine.
3: Moi, je mets deux œufs.
4: Ouais.
3: La farine, t'en mets, je sais pas, 200 grammes, quelque chose comme ça, ou 300 grammes. Tu mets moins de 100 grammes de sucre. Le moins tu mets de sucre, mieux c'est quand même. Tu peux mettre des pépites de chocolat.
4: Alors, ça,
3: tu peux mettre des flocons d'avoine. Tu mets un peu de beurre. Je fous 80 grammes dans ces eaux-là. Tu mélanges tout ça. Le beurre fondu, évidemment. Tu mélanges tout ça. Ça te fait des petits pâtons. Ça te fait une pâte très épaisse. Puis tu étales ça sur ton petit papier de cuisson. Tu fais des petites pâtes de 3 cm de diamètre. Puis tout ça, tu mets au four. Je me suis autour de 180. Ouais. Et tu... 10 minutes à peine. 10 minutes et tu vérifies, tu regardes la couleur, mais il faut mettre bien fort. Puis si c'est pas assez roussi, tu rajoutes un peu, mais il faut être les dernières minutes, faut pas les rater parce que c'est là où tu les crames. Et c'est bien qu'ils soient pas trop cuits, comme ça ils sont un peu mous dedans.
4: Merci, voilà.
3: Je sais pas si c'est ça que vous avez fait vous, mais
2: oui, c'est ça.
1: Et alors, pour finir, est-ce que vous avez un petit mot forestier? C'est notre tradition dans Palabre en forêt pour finir cette petite interview.
0: Je voulais partager une histoire personnelle par rapport au chêne, hein, qui explique un petit peu pourquoi j'ai tiqué quand Émilie nous avait parlé du gland lorsqu'on s'était vu pour savoir qu'est-ce qu'on allait faire. Quand j'étais petit, j'avais l'habitude de passer les vacances avec ma grand-mère et on ramassait des marrons, des châtaignes, des trucs comme ça et on les plantait. Et on a fait ça avec un gland et il a poussé. Et du coup, depuis toutes les années, je retourne avec ma grand-mère à cet endroit pour regarder comment il se porte. Et donc là, voilà, avant, il était un peu coucouné par des sapins autour, donc il n'avait pas beaucoup de lumière, il était resté très petit. Dernièrement, les sapins ont été coupés et du coup, il a commencé à grandir. Donc là, il fait un peu plus d'un mètre, ça reste petit, mais peut-être qu'un jour, je pourrais manger des glands.
1: Merci pour ce partage. Et je crois qu'avant de conclure, vous vouliez nous partager un événement qui arrive très bientôt.
2: Oui, ce sera le 2 mai à Saint-Étienne-Vallée-Française, justement. C'est organisé par le foyer rural de Saint-Étienne-Vallée-Française. Ça s'appelle On s'engraine. Il y a la session printemps le 2 mai, la session automne le dernier week-end du mois de novembre, donc 2026. Et chaque année, c'est sur une plante. Cette année, c'est sur le chêne. Et donc aussi le gland, au passage, puisque c'est aussi la raison pour laquelle ce thème a été choisi, c'est qu'il y a ce projet qui est en train de fleurir. Voilà. Et puis aussi, pour avoir plus de ressources et plus d'informations, il y a un site qui vient juste d'être mis en ligne avec un maximum d'informations possibles sur le gland. Voilà, qui est mis en ligne par le syndicat. C'est gland.campmas, C-A-M-P-M-A-S, et Mazières au pluriel.
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2: Aymeric Sulman, dis-nous tout sur la forêt de chêne vert où nous sommes.
0: Eh ben, déjà, on est dans le Galaison. Et le Galaison, c'est un territoire que j'avais beaucoup exploré il y a une dizaine d'années dans un projet d'observatoire de la vallée du Galaison, où on a prospecté toute cette vallée avec un objectif qui était de localiser tous les enjeux botaniques de cette forêt, de cette vallée. Et curieusement, on a regardé la chêne verte et il n'y a pas grand-chose en chêne vert. Pourquoi il n'y a pas grand-chose en chêne vert? Parce qu'il n'y a pas beaucoup de lumière au sol. Et c'est donc une forêt qui est tout le temps dans le même état, que vous veniez en plein hiver, en automne, en plein été, vous avez toujours cette sensation que tous les arbres, et y compris les végétaux inférieurs, comme le fragon petit houx, la salse pareil, là il y a de la viorne thym derrière, tout ça sont des végétaux très adaptés aux méditerranéens, et c'est des végétaux qui, pour éviter de consommer de l'eau au printemps, conservent leurs feuilles toute l'année. Et du coup, ça donne un peu cette impression que quand vous circulez dans ces chênes vertes, vous êtes dans des forêts qui sont assez peut-être constantes dans l'aspect global. Après, évidemment, il y a quand même des petites fleurs là-dessous. Mais pour les végétaux, en tout cas ceux que nous on cherchait quand on faisait cet observatoire, on n'avait pas grand-chose en chênes vertes. On trouvait des carex. Alors, je ne vais pas vous raconter les carex parce que c'est des herbes qui ne ressemblent pas à grand-chose, mais il y avait quelques espèces intéressantes.
2: Et tout à l'heure, on a croisé... Oui, parce qu'on a croisé des orchis. Qu'est-ce que c'était?
0: Ah oui, alors comme ici, présentement, on est sur une chêne verte sur calcaire, ça devient un petit peu plus intéressant parce qu'on retrouve le cortège de la chênée pubescente dans le chêne vert, et notamment la présence d'orchidées. Les orchidées ont une tendance à préférer le calcaire. Et on a croisé une jolie asperge violette qui quand elle est épanouie, elle est très jolie. Ça fait une très belle orchidée violette qu'on appelle la limodore à feuilles avortées. Donc pas du tout de chlorophylle dans cette plante, c'est une plante qui va chercher à manger dans les racines des arbres aux alentours. Et puis on a croisé aussi la céphalanthère à longue feuille, une jolie orchidée blanche. Ça, c'est les petites originalités qu'on peut croiser dans la chênée verte. Ce qui peut être aussi très intéressant dans la chênée verte, et on est en train de l'étudier au niveau du parc, sur le cortège de coléoptères qui vit là-dedans. Il est très particulier. On a trouvé plein d'espèces qu'on n'aurait pas trouvées ailleurs si on n'avait pas étudié ce type de forêt. Mais la difficulté qu'on a, c'est que pour ceux qui ont déjà fait du bois de chauffage de chêne vert, puisqu'il est très réputé aussi, c'est que le bois mort de chêne vert pourrit très vite, curieusement. Au bout de 3-4 ans, vous n'avez plus rien.
2: Alors qu'il y a des tanins,
0: c'est très curieux. Il y a les champignons sont très efficaces pour le dégrader. Et les insectes également. Et du coup, quand vous circulez dans des chênes vertes, y compris des vieilles chênes vertes, vous n'avez pas, comme dans des vieilles châtaigneraies, des grosses souches ou des gros troncs morts qui vont rester là 40 ou 50 ans. Pour le châtaignier, c'est colossal le temps de dégradation. Le chêne vert, c'est particulier, ça se dégrade très vite. Du coup, le cortège de coléoptères, il n'a pas le temps, enfin, c'est particulier. Il n'y a pas de coléoptères de très gros bois de chêne vert. C'est plus délicat à trouver.
2: Les coléoptères quand même, parce que on n'en a pas assez conscience quand même. Le nombre de coléoptères sur un mètre carré, qu'est-ce que ça peut être?
0: C'est pas facile de raisonner comme ça, mais oui, je comprends la question. Quand on se balade dans une forêt, on n'en voit pas. Ou alors, s'il faut soulever trois cailloux, un peu chercher. J'avais déjà donné des indices. Faites la même chose par temps de canicule. En plus, par temps de canicule, vous ne savez pas quoi faire. La journée, vous ne pouvez pas sortir. Donc, vous sortez avec votre frontal et vous allez en forêt avec votre frontal par temps de canicule. Et là, vous voyez, la vie, elle est plutôt nocturne, en fait, dans les bois. Et la vie des coléoptères, elle est nocturne. Et vous voyez plein d'élytres briller dans la forêt. C'est comme ça qu'on se rend compte que les coléoptères sont là. Mais en réalité, on se rend compte de cette manière-là que d'une petite partie. On a le seul moyen, c'est réellement de piéger. On a des systèmes de piège à interception. La nuit, les insectes volent, se déplacent, et quand ils rencontrent nos pièges à interception, ils tombent dans un entonnoir, on les récupère. Et c'est la seule manière de les étudier. C'est là qu'on s'aperçoit que l'impression qu'on a là, on en voit 3-4 si on se balade, et en réalité, on en a plus d'une centaine là. On peut avoir 100-150 espèces qui naviguent dans ces quartiers-là. C'est ça, c'est vraiment ce qu'on appelle une biodiversité un peu discrète et qui est pourtant présente dans toutes les forêts où il y a du bois mort. Et elle est problématique à étudier, mais bon, on y arrive. En ce moment, on est au mois d'avril. Et mois d'avril, ça commence à être la fin, mais vous avez des asperges, là, qui sont en train de sortir. Les asperges, c'est typique, l'asperge à feuilles étroites, là. Ça fait le régal de ceux qui connaissent cette plante. À ne pas confondre avec les asperges de Fragon Petit Houx, qui sont très, très amères. Et là, pour le coup, il faut énormément, effectivement, les lessiver si on veut enlever l'amertume. Mais moi, je vous conseille plutôt les asperges. Ça peut se manger presque cru, c'est très bon. Et sinon, en omelette. Confonds pas avec la salsa pareil, mais j'ai l'impression qu'il y en a qui tentent avec la salsa pareil. Parce que la salsa pareil, là, la fameuse herbe au schtroumpf qui fait des jolis cœurs piquants, il y en a partout. Et là, mais c'est pas du tout radiophonique, mais vous avez le répunchou. Le répunchou, c'est la fameuse campanule réponse que les gens ramassent dans toutes les Cévennes et qui a un joli goût, très doux. Ouais. Alors c'est ça, il faudra suivre un botaniste pour apprendre à la reconnaître. Elle est un peu crénelée, la feuille. Surtout, elle est dotée d'une petite carotte blanche à l'intérieur, donc il y a tout qui se mange. Mais il faut la cueillir avec modération, comme quand on fait des cueillettes. Il y a un autre truc qui est moins agréable à manger, je vous le déconseille, c'est la petite clématite flamette ici, là. Alors là, si vous en mettez dans la bouche, ça vous crame la bouche. Voilà, et vous êtes content. Et si vous voulez paraître mendiant et faire pitié, vous frottez la peau avec le feuillage. Et ça va vous brûler, faire plein de vésicules atroces. Et vous aurez l'impression, vous ferez pitié aux gens. Et du coup, les gens auront tendance à vous donner des sous. C'est pour ça que la clématite s'appelait l'herbe au gueux. C'est parce que voilà, je sais pas, je donne des bons conseils.
3: Moi,
0: quoi. Bon, ok. Vous n'êtes pas convaincu.
3: Non, pas vraiment.
0: Ah si, je vous montre un truc. Alors là, peut-être les gens savent ce que c'est le Fragon Petit Houx. On voit son fruit. Et quand vous regardez le fruit du Fragon Petit Houx, donc le Fragon Petit Houx, c'est un petit arbuste qui monte à un mètre de haut avec des choses qu'on appelle des feuilles, c'est très piquante. Mais en réalité, botaniquement parlant, c'est pas vraiment des feuilles. La réponse, elle est là, c'est que le fruit, il est posé au plein milieu de la feuille, au milieu. Et donc, c'est plutôt en fait des tiges aplaties. Je crois que le terme c'est phyllode, mais peu importe le nom. Et ce que je voulais vous faire chercher, mais regardez chacun, vous regarderez vous à la maison, parce qu'on voit aussi la fleur si on cherche. Regardez un peu la fleur est très jolie. Voilà, tu as une fleur en bourgeon là, ça fait une petite étoile violette de 5 mm de diamètre qui est cachée sous les feuilles. Donc ça sera votre mission la prochaine fois que vous irez en chêne vert, vous chercherez les fleurs de Fragon Petit Houx et vous serez très surpris, c'est très beau. Ça fait 6 pétales, 3 grands et 3 plus petits.
4: Et donc c'était Palabre en forêt en direct du Nieuzeray à Sandras. Merci Marie-Lou, Thomas, Virginie, Aymeric, et à très bientôt sur Radio Barthas 107 FM. Salut, salut.
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3: Amis auditeurs, bonjour. Alors nous voici aujourd'hui à Hispaniac et c'est bien agréable parce qu'il fait beau. Nous sommes au mois d'août avec Jean-Jacques Dufetel, le jardinier d'Hispaniac. Et aujourd'hui, on aimerait aborder la question des semis du mois d'août. Il y a des semis importants au mois d'août, Jean-Jacques.
4: Alors au mois d'août, on se dépêche de faire de la place au jardin. En principe, quand on a planté les pommes de terre, moi je parle des pommes de terre parce que ça permet de dégager beaucoup de place au jardin et de la place en amont au mois de juillet. Donc on se dépêche d'arracher les pommes de terre si elles sont assez mûres. Et on va faire les semis qui nous permettront d'avoir un beau jardin au mois de septembre, août, septembre et octobre, même jusqu'à Noël. Donc là, devant nous, on a par exemple les haricots verts. Alors on se dépêche de faire des haricots verts. Le haricot vert met 8 semaines à fructifier. Donc il faut qu'ils arrivent avant qu'ils gèlent. Donc calculez si vous êtes à la montagne, si vous êtes au bord d'une rivière, si vous êtes à plus de 1000 mètres d'altitude, ça va bientôt faire tard. Mais sinon, le haricot vert, moi ça fait le 5e ou 6e semis que je fais pour toujours avoir du haricot vert. Ensuite.
3: Alors ça, on fait tout de suite après les patates, directement à l'endroit où il y avait les patates.
4: Voilà. Sachant que le haricot vert, ce sont une plante qui n'a pas besoin de beaucoup d'azote. Si les patates avant ont été bien gourmandes en azote et en matière organique, les haricots verts, eux, vont se satisfaire de passer après. Ils vont même ramener un petit peu de l'azote. Alors ensuite, dernière limite aussi, mais semi-important quand même, les carottes. Les carottes, avant on disait 14 juillet. On essaie d'avoir faire le cycle végétatif de la carotte est assez long. Il faut à peu près 3 mois pour avoir des carottes. Vous aurez des carottes nouvelles en octobre et vous aurez surtout des bonnes carottes nouvelles en octobre, en novembre et tout l'hiver. Il faut préférer des variétés assez rustiques. Donc autant au printemps, je mets de la carotte touchon, je mets de la carotte nantaise, je mets des carottes comme ça, un peu comme celles qu'on trouve dans le commerce. L'été pour l'automne, il faut une bonne carotte de conservation. Moi, je conseille la carotte de Colmar. C'est des vieilles variétés de carottes qui font des carottes bien grosses, bien longues et bien sucrées. Ce sont des carottes qui résistent au froid. Dans les Cévennes, on peut les laisser dehors dans le jardin tout l'hiver. Et comme ça, on a des carottes nouvelles tout l'hiver.
3: Magnifique. Alors, montrez-nous un petit peu les planches qui vont être destinées aux semis du mois d'août.
4: Alors, les semis du mois d'août, là, j'ai vu donc haricots verts, dernière
3: voilà.
4: Limite.
3: Alors, on vous suit. Alors, en tout cas, le jardin est bien beau. Hein. Là, il y a des fleurs et tout. On sent que...
4: Alors là...
3: On est en été.
4: Semis de fleurs, très très très important. Juillet-août, mais août préférable. Un petit peu à l'ombre comme on est ici, on sent qu'il fait beaucoup plus frais que là-bas. On n'est qu'à 5 mètres de tout à l'heure. Semis de fleurs, en particulier pensée, pâquerette, violette. C'est des fleurs indispensables à mes yeux, indispensables au jardin. Si vous voulez avoir des belles fleurs à repiquer cet automne, ou au début de printemps si vous êtes à la montagne, vous semez vos pensées, vos pâquerettes, des violettes cornues et des myosotis. Moi, cette année, j'ai aussi fait du myosotis et des très belles fleurs.
3: Donc ça, c'est les 4 carrés qu'on a devant nous.
4: Les 4 carrés, là.
3: Donc, y a les pensées, les myosotis.
4: Pour m'en rappeler, je les sème, je ne mets pas d'étiquette, je les sème alphabétiquement.
3: Ah oui, d'accord.
4: Myosotis, pâquerettes, pensées, violettes cornues.
3: D'accord.
4: Et tout ça, je vais pouvoir faire des pots pour la maison, des pots pour le jardin, en laisser en pleine terre, ça me fera une jachère fleurie l'année prochaine, et j'aurai des pensées, des violettes à partir du mois de mars.
3: Donc ça, on les sème à quelle époque?
4: On les sème août.
3: Plutôt début août ou plutôt...
4: On a tout le mois.
3: Tout le mois.
4: On a tout le mois. J'essaye, pour les semis d'été, c'est compliqué à dire, mais de guetter la météo. Un jour, on fera une émission sur la météo, parce que la météo, c'est très très très important. J'essaie de guetter une météo où il va pleuvoir, où il ne fait pas très chaud, où il y a un orage de prévu, pour faire mes semis d'été. Même les navets, les carottes, les haricots. Parce que si on fait les semis au moment où il est prévu une canicule, il va falloir beaucoup plus arroser, la levée va être beaucoup plus incertaine. Donc j'essaie de jouer avec ça. Donc là, j'ai fait tous mes semis de printemps, la semaine dernière, fin juillet, début août, parce que le temps n'était pas beau. Mais pour les semis, le temps était idéal.
3: Bien sûr, hein, il faut un peu de pluie pour, pour les aider à sortir.
4: Après, j'ai fait donc mes carottes, comme j'ai dit précédemment. Donc là, c'était une planche de pommes de terre. Je me suis dépêché là de ramasser. Elles étaient pile bonnes à ramasser. Et c'était la variété blanche qui a fait des très, très, très belles patates. Donc j'ai mis mon semis de carottes. Et après, les Lozériens connaissent bien ce légume-là. On appelle ça des rabat chao. Ça se plante beaucoup à la montagne. C'est le chou navet. Donc ce sont des gros navets. Il y en a des rouges, il y en a des jaunes, il y en a des marrons. Qu'on donne aussi aux bêtes, mais c'est très, très, très, très bon à manger. C'est rustique. C'est une variété de navet. Ça se mange à la cocotte, en plat, en ragoût, avec une viande. C'est très, très, très bon.
3: Et où est-ce qu'on trouve les graines?
4: Chez le magasin de graines. Et non, les rutabagas, c'est les choux navets. Et moi, c'est les choux raves, les miens. Il y a choux navets, il y a choux raves.
3: Choux raves, et le nom...
4: Mais tout se sème.
3: On va le trouver en magasin sous quel nom?
4: Vous avez...
3: Pas rabat chao, quand même.
4: Non, rabat chao, c'est choux raves.
3: Choux raves, d'accord. Voilà. Le choux raves.
4: Le choux raves. Alors, je vais attendre pour faire des navets, parce que là, il va faire trop chaud. Et le navet, si je le sème là, il va faire trop chaud. Il va être attaqué par les altises. Il va mal sortir, il va peiner. Et bien pour le navet, je vais attendre.
3: Quand il commence à faire un peu frais.
4: Oui. Après le 15 août, le navet, il a quand même le temps, ça pousse vite. Si je veux des navets au mois d'octobre, je vais les semer fin août. Ça va bien aller. Surtout ici, l'été est chaud. On évite de semer trop tôt l'été s'il fait trop chaud. Parce que trop chaud, ça ne va pas non plus pour des petits semis. Mm-hmm. Voilà. On peut continuer.
3: On se baisse, on passe sous le pêcher. Voilà. Et on arrive à d'autres planches. Prête à être semée ou semée déjà?
4: Les deux dernières courgettes, c'est tard, mais c'est pour moi, ça fait 4 fois que je sème des courgettes cette année.
3: Ah, vous avez ressemé des courgettes là?
4: C'est très tard, mais c'est des courgettes qui vont arriver fin septembre, début octobre. Elles me feront peut-être peu de courgettes, mais quand toutes les autres courgettes seront vieilles et abîmées par l'oïdium, ça arrive tous les ans, on a beau faire le froid la nuit. L'oïdium se dépose sur les plantes quand elles sont un peu trop vieilles, quand elles ont trop donné. Donc je resème des courgettes pour la 4e fois, et comme ça j'ai toujours des courgettes neuves.
3: Et le concombre aussi ou pas?
4: Essayez, le dernier. Je vais justement vous montrer. J'en ai semé...
3: Donc en gros, vous les semez à peu près toutes les 2 semaines?
4: Les cucurbitacées tous les mois.
3: Ah, tous les mois.
4: Voilà.
3: D'accord.
4: Donc les courgettes, c'est important.
3: Bon, alors on vous suit. Là, on passe à côté des... des asperges.
4: Voyez la deuxième génération de courgettes, elles sont déjà attaquées par une maladie, c'est un virus. Le jaune, c'est un virus. Elles ont beaucoup donné. Déjà, je vais bientôt les abandonner. Voilà, si on ne sème des courgettes que comme là au mois de mai, c'est fini. Dans 15 jours, j'ai plus de courgettes. C'est pour ça qu'il faut toujours ressemer.
3: Bon, alors, on passe maintenant à côté des tomates qui sont très belles. Oui. On voudrait croquer dedans.
4: Les fleurs,
3: alors c'est quoi ça comme fleurs?
4: C'est des reines marguerites.
3: Ah oui,
4: indispensable, des fleurs des grand-mères.
3: Ah oui, fleurs des grand-mères. Là, il y a les oignons, les concombres.
4: Les concombres qui ont été semés là, eux, en juillet. Et ceux de la serre ont donné avant.
3: Votre secret, c'est d'échelonner quand même.
4: Toujours. Tout.
5: Moi, je ne pensais pas qu'en août, on pouvait ressemer des courgettes.
3: Eh ben voilà, il fallait écouter Jean-Jacques Dufetel.
4: Il faut tempérer avec l'altitude. Parce que quand je sais que l'intervalle passe jusqu'au nord Lozère, il faut éviter, quand on est à 1000 mètres d'altitude, au bord d'une rivière, un endroit où les jardins sont beaux l'été, on ne peut pas faire comme un Hispaniac. Mm-hmm. Mais on peut quand même toujours faire 2 semis, un tôt, un tard. Oui.
3: Non, mais je vois quand même que vous avez un super microclimat, parce que vous avez des tomates magnifiques, alors que nous, elles commencent juste à mûrir au Collet d'Aise.
4: Voilà. Parce que cette année, j'ai pris le temps, encore plus que d'habitude, de faire tout mon plan. Je n'ai acheté quasiment aucun plan. Donc, c'est du plan qui a été repiqué 3 fois, à racines nues. Là, je le laisse un peu faire ce qu'il veut. Je suis libre, là, sur la taille, et je ne taille plus.
3: D'accord.
4: Par manque de temps, et puis parce que maintenant, c'est plus très utile.
3: Bon, on continue sur les semis, parce qu'on est en train de se perdre, là, dans le jardin.
4: Il y a tellement à dire.
3: Voilà.
4: Ouais. Troisième semis d'haricots verts.
3: Là, il y a ceux qui ont déjà été
4: semés il y a un mois.
3: Et là,
4: ceux qui ont été semés il y a 15 jours.
3: Voilà.
4: Qui rattrapent. Mais
3: qui rattrapent.
4: L'échelonnement des choses.
3: Oui.
4: Haricots verts, haricots blancs. Et voilà, elles sortent. Sucrines de Nîmes, les deuxièmes semis de sucrines de Nîmes. Ce sont des sucrines pour tout le mois de septembre. Hispaniac, en septembre, il fait toujours beau, il fait toujours sec. Donc il faut des salades qui résistent à la chaleur et à la sécheresse. Donc là, c'est des sucrines. Je les ai mis comme ça à la volée. J'ai fait 3 mètres carrés de sucrines. Je crois que je les laisserai comme ça. J'éclaircirai un tout petit peu. L'excédent ira au poulet, au cochon d'Inde. Et le reste ira...
5: Et elles seront repiquées à quelle période, alors, du coup, là?
4: Les sucrines, on va les repiquer à peu près fin août, début septembre. Mais la sucrine aime bien aussi rester en place. Ce sont des petites salades, c'est des laitues grasses. Moi, je les repique, mais on peut aussi les laisser en place. Mais il suffit de les éclaircir. D'accord. Un petit peu.
5: On peut en repiquer quelques-unes et laisser un carré sur place.
4: Je fais en fonction. Alors après, j'en ai toujours trop, mais c'est toujours bien de repiquer. Mais il y a quand même des choses qui aiment bien être restées en place. Oui. Surtout, alors s'il fait chaud fin août et qu'elles sont bonnes à repiquer et qu'il fait trop sec et trop chaud, eh bien, je ne les repiquerai pas. Parce qu'on ne peut pas repiquer s'il fait trop chaud. Mmh. Moi, je ne mets pas de cajou, tout ça, pour faire de l'ombre aux plantes. Si je peux repiquer, je repique. Si je ne peux pas, je ne le fais pas. Ou j'attends.
3: Alors là, c'était les sucrines de Nîmes. On passe à une autre planche de 1 mètre sur 3, on va dire, sur 2.
4: Voilà. Hein? C'est les choux. Donc, j'ai fait un peu tard exprès. Choux de Bruxelles, qui en principe se sème en mai, moi, je viens de les semer. Pour repiquer, parce qu'Hispaniac, impossible d'avoir des choux, des crucifères, des navets, des roquettes l'été, ça se fait attaquer par les altises et les gendarmes.
3: Ah oui.
4: Donc, il faut éviter. Là, je les ai fait un peu tard. Je vais essayer de bien les ombrer, bien les arroser. Peut-être mettre un petit film d'hivernage dessus pour éviter que les altises aillent les manger. Donc ça, c'est des choux qui vont se repiquer. Choux cabu, qui résistent moins à l'hiver. Et choux de Milan, qui est le chou de l'hiver. Donc là, il faut absolument tout de suite, ce soir, après, avant de partir, vous allez m'éclaircir ces choux-là. Parce que là, si je laisse comme ça, j'aurai rien, absolument rien.
3: Ah bon ?
4: Là, il y a 1000 choux, il m'en faut 20.
3: Ah bon ?
5: Donc c'est fait exprès que ce soit très dru ?
4: Ben non, c'est que le semeur a mal semé.
3: Ah, qui était-ce ?
4: C'était moi.
5: C'était mieux de semer dru.
4: Il ne faut jamais semer dru, rien. Ah. Rien, c'est interdit. Il faut semer toujours très clair.
5: D'accord.
4: Quand on n'y arrive pas, on mélange à du sable, comme ça on met plus de quantité, mais il n'y a pas beaucoup de graines.
3: Parce que là, vous mélangez les graines à un peu de sable,
4: ouais.
3: Et du coup on a l'impression de semer beaucoup, alors qu'en fait c'est mélangé au sable.
4: Voilà. Donc là, je vais en laisser 30 ou 40, moi j'en donnerai 10, j'en repiquerai 10, mais voilà. Donc ça, c'est des choux qui vont arriver à Toussaint. Et s'ils sont un peu en retard, parce que l'automne est un peu trop froid, un peu trop en avance, c'est des choux qui vont arriver en mars.
3: Ah d'accord, mars, c'est soit avril. À l'automne, soit en fin d'hiver.
4: Là, c'est un peu tôt pour qu'ils passent l'hiver, mais je les ai fait là quand même parce que le temps n'était pas beau. Et c'est un temps qui m'inspirait pour faire du chou, du navet, des choses comme ça.
3: Donc le chou finalement va produire son fruit, on va dire, soit à l'automne. Sinon, s'il ne produit pas, il va végéter un peu et c'est au printemps qu'il va donner.
4: Voilà. Le risque de laisser les choux l'hiver, c'est que si l'hiver est vraiment très froid, ça arrive, il peut geler. Bon, moi je sème. Je tente tous les hivers, je fais ça, peut-être à Hispaniac. Et en général, j'ai des choux. Ce sont mes plus beaux choux qu'on a en mars-avril. Quand il n'y a rien dans le jardin, et bien on a des choux, on a des poireaux. Voilà.
3: Au moins, on mange.
4: Il faut manger doucement sur douce du jardin. Et c'est en échelonnant qu'on y arrive.
3: Alors ça, on va la garder comme votre devise. Hein. Il faut manger 12 mois sur 12.
4: Ah oui.
3: On peut se nourrir sur un jardin.
4: J'essaie toujours d'avoir du chou au printemps. J'essaie toujours d'avoir du chou à l'automne, là, tard, tout ça. Et entre deux, mais des fois, je déborde parce que ça va moins vite que prévu. J'ai mal calculé la durée parce qu'il fait plus chaud, moins chaud. Et ainsi, on a du chou 4, 5 mois par an, 6 mois.
3: Alors, on termine cette émission sur le semis d'été. Qu'est-ce qu'il faudrait rajouter encore au semis du mois d'août ?
4: On pourrait aussi semer donc des salades, bien évidemment.
3: Ouais.
4: Dans les salades, on peut semer au mois d'août pour l'automne. Alors, c'est plus des laitues, c'est les salades, les chicorées. Chicorées frisées, chicorées scaroles. Les chicorées, parce que les chicorées aiment bien être semées l'été. Elles ont besoin de plus de chaleur que les laitues pour pousser, qui, elles, demandent une température printanière, 12 degrés. La laitue, 12 degrés, ça sort très bien. 30 degrés, ça sort plus du tout. Alors que la chicorée, comme le pissenlit, aime être semée l'été. Mais par contre, ce qu'on peut semer au mois d'août, c'est de la mâche.
3: Ah, la mâche, c'est en ce moment.
4: Août, on sème les mâches après les pommes de terre, dans une terre peu travaillée, très tassée, un peu comme si elle semait dans les champs. Il ne faut jamais trop travailler pour semer les mâches, sinon elles ne sortent pas. Et les mâches, on en sème là en août pour manger en octobre, et en septembre pour manger en novembre, décembre. Je fais deux fois, moi, souvent. Et chaud, toujours. Sinon, les mâches, elles ne vont pas durer trois mois quand elles sont bonnes à manger.
3: Et les épinards, est-ce que ça se sème?
4: Les épinards, ça va se semer bientôt maintenant. À la montagne, oui. Ici, on va attendre un mois, on va attendre le mois de septembre. Et par contre, l'automne, on met des variétés. Autant en printemps, je mets des variétés hybrides qui résistent à la montaison. À l'automne, on met des vieilles variétés comme Géant d'hiver ou Monstrueux de Viroflay. Ce sont des épinards qu'on mangera soit autour de novembre. On peut les semer encore un peu plus tard, ils passent l'hiver et on les mange en février-mars.
3: Eh ben, merci beaucoup Jean-Jacques. Donc on parlait aujourd'hui des semis du mois d'août, début août, milieu d'août et fin août. Tous ces semis qui vont nous permettre de manger cet automne toutes sortes de légumes, les choux, les navets, enfin voilà, on a vu tout ça. Merci beaucoup et on va continuer dans une prochaine émission cette visite du jardin à Ispagnac.
1: J'ai des petits problèmes dans ma plantation. 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

chers amis, bonjour. Je reviens, il n'y a pas très très longtemps, de Salzbourg, donc en Autriche, où j'ai eu la grande joie de retrouver des amies musiciennes. Vous allez me dire, bien original de parler de musiciennes à Salzbourg. Ouais, c'est vrai que ce n'est pas très original ce que je suis en train de vous raconter. Sauf que quand même, ces femmes comptent énormément pour moi. L'une d'elles a 89 ans, elle est pianiste, une grande carrière d'enseignante et puis aussi en récital. Elle est très amoureuse de la montagne et elle m'a communiqué autrefois, alors que j'étais bien jeune, cette passion pour la montagne, qu'elle pratique encore, comme le vélo également. Et puis j'admire aussi cette femme pour sa foi, enfin, qui me touche beaucoup, d'autant qu'elle est en très grande partie à l'origine de la mienne. Et alors sa fille qui était là aussi dans cette rencontre, est flûtiste baroque, disciple du maître flamand Bartold Kuyken, qu'on a eu l'occasion d'écouter plusieurs fois à cette antenne. Elle est l'épouse aussi d'un luthier ou facteur. Je ne sais pas comment est-ce qu'on dit. Je sais qu'on dit facteur pour un piano ou pour des orgues et qu'on parle de lutherie dans le domaine des cordes. Maintenant, pour un fabricant de flûte, je ne sais pas. Il s'appelle en tout cas Rudolf Tutz. Il est à Innsbruck, un grand génie de la création en tout cas. Et créativité aussi, parce qu'il invente des instruments en tout genre, pas simplement des flûtes. Alors, juste un petit mot encore pour terminer, avant de revenir à Mozart et à Salzbourg, enfin très peu à Salzbourg, parce que les œuvres que nous allons écouter aujourd'hui n'ont pas été pensées à Salzbourg, et certaines d'entre elles même pas créées à Strasbourg, ni composées. La fille donc de cette femme, que je considère d'une certaine façon comme ma mère spirituelle, m'a parlé d'un enregistrement de sa maman, du concerto L'Empereur de Beethoven, concerto en mi bémol majeur de Beethoven, un enregistrement radio, et elle va m'en procurer une copie, et vraiment, je vous annonce là un petit peu en avant-première, j'aurai la joie dans quelques jours, semaine, j'espère pas plus que cela en tout cas, de vous faire écouter quelques extraits de ce très très bel enregistrement. Alors on va revenir à Mozart. J'ai pris avec moi aujourd'hui pour cette émission trois enregistrements d'œuvres symphoniques, Wolfgang Amadeus Mozart. Nous allons commencer par un enregistrement Deutsche Grammophon. Je vous en donne les interprètes. Alors, il y a trois œuvres, un concerto pour clarinette que nous n'entendrons pas, un concerto pour flûte, et c'est un extrait de celui-là, interprété à la flûte par Jacques Zun, et l'orchestre est l'orchestre Mozart, dirigé par Claudio Abbado, un enregistrement live, donc Deutsche Grammophon. Alors, je vous fais tout de suite écouter sans tarder le premier enregistrement de cette émission mi bémol aujourd'hui, l'Adagio Manon Troppo du deuxième concerto pour flûte en ré majeur, Köchel 314 de Mozart.

en entendre le deuxième mouvement de ce magnifique concerto pour flûte en ré majeur, Köchel 314 de Mozart, l'adagio Manon Troppo, Jacques Zonne à la flûte. L'orchestre Mozart était placé sous la direction de Claudio Abbado. Un très très bel enregistrement Deutsche Grammophon. Et toujours Mozart, nous allons rester dans le domaine du concerto d'ailleurs, avec un très bel enregistrement. Cette fois, nous changeons de label, ce ne sera plus Deutsche Grammophon, mais Mirare, pour écouter un extrait du concerto pour clarinette, donc en la majeur, de Mozart. Köchel 622, nous sommes à la fin de la vie de Mozart, et c'est avec Romain Guyot, et nous retrouvons le Chamber Orchestra of Europe pour un enregistrement magnifique Mozart, le quintet pour clarinette et cordes, et puis le concerto dont nous allons entendre le premier mouvement maintenant. Alors, il y a un entretien avec Romain Guyot dans ce disque, et on lui pose donc la question, pourquoi jouez-vous la clarinette de Basset? C'est intéressant parce que beaucoup d'enregistrements, sauf des enregistrements de baroque, adoptent une clarinette qui n'est pas la clarinette avec laquelle Mozart a pensé, conçu ce concerto, ni même l'a fait interpréter par Anton Stadler. C'était une clarinette beaucoup plus basse. On lui pose cette question, et puis quelles sont les différences avec la clarinette jouée habituellement? Il répond donc, Romain Guyot, vous allez entendre dans quelques secondes, la clarinette que je joue sur cet enregistrement est une réplique moderne, fabriquée par Buffet Crampon, de l'instrument original pour lequel Mozart écrivit ses deux œuvres, celle dont nous avons parlé tout à l'heure, puisqu'il y a aussi le quintet. Les versions du concerto et du quintet pour la clarinette de Basset ont malheureusement été abandonnées par les éditeurs et les clarinettistes au 19e et 20e siècle pour des raisons purement économiques et pratiques. En effet, seul Anton Stadler possédait et savait jouer de cet instrument. Mozart connaissait, aimait beaucoup la clarinette, qu'il disait d'ailleurs être l'instrument se rapprochant le plus de la voix humaine. Il appréciait en particulier le cor de Basset, sorte de clarinette alto inventée un petit peu avant, vers 1760, qu'il utilisait souvent pour exprimer des émotions profondes, solennelles. Romain Guyot cite quelques œuvres. On retrouve par exemple dans la Clémence de Titus, dans la Grande Partita Köchel 361 et aussi dans le Requiem. Son ami Anton Stadler, ami de Mozart, donc, était justement réputé pour en être un virtuose. Alors, quand Mozart entreprend d'écrire le concerto, que nous allons entendre partiellement maintenant, en 1787, s'il commence par écrire le premier mouvement pour cordes bassées, c'est pas par hasard donc. Il veut profiter des registres plus graves, plus profonds, plus colorés. À ce moment-là, il est plongé dans la composition d'une autre œuvre, grande œuvre, un opéra, le Don Juan. Il veut de toute évidence donner à la clarinette, habituellement associée à la féminité et à la sensualité, une voix d'homme. La voix de Don Giovanni ou du commandeur. Finalement, après avoir écrit la moitié du premier mouvement de ce concerto, premier mouvement que nous allons entendre intégralement tout à l'heure, il laisse de côté ce projet. Il n'est pas impossible, ajoute Romain Guyot, que son ami clarinettiste lui ait suggéré de changer pour une clarinette en la, plus volubile, plus solistique. Pour le registre de basse, Stadler, fabriquant lui-même ses instruments, un petit peu comme tout à l'heure je vous parlais de Rudolf Dutz, le mari de mon ami de Salzbourg, Stadler, fabriquant lui-même ses instruments, fera une extension à sa clarinette, y ajoutant quatre notes dans le grave. La clarinette de Basset était née. C'est avec une clarinette de Basset que Romain Guyot va interpréter ce premier mouvement du concerto en la majeur Köchel 600.

Voilà donc un extrait de ce très très bel album que je vous recommande, qui est constitué du concerto en clarinette en la majeure Köchel 662 de Mozart, dont nous avons entendu à l'instant l'allegro initial, interprété par Romain Guyot à la clarinette, accompagné du Chamber Orchestra of Europe. Mais il y a aussi les 5 mouvements du quintet pour clarinette en la majeure, même tonalité, cette fois Köchel 581. Nous allons continuer et conclure cette émission avec une dernière œuvre de Mozart. Ce sera une œuvre symphonique également, pour saluer, c'était d'ailleurs le cas des deux précédents enregistrements Deutsche Grammophon et Mirare, l'actualité du CD classique, avec un enregistrement de Philippe Hervaeg, des trois plus grandes, plus connues, on peut dire ça comme ça, symphonie de Mozart pour son label Phi. Phi comme Philippe, pas difficile à retenir. Il a enregistré la 39e, la 40e et la 41e, baptisée un petit peu tardivement après Mozart, Jupiter. Et c'est le dernier mouvement de cette ultime symphonie que je vous propose d'entendre maintenant, interprété par l'Orchestre des Champs-Élysées, placé sous la direction de Philippe Hervaeg. Nous sommes donc dans le dernier mouvement, Molto Allegro, de la 41e symphonie Jupiter, Köchel 551, composé à Vienne et non pas à Salzbourg en 1788 par Mozart.

Nous venons d'entendre, extrait des quatre mouvements de cette 41e symphonie en do majeur que chez le 551 de Mozart, le dernier, Molto Allegro, Philippe Hervaig, pour son label FI, dirigeait l'orchestre des Champs-Élysées. Alors voyez, nous parlions de Salzbourg, les trois œuvres que nous avons entendues aujourd'hui n'ont pas de relation vraiment directe avec cette ville que Mozart a quittée, comme l'on sait, sans trop de regrets. Le concerto pour flûte, lui, a été une commande de Mannheim, de l'orchestre Mannheim, qui était constitué de brillants musiciens, alors que Mozart était en voyage vers Paris. Et puis les deux autres œuvres, donc concerto pour clarinette et cette symphonie, ont été composées par Mozart à Vienne. Voilà, sur ces bonnes pensées autrichiennes, je vous quitte et je vous dis à la semaine prochaine, même heure, pour cette émission Mi bémol qui continue au fil des semaines. Au revoir, à très très bientôt.

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Ouvrons ensemble nos fenêtres musicales sur les couleurs du monde. Je vous propose de nous arrêter aujourd'hui en Turquie, à la rencontre d'une voix célèbre dans le bassin méditerranéen, celle de Sivan Perver.

Steven Perwer, Minberita Tekiriye. Né en 1955 dans la région d'Urfa, en Turquie, Steven Perwer, poète, chanteur et musicien, demeure le grand spécialiste du saz kurde, une forme de luth à manches longs. Issu d'une famille de musiciens, Steven Perwer est le chanteur le plus populaire de sa génération chez les Turcs, Azéris, Kurdes et Iraniens.

0: 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They'd taken everything from us.
1: Sylvain Berwer, Marie Mich. Issu de la tradition dingbège, ancien barde et conteur, Sylvain Berwer a commencé son parcours d'artiste en parcourant les villages. Il puise sa sève dans la beauté rude des montagnes et au plateau du Kurdistan. Sa musique originale et puissante a permis à Sylvain Berwer d'acquérir une renommée internationale.

0: Sivaco. Thank you very much. Take care. Bye.
1: Sivan Perwer, Hebe Yenin. Vous venez d'entendre Couleurs du Monde, une émission proposée par Pierre Gallet, consacrée aujourd'hui à Sivan Perwer. On se retrouve bien vite. D'ici là, prenez soin de vous.

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1: Magazine Consommation aujourd'hui avec Que Choisir Ensemble, l'association alésienne entre autres, mais au niveau national bien sûr. On est avec le président de cette structure, c'est André Moulin. Bonjour André.
2: Oui, bonjour.
1: Un plaisir d'être avec vous. Alors, on va parler d'un sujet moi qui m'énerve fondamentalement et auquel j'étais aussi confronté, donc on va en parler. Alors du démarchage à domicile et en particulier avec une population fragile, parce que c'est là-dessus que vous allez nous tirer un peu l'alerte et l'alarme, hein, parce que c'est vrai qu'il y a des gens qui sont pas toujours honnêtes et la facture, elle peut être assez salée. Alors peut-être nous parler de cette personne qui est venue vous voir, hein, je crois, après avoir déjà fait un chèque d'acompte de plus de 1000 euros. Démarchage à domicile, ça existe, oui. C'est possible. Mais là, on vient vous proposer des traitements de ferme de maison. Alors les fermes de maison, c'est les poutres qui supportent toute la toiture entre les deux pignons. Hein.
2: C'est ça.
1: On fait ça.
2: Les fermettes en bois.
1: Mais on fait ça. On peut faire du démarchage pour ça.
2: Oui, bien sûr.
1: Hein, d'accord.
2: Alors, en quelques mots, hein, c'est une personne âgée qui est démarchée par un technicien conseil qui agit, il déclare qu'il agit pour le compte d'une société qui s'appelle Renovea et qui est dans le coin d'Alès. Hein. Déjà, on ne sait pas si le technicien, il est salarié de Renovea ou pas. Hein, donc la personne âgée ne le sait pas. Alors ce démarchage a lieu le 19 mai. Et la personne âgée finit par accepter la commande, donc la signer, et elle finit par remettre un chèque d'acompte de 1211 euros. Et quelques jours plus tard, donc 3 jours plus tard, elle voulait changer d'avis, ce quoi elle avait le droit théoriquement de changer d'avis. Et donc elle fait opposition à l'encaissement du chèque, auprès, donc là, en l'occurrence, du Crédit Agricole localement. Et le 26 mai, donc 4 jours plus tard, la personne âgée vient nous voir. Et en fait, elle nous explique ce qui s'est passé. C'est que, d'abord, le technicien conseil, il a été très insistant. Le prix annoncé, alors c'est pour le traitement préventif des fermettes en bois, donc c'est pour éviter qu'elles soient attaquées par des insectes, des champignons, etc. Et donc, le technicien conseil, il lui a annoncé un coût de 7000 euros. Ensuite, il l'a ramené successivement à 5000 euros et puis à 4039 euros TTC. Et le technicien, il n'est même pas allé voir l'état de la charpente. Donc il n'y a pas expliqué pourquoi il faudrait la traiter, parce qu'une charpente, ça se visite avant de dire on fait un traitement préventif, il faut quand même voir l'état de la charpente. Hein. Par ailleurs, le technicien, il a fait apposer rapidement la mention de renonciation au droit de rétractation.
1: Ah, là ça sent mauvais, oui.
2: Oui, parce que il s'agit d'un démarchage à domicile. Donc la règle de droit commun, c'est que la personne qui est démarchée, si elle signe une commande, un devis, elle a 14 jours pour se rétracter. Et donc le technicien conseil lui a fait poser la mention selon laquelle elle renonçait à la renonciation au droit de rétractation. Et sans expliquer clairement les effets de la renonciation. Enfin, de cette mention. Hein, cette mention implique que le professionnel est en droit de venir faire le traitement sans attendre la fin des 14 jours.
1: Au moins, oui, bien sûr.
2: Voilà. Ensuite, j'ai vu qu'il y avait d'autres erreurs dans le bon de commande, notamment la date des signatures. Il s'est trompé de mois. Il a marqué 19 juin alors que c'était 19 mai. Il a marqué le numéro du chèque. Il s'est trompé. Ce n'est pas le bon numéro de chèque. Donc, ça montre que le technicien conseil était plus préoccupé par faire en sorte que la personne âgée signe que de mettre des informations à coup sûr exactes. Voilà en quelques mots ce qui s'est passé.
1: Et vous avez obtenu gain de cause avec Que Choisir Ensemble ?
2: Pardon ?
1: Vous avez obtenu gain de cause ?
2: Oui. Alors, d'abord, la conclusion des déclarations et des documents que j'ai pu lire, c'est que... La dame âgée a été victime d'une démarche commerciale trompeuse en lien avec son âge avancé et donc sa vulnérabilité. Et donc, on a, nous, Que Choisir Ensemble, on a écrit donc à l'entreprise, donc le 20, oui, on a écrit très rapidement à l'entreprise, eh bien, le 28 mai, hein, puisque j'avais reçu donc la personne démarchée le 26 mai, et le 5 juin, je reçois un message, messagerie, hein, de l'entreprise Renova, annonçant l'annulation de l'opération et le renvoi du chèque d'acompte. Donc l'affaire se termine bien, mais les dérives du démarchage à domicile, on les rencontre, on nous soumet des dossiers presque tous les 15 jours, surtout concernant l'installation d'équipements photovoltaïques. Et le plus souvent, ce sont des personnes plutôt âgées, pas toujours quand même, mais plutôt âgées. Et le démarcheur cherche à faire en sorte que l'installation soit faite le plus rapidement possible après que le devis ait été commandé. J'ai un dossier qui est en cours là, d'une personne qui habite à Cruet-Lascours, et donc son dossier, je l'ai eu cette semaine, c'est tout récent. Eh bien, le démarchage, mettons qu'il ait été fait le premier du mois, eh bien, 5 jours après, l'installation a été faite. Or, dans ce cas-là, la cliente, si je puis dire, m'a assuré qu'elle n'a pas renoncé au droit de rétractation. Donc, de ce point de vue, l'entreprise n'avait pas le droit d'installer avant la fin des 14 jours. Par ailleurs, dans cette affaire, le financement a été assuré en totalité par un crédit Sofinco. Eh bien, la cliente a reçu l'accord de Sofinco 3 semaines après l'installation des panneaux. Alors qu'elle aurait dû le recevoir avant l'installation.
1: Bien sûr.
2: Donc, c'est une illégalité supplémentaire. Donc là, on va voir maintenant que souhaite la cliente, parce que l'installation, elle est faite, elle fonctionne. Et il y a un autre problème, c'est que dans le contrat, il est prévu une récupération de TVA à hauteur de 4 500 €, et une prime EDF en raison de la vente du surplus de production de 360 €. Et concernant, alors la cliente n'a reçu ni l'un ni l'autre. Hein. Alors, concernant la récupération de la TVA, là, il y a vraiment une information trompeuse de la part du démarcheur, parce que on ne peut récupérer la TVA que si on exerce des activités soumises à la TVA. Or, dans le cas présent, c'est une personne privée.
1: Ah oui, non, c'est pas possible, bien sûr.
2: Donc, elle ne peut pas récupérer la TVA.
1: Bien sûr, bien sûr.
2: Donc, je ne sais pas si vous voyez, c'est vraiment de l'arnaque complète.
1: Ah oui, complète, oui.
2: Voilà.
1: Oui. Alors, c'est vrai que c'est pas évident non plus. Alors là, pour la charpente, pour la toiture ou pour les fermes, évidemment. En plus, ça dépend des régions. Hein. Il y a des attaques dans certaines régions, c'est vrai, mais ça vient pas comme ça. C'est pas toujours facile. Parce que dans le démarchage, et c'est dommage pour les gens honnêtes, parce qu'il y a aussi des gens honnêtes, hein, pour ces gens qui sont malhonnêtes, c'est quand même dommage, parce qu'on n'ouvrira plus les portes, tout simplement. Alors déjà, on est assez enfermé dans ce monde, mais c'est vrai qu'il y a besoin d'un temps quand même, et vous le dites tout le temps, signer le jour où la personne vient, c'est pas la bonne idée, elle peut revenir, de toute façon, on n'est pas pressé à la journée. Les insectes, ils vont pas attaquer la charpente dans les 3 jours.
2: Exactement, exactement. Mais après, il faudrait enregistrer
1: les arguments
2: du démarcheur.
1: Il est très fort. Hein, ouais.
2: Parce que il y a une autre technique qui est bien connue, c'est que je vous fais un prix, je peux le faire que jusqu'à dans 2 jours ou 3 jours, et après, ça sera pas le même prix.
1: J'ai eu une expérience, André Moulin, moi. Alors, j'ai toujours été journaliste, mais à un moment donné, j'ai eu une période latente, et on m'a proposé une activité comme cela. Et j'étais devenu technicien du jour au lendemain. Technicien, effectivement, pour vendre des fenêtres et autres. Et j'ai vu un nombre d'arnaques dans une journée qui est juste incroyable, de mensonges, j'étais horrifié. Et à la fin de la journée, j'ai dit que j'étais journaliste. Ils m'ont déposé devant l'agence. Ça a été terminé. Parce que j'aurais pu faire directement après un sujet là-dessus, parce que je trouvais ça assez incroyable. Et la malhonnêteté, vraiment, parce que vous n'êtes pas technicien du tout. Vous portez un nom, ça s'appelle toujours Fenêtre France, quelque chose de très officiel, de très national. Et en fait, on va changer. Moi, je me rappelle, il y avait tout un ensemble de fenêtres en chaîne de très, très bonne qualité où, en fait, tout est parti à la casse, quoi. C'était complètement fou. Il y en a eu pour 15 000 €. Et la personne ne savait pas. Et effectivement, elle a signé dans la journée. J'étais un peu écœuré. Donc ça existe.
2: Il ne faut pas se précipiter à signer des devis ou des commandes quand on est démarché à domicile, de même qu'il ne faut pas s'y précipiter quand on est démarché par téléphone.
1: Surtout qu'en plus, on dit souvent, il faut, enfin, une entreprise en général, ou quand vous avez des travaux, il faut au moins 2 ou 3 devis pour pouvoir faire le point. Enfin, je ne sais pas, sur certains gros travaux en maison, on fait toujours ça.
2: Ah oui.
1: On est d'accord.
2: Ah, il est prudent d'avoir au moins 2 ou 3 devis.
1: Bon, sinon, en tout cas, au pire, après, on vient voir quand même que choisir ensemble. Merci, André Moulin, d'être venu, toujours présent pendant ces périodes estivales, d'ailleurs.
2: Et oui, on continue, on est ouvert toute l'année.
1: Pas trop non plus, parce que les problèmes se multiplient, il faut le temps de les résoudre.
2: Oui, mais ce qu'on constate quand même, au mois d'août, on est moins sollicité, mais néanmoins, si des personnes, des consommateurs nous posent des questions, on répond.
1: Merci, André Moulin. À bientôt.
2: Oui.
1: Au revoir.
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1: Au large du Cap d'Agde, le fort Brescou veille sur la Méditerranée depuis plus de 4 siècles. Partons à la découverte de son histoire, mais aussi de l'engagement de l'association des Amis de Brescou et de son fondateur, Jean-Louis Gugisbert, natif de Agde et passionné par la préservation de ce patrimoine emblématique.
2: Brescou, situé sur un îlot volcanique, a connu une très longue histoire depuis 1586 de sa création, en passant par une halte obligatoire pour les marins. Ensuite, il y avait les guerres de religion entre protestants contre catholiques, avec un épisode où un pirate barbaroussette rançonnait les bateaux de commerce, et puis une prison d'État, et puis abandonné simplement, phare au milieu de la mer, habité par un gardien de phare, qui a été automatisé dans les années 60-65.
1: Resté à l'abandon, depuis une cinquantaine d'années, une équipe de passionnés s'est mobilisée pour restaurer chaque pierre de ce site, propriété de la ville d'Agde.
2: Voilà pourquoi nous avons, en 2012, créé une association, les Amis du Fort de Brescou. Et depuis, nous nous battons pour une sauvegarde de ces éléments patrimoniaux.
1: Un temps fort en 2025, la rénovation de la tour du Fanal.
2: Nous avons atteint pratiquement le seuil des 500 adhérents. Nous avons même été retenus par la mission Berne, puisque nous avons été inscrits au loto du patrimoine. Nous avons pu financer la rénovation totale de la tour du Fanal, qui était le phare originel de Brescou, suivant une somme de 80 000 euros. Et nous avons mis à disposition récemment une somme de 60 000 euros à la ville d'Agde pour la rénovation de l'échauguette, qui est un poste avancé de la garde à l'entrée du fort de Brescou.
1: Jean-Louis Gugisbert s'autorise à rêver et il espère que ce site connaîtra une nouvelle vie.
2: On pense mise en valeur. Le premier aspect, c'est l'aspect historique, avec des salles thématiques, un mini-musée, et puis en parallèle, nous pourrions envisager, avec l'éducation nationale, des classes de mer, en l'occurrence, la formation sur les métiers de la mer, et créer un ensemble soit des closeries, soit de recherche avec des bassins attenants, et après la naissance des poissons, des crustacés, les réintégrer dans le milieu dans lequel ils pourraient redonner une nouvelle vie, et ils essaimeraient tout autour de cette zone afin d'alimenter la petite pêche locale et des pêcheurs couturiers.
1: Cette aventure a été consignée dans un ouvrage intitulé Brescou en Languedoc, une île, un fort, une histoire. Jean-Louis Gugisbert a passé le relais après 15 ans d'engagement et de passion. Mais il nourrit le vœu que les jeunes générations continuent à être des passeurs de mémoire pour faire vivre ces vieilles pierres. 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
1: Bonjour à toutes et à tous et bienvenue sur Radio Intervalle pour ce moment d'information locale. Avis aux amateurs de musique classique, la fête de l'alto revient à la salle et aux alentours du 17 au 26 août. Mais aussi différents concerts assurés par les intervenants. De belles rencontres en perspective pour cette fête de l'alto. On en parle avec Pierre-Henri Xuereb, le directeur artistique du festival, mais aussi Françoise Granier, secrétaire de Vive Alto, qui nous parle de l'esprit de ces rencontres.
2: Cette année, nous sommes à la 14e édition de la fête de l'alto. Et nous allons encore recevoir des stagiaires et des musiciens qui nous feront des concerts extraordinaires et organiseront des classes de maîtres auxquelles la population peut d'ailleurs assister. C'est libre. En particulier, nous avons une extraordinaire classe de violoncelle avec Philippe Muller qui va attirer certainement pas mal de musiciens qui veulent demander l'avis du maître pour leur jeu et une aide. C'est très intéressant d'assister à ces cours particuliers. Les gens sont invités à venir s'ils veulent assister gratuitement à ces auditions. Nous avons évidemment aussi les concerts. On aura, comme chaque année, des concerts à la salle et des concerts aussi dans des communes avoisinantes. Et c'est extrêmement intéressant donc de pouvoir diffuser un peu plus largement l'intérêt de la musique.
1: Presque une dizaine de jours de concerts du 17 au 26 août. Et on va détailler un peu plus ce programme avec vous, Pierre-Henri Xuereb. Ça va démarrer à la salle même, à la filature, avec un dialogue de virtuosité le lundi 17 août.
3: Oui, ce qui nous a donné envie de ce titre, c'est que le violoncelliste Toke Moldrup, je ne sais pas comment on dit, qui est danois, a souhaité jouer des caprices de Paganini transcrits du violon au violoncelle. Et donc, une des idées que j'ai eues pour la programmation, c'est de demander aux interprètes qu'est-ce qu'ils ont envie de jouer. Donc, même si cela n'aurait pas été mon premier choix que Paganini au violoncelle soit joué, je lui ai dit oui. Donc, ça influence un petit peu aussi le reste du programme. Et nous avons choisi des œuvres virtuoses aussi en musique de chambre, comme la sérénade de Beethoven, qui a des mouvements très rapides et très enlevés. Donc, ça sera un dialogue de virtuosité entre des caprices de Paganini qui seront joués plutôt le mardi 18. D'ailleurs, je m'avance un peu, puisqu'au début, c'était le lundi. Donc, la virtuosité reste pour le Beethoven et pour le Schubert. Ce soir-là, il y a un flûtiste chinois, Wai Lang Zhang, donc qui fait aussi une académie de flûte chinoise, qui va jouer. Là, on peut vraiment parler de virtuosité parce qu'il y a toute la vélocité et l'imagination d'un flûtiste traditionnel chinois qu'on a entendu déjà à Uzès au mois de juin. Il est venu dans la région et nous sommes très heureux de l'avoir présent avec nous une dizaine de jours avec ses élèves. Et c'est lui qui viendra d'ailleurs le 19 août à Saint-Christol, on en reparlera.
1: Vous nous parliez du mardi 18 août, ce sera à Soman à 21h au Temple.
3: Donc voilà, quatre caprices de Paganini joués par Toke Moldrup. Et il y aura aussi le Divertimento de Mozart pour trio à cordes, qui est l'œuvre la plus virtuose de Mozart, qu'il a écrit pour mettre en valeur les trois instruments, puisqu'on a découvert récemment que, pour une fête de l'alto, c'est bien d'en parler, que c'est Mozart lui-même qui jouait la partie d'alto à la première. Donc ça veut dire qu'il ne voulait pas quand même se cacher derrière ses collègues, puisqu'il avait écrit la pièce. Donc ça explique que les trois parties sont à égalité, ce qui est assez rare dans la musique de chambre de cette époque, d'ailleurs.
1: Des classiques, donc, pour le mardi 18 août. Et ces deux premiers concerts sont au tarif de 10 euros, 5 euros en tarif réduit et gratuit pour les moins de 15 ans. Et on en arrive donc au mercredi 19 avec tout d'abord un premier rendez-vous devant la mairie de la salle vers midi.
3: Alors voilà, donc il y a un jeu de mots que peut-être Françoise va nous expliquer, puisque ce sont les concerts à midi 6, alors tu...
2: Oui, on les appelait concerts au balcon, mais bon, comme il n'y a pas véritablement de balcon, on se dit qu'il faut quand même qu'on trouve une autre idée. Et il y a aussi le problème de la cloche. Alors la cloche est à midi, et si on commence à midi, on est dérangé par la cloche. Et donc on a décidé que ces concerts se donnaient à midi 6. et on les a appelés les amis d'Issis. Donc ça fait les amis d'ici, les amis d'Issis, enfin ce que vous voulez.
3: Voilà, sans parler de Catherine de Médicis, évidemment. Voilà, donc il y a plusieurs jeux de mots possibles autour de ce nom. Et il y en aura plusieurs, il y en a trois d'ailleurs, tout au long du festival, où surtout les jeunes instrumentistes pourront se produire. Et au début de ce premier concert dont tu parlais, Estelle, il y aura un duo de jeunes talents qui est déjà venu avec Chloé et Irène, qui étaient avec nous il y a 2 ans, je crois, ou l'année dernière, je ne me souviens plus trop, qui vont être rejoints par un jeune altiste du Conservatoire de Paris qui s'appelle Jean-Paul Minassian, qui nous joueront sans doute Ravel et Jean-Sébastien Bach déjà ce matin-là. Les autres deux autres concerts à midi 6, on attendra de voir ce qui se prépare à l'intérieur de l'académie pour annoncer un peu ce qu'il y aura. Et c'est un préambule au concert qui est à 100 mètres de la radio où nous sommes aujourd'hui.
1: À Saint-Christol-les-Alès.
3: La maison pour tous. Et là, c'est le seul concert gratuit puisque c'est la mairie qui invite Vivalto à produire un concert chaque année. Et nous sommes très, très heureux de donner ce concert. Et on essaie de donner une connotation un petit peu ouverte vers les musiques non classiques. Et c'est pour ça que Wai Lang Zhang présentera tout un programme autour des flûtes chinoises, mais il sera accompagné aussi par des instrumentistes à cordes de l'académie, et notamment Ruixing Niu, qui est notre altiste d'origine chinoise, qui a fait une spécialisation aussi pour son doctorat sur les musiques pentatoniques chinoises. Donc ils ont déjà joué ensemble, Wai Lang et Ruixing, et il y aura un duo d'un compositeur chinois écrit d'une manière un peu contemporaine, mais très, très mais mélodique. Donc, pas d'inquiétude pour le public. On ne leur donne pas un concert de musique trop difficile. Mais quand même, c'est de la musique chinoise revue et visitée par un grand connaisseur des musiques classiques.
1: Notez bien ce concert gratuit mercredi 19 août à Saint-Christol-les-Alès à la Maison pour tous dans le cadre de la fête de l'alto. On se retrouvera très bientôt pour parler de la suite de ce programme puisqu'il y a encore de nombreux autres concerts à découvrir en compagnie de Pierre-Henri Zereb et Françoise Granier. Merci d'avoir suivi ce bulletin d'information locale sur Radio Intervalle et on se quitte avec un morceau de musique classique joué par les musiciens qui participent à la fête de l'alto.

0: Mathis Limano.
1: Et à la une de votre journal, la RDC, avec des nouvelles du Yingfeng 2, ce bateau immobilisé depuis mercredi près de Kinshasa. Les autorités sanitaires craignaient la présence à bord du virus Ebola. Au Proche-Orient, Benjamin Netanyahou rejette la feuille de route des États-Unis pour Gaza. Elle prévoit le retrait des troupes israéliennes en échange du désarmement du Hamas. En France, quand un groupe hospitalier réclame le remboursement de primes versées à ses médecins, explication à suivre. Et puis frustré mais pas résigné, le nageur Léon Marchand, quadruple champion olympique, doit renoncer à plusieurs courses au championnat d'Europe pour cause de blessure. En RDC, il transportait avec lui les craintes d'une propagation d'Ebola à la capitale. L'alerte sanitaire autour du bateau intercepté près de Kinshasa est désormais levée. Le Yingfeng 2 était immobilisé depuis mercredi et le décès d'un passager. Débarqué quelques jours plus tôt, il présentait des symptômes similaires à ceux provoqués par Ebola. Comme d'autres passagers, tous ont été testés négatifs. Le navire va donc pouvoir reprendre sa route. Patient Ligaudy, vous avez suivi cette affaire. Y a-t-il eu des défaillances au moment du déclenchement de l'alerte?
2: Ah oui, Mathis, une partie de l'alerte reposait sur une information erronée. Le système de surveillance du ministère de la Santé avait signalé que le bateau venait des Kisangani, une zone concernée par l'épidémie actuelle. C'est le ministère lui-même qui avait ensuite relayé cette information. Mais une fois l'embarcation interceptée à 65 km de Kinshasa, les autorités interrogent les commandants, l'équipage et les passagers. Le bateau n'était jamais parti de Kisangani. Il venait de la Mongala, une province plus au nord du pays qui n'est pas touchée par l'épidémie. Le ministre Roger Kamba, le ministre de la Santé, donc, reconnaît que l'erreur venait du système des surveillances.
1: Mais les vérifications se sont néanmoins poursuivies.
2: Ah oui, 7 passagers présentant des symptômes sont prélevés. Aucun n'est positif à Ebola et lorsque le bateau est intercepté, il navigue déjà depuis plus de 21 jours, soit au-delà de la période de surveillance retenue par les autorités. L'incident aura finalement une conséquence durable. Un poste de surveillance sanitaire est désormais maintenu à 65 km en amont de Kinshasa. Selon le ministre de la Santé, tous les bateaux descendant vers la capitale devront y être contrôlés. Un nouveau système de déclaration doit également permettre de connaître leur provenance, les nombres de passagers et les éventuels incidents sanitaires survenus pendant le voyage.
1: Impatient Ligaudy, dans l'actualité également, pas de retrait de l'armée israélienne de Gaza sans désarmement complet du Hamas. Benjamin Netanyahou a rejeté la feuille de route établie par les États-Unis pour l'enclave, dont la deuxième phase avait été validée par le mouvement palestinien. Le premier ministre d'Israël qui s'exprimait tout à l'heure avec un mot également pour l'Iran.
3: Quand je parle de désarmer le Hamas, je parle des armes lourdes, des armes moins lourdes et des armes légères, toutes les armes. Et nous parlons de vrai désarmement, pas d'un désarmement fictif. Nous parlons de ce problème avec les Américains, ils ont des idées. Certaines nous conviennent, d'autres ne nous conviennent pas. Nous savons comment faire face à ces choses. Nous l'avons prouvé par le passé, nous le prouvons encore aujourd'hui. J'apprécie énormément le président Trump, j'apprécie énormément le partenariat historique avec les États-Unis contre les tentatives de l'Iran de s'équiper d'armes nucléaires. Je tiens à souligner qu'avec ou sans accord, tant que je serai Premier ministre, l'Iran ne possédera pas d'armes nucléaires.
1: Et Benjamin Netanyahou qui joue en même temps sa survie politique, ses alliés d'extrême droite irrités par les concessions faites à la partie palestinienne et au président américain accentuent la pression sur le Premier ministre. Et ce, à quelques mois d'élections législatives cruciales. Leur avenir était compromis depuis la chute de Bachar el-Assad fin 2024. Un accord a finalement été trouvé entre Damas et Moscou sur le sort des deux bases militaires de la Russie en territoire syrien, l'aéroport de Tartous et le port de Hmeymim. Ils vont être transformés en centres conjoints de formation. Les installations civiles de ces deux bases, elles, vont être remises aux autorités syriennes. Des bases qui avaient été largement utilisées pour appuyer le régime Assad lors de la guerre civile. RFI 11h et presque 5 minutes à Bogota. C'était une promesse de campagne du nouveau président d'extrême droite. Éradiquer le crime organisé qui sévit en Colombie. À peine investi, Abelardo de la Espriella doit déjà faire face à deux attaques. Sarah Krakovic.
4: La première attaque a eu lieu sur un péage autoroutier en construction près de la ville de Cali, dans le sud-ouest du pays. Cali, où le président Abelardo de la Espriella était investi quelques heures plus tôt. Deux gardes de sécurité ont été légèrement blessés dans cette attaque. L'armée colombienne l'attribue aux dissidents de l'ex-guérilla des FARC, les forces armées révolutionnaires de Colombie, qui ont refusé de se joindre à l'accord de paix conclu avec le gouvernement en 2016. La seconde attaque a eu lieu dans une zone rurale du nord de la Colombie. Un poste de police a été pris pour cible par des drones et deux engins explosifs. Elle a fait un mort, le commissaire de garde et un blessé. Selon les médias colombiens, les commanditaires de l'attaque n'ont pas encore été identifiés. En réaction à ces deux attaques, le nouveau président Abelardo de la Espriella a déclaré sur X qu'il n'y aurait ni refuge, ni ménagement, ni impunité pour les responsables. La veille, dans son discours d'investiture, il avait ordonné aux forces de l'ordre de lutter contre toutes les structures criminelles.
1: En France, quand un groupe hospitalier réclame le remboursement de primes versées à ses médecins pour le GEF Grand Hôpital de l'Est francilien, qui compte 4 établissements de santé en Seine-et-Marne, près de Paris, ces primes ont été indûment versées par l'ancienne direction sans aucune base légale. Elles figurent pourtant bien sur les contrats de près de 150 médecins étrangers, pour la plupart, sommés aujourd'hui de rendre jusqu'à 80 000 euros pour certains. Marie Cazadebé.
0: La Seine-et-Marne est considérée comme l'un des départements les plus touchés par la désertification médicale. L'ancienne direction du Grand Hôpital de l'Est francilien avait donc mis en place des primes pour tenter d'attirer des médecins, principalement des PADHUE, ces professionnels étrangers payés 3 fois moins que leurs confrères français. Maître Delphine Krisch est l'avocate de certains de ces soignants.
5: Ces professionnels qui sont de fait beaucoup plus qualifiés que le statut qu'on leur donne en France, ces indemnités différentielles leur sont versées en complément. Et pour les anesthésistes, en cas de sous-effectif, le temps de travail additionnel est payé doublement.
0: Mais fin 2024, la nouvelle direction annonce la suspension de ces primes. Elle fait valoir qu'elles ont été appliquées sans base légale. Une pratique pourtant courante dans les hôpitaux publics en difficulté.
5: Les textes ne prennent pas en charge la question de la pénurie des soignants. Comment vous faites quand vous devez faire tourner votre service public hospitalier.
0: Depuis, le groupe hospitalier réclame aux médecins étrangers, comme aux anesthésistes et radiologues, le remboursement des primes perçues ces 2 dernières années. Le montant de la facture s'élève à 45 000 euros pour ce médecin algérien qui a bénéficié des deux types d'avantages.
6: J'ai abandonné ma famille en quelque sorte pendant des années, parce que j'étais obligé d'être là pour remplacer des praticiens malades. Donc j'ai raté des anniversaires, j'ai annulé mes vacances, et après on me tape dessus derrière alors que j'avais une totale confiance.
0: Comme ce réanimateur, plusieurs médecins ont saisi la justice. Autre conséquence, la multiplication des arrêts maladie et des démissions. La moitié des radiologues ont quitté l'hôpital, des lits en psychiatrie ont dû être fermés.
1: Et avec ce rappel de prime, le groupement hospitalier espère pour sa part récupérer plus de 2,5 millions d'euros. Sur les routes du Tour de France féminin, 9e et dernière étape de la Grande Boucle ce dimanche entre Sisteron et Nice sur la Côte d'Azur. Il reste 33 km à parcourir pour les coureuses. Le maillot jaune qui reste lui pour le moment sur les épaules de la néerlandaise Demi Vollering. L'actualité sportive qui nous emmène maintenant dans les bassins des championnats d'Europe de natation qui débutent demain à Paris. Et c'est le flou pour la star française Léon Marchand, le quadruple champion olympique pas totalement remis d'une blessure à l'adducteur. Par prudence, il a dû renoncer à ses épreuves fétiches, le 200 mètres, mais surtout le 400 mètres quatre nages. Un choix mûrement réfléchi, mais tout de même frustrant.
7: Très difficile à prendre cette décision, effectivement. C'est la course que j'avais envie de réussir le mieux cette année. Tout ce que je fais dans l'eau, c'est vraiment pour nager le plus vite possible, le 400 mètres quatre nages. Et là, il y a 3 jours, j'ai décidé de ne pas le faire. Donc forcément, c'est difficile. Très déçu de tout ça. Très déçu aussi pour les gens qui sont venus me voir sur les épreuves de quatre nages cette semaine. Et voilà, après c'est une décision aussi qui me soulage parce que ça m'a pris pas mal la tête quand même ces dernières semaines de savoir si j'allais le faire ou pas. En fait j'avais peur de me refaire une blessure, j'ai pas senti que c'était assez solide pour pouvoir reconstruire une brasse quoi, dans les temps en tout cas.
1: Allez, Léon Marchand qui lancera tout de même sa semaine dès demain avec le relais 4 x 200 mètres nage libre en cas de qualification de la France pour la finale. Il s'alignera ensuite vendredi prochain sur le 200 mètres papillon et dimanche sur le 400 mètres nage libre. Et puis qui pour rejoindre les Marocaines en demi-finale de la Coupe d'Afrique des Nations féminines. Coup d'envoi du quart de finale Cameroun-Nigeria. C'est dans moins d'une heure au stade Larbi Zaouli de Casablanca. Le vainqueur de la rencontre affrontera donc les Lions de l'Atlas. place en demi-finale de la CAN. Puis à 20h, temps universel, le match entre le Malawi et le Ghana. Le vainqueur rejoindra lui l'Algérie, déjà qualifiée pour la demi-finale du tournoi continental de football féminin. Il est bientôt 18h10 à Paris, 16h10 en temps universel. Le sport continue sur Radio France Internationale. Vous retrouvez tout de suite Mondial Sport. L'information, elle, se poursuit sur notre site RFI.fr et l'application Pure Radio.
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Bonjour à toutes et à tous. Aujourd'hui, on part faire un tour dans les Cévennes avec Colin Niel qui a obtenu le Cabri d'Or 2017 pour son roman intitulé « Seules les bêtes ». Mais attention tout de même, ça ne sera pas une balade bucolique puisqu'il s'agit d'un roman policier où il est question de disparition, de solitude et de campagne. Il se déroule aux alentours de Florac, mais aussi à l'étranger. Je ne vous en dis pas plus pour le moment pour ne rien dévoiler de l'intrigue. Faisons d'abord connaissance avec Colin Niel, l'auteur de ce surprenant roman choral qui le révéla au grand public.

0: de Quai du Polar 2017. Ce roman est adapté au cinéma par Dominique Moll en 2019 avec Denis Ménochet, une adaptation très fidèle qui conserve tout le mystère et le suspense du roman. En 2019, en collaboration avec le photographe Carl Joseph, paraît un album, La Guyane du capitaine Anato. En 2020, paraît Entre fauves, thriller choral entre déserts de Namibie et vallées pyrénéennes qui explore les relations entre hommes et grands prédateurs et l'instinct de chasse niché en chaque être humain. L'œuvre de Colin Niel a été récompensée par de nombreux prix littéraires, notamment le prix Libraire en scène 2021 pour Entre fauves, le Grand Prix de la littérature policière 2023 pour Darwin. Colin Niel vit à Marseille où il se consacre désormais à l'écriture. Seules les bêtes s'intéressent à la disparition d'une femme qui s'appelle Evelyne. Sa voiture est retrouvée au départ d'un sentier de randonnée qui fait l'ascension vers le plateau où survivent quelques fermes habitées par des hommes seuls dans les Cévennes. Alors que les gendarmes n'ont aucune piste et que l'hiver impose sa loi, plusieurs personnes se savent pourtant liées à cette disparition. Nous allons découvrir différents points de vue au cours du roman et donc différents portraits. Parmi eux, on peut citer celui d'Alice Brugière, bientôt 40 ans, épouse Farange, assistante sociale, circulant en Dacia, récente amoureuse de Joseph, délaissée. Autre portrait, celui de Joseph Bonnefille, 46 ans, éleveur de brebis dans une ferme isolée sur le Causse, solitaire, dépressif, séparé d'Alice, suspecté du meurtre d'Evelyne. Le témoignage de Marie B., Marie Bérangère, 26 ans, parisienne, couturière, juste sortie de sa rupture avec le rappeur Fred, siliconée, sensible aux ondes, borderline, amoureuse d'Evelyne. Ou encore celui de Michel Farange, ancien ouvrier agricole du père Brugière, dont il a repris la ferme et la fille, éleveur de vaches, amoureux d'Amandine sur Internet. Cette galerie de personnages nous entraîne progressivement sur les traces du meurtrier, sur les Causses, un endroit où règne la solitude, la misère et le froid de l'hiver. Remarquablement écrit, ce thriller de Colin Niel est plein de rebondissements. L'auteur nous plonge au cœur d'un monde rural rempli de secrets, avec des personnages parfois taiseux, parfois extravagants, dont les attitudes fournissent des indices aux enquêteurs. Colin Niel décrit méticuleusement les décors, que ce soit ces terres du Causse, arides et ingrates, ou ces montagnes écrasantes. Ces personnages écorchés sont attachants, souvent en manque d'amour, et leur complexité brouille les pistes de l'enquête, qui nous guide vers un retournement spectaculaire et vraiment inattendu. Un scénario en 5 chapitres, court, que vous n'êtes pas prêt d'oublier.
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4: Magazine Consommation aujourd'hui avec Que Choisir Ensemble, l'association alésienne entre autres, mais au niveau national bien sûr. On est avec le président de cette structure, c'est André Moulin. Bonjour André.
5: Oui, bonjour.
4: Un plaisir d'être avec vous. Alors, on va parler d'un sujet moi qui m'énerve fondamentalement et auquel j'étais aussi confronté, donc on va en parler. Alors du démarchage à domicile et en particulier avec une population fragile, parce que c'est là-dessus que vous allez vous nous tirer un peu l'alerte et l'alarme, hein, parce que c'est vrai qu'il y a des gens qui sont pas toujours honnêtes et la facture, elle peut être assez salée. Alors peut-être nous parler de cette personne qui est venue vous voir, hein, je crois, après avoir déjà fait un chèque d'acompte de plus de 1000 euros. Démarchage à domicile, ça existe, c'est possible. Mais là, on vient vous proposer des traitements de fermes de maison. Alors les fermes de maison, c'est les poutres qui supportent toute la toiture entre les deux pignons. Hein.
5: C'est ça.
4: On fait ça.
5: Les fermettes en bois.
4: Mais on fait ça. On peut faire du démarchage pour ça.
5: Oui, bien sûr.
4: Ah, d'accord.
5: Alors, en quelques mots, hein, c'est une personne âgée qui est démarchée par un technicien conseil qui agit, il déclare qu'il agit pour le compte d'une société qui s'appelle Renovea et qui est dans le coin d'Alès. Hein. Déjà, on ne sait pas si le technicien, il est salarié de Renovea ou pas. Hein, donc la personne âgée ne le sait pas. Alors ce démarchage a lieu le 19 mai. Et la personne âgée finit par accepter la commande, donc la signer, et elle finit par remettre un chèque d'acompte de 1211 euros. Et quelques jours plus tard, donc 3 jours plus tard, elle voulait changer d'avis, ce quoi elle avait le droit théoriquement de changer d'avis. Et donc elle fait opposition à l'encaissement du chèque, auprès, donc là, en l'occurrence, du Crédit Agricole localement. Et le 26 mai, donc 4 jours plus tard, la personne âgée vient nous voir. Et en fait, elle nous explique ce qui s'est passé. C'est que, d'abord, le technicien conseil, il a été très insistant. Le prix annoncé, alors c'est pour le traitement préventif des fermettes en bois, donc c'est pour éviter qu'elles soient attaquées par des insectes, des champignons, etc. Et donc, le technicien conseil, il lui a annoncé un coût de 7000 euros. Ensuite, il l'a ramené successivement à 5000 euros et puis à 4039 euros TTC. Et le technicien, il n'est même pas allé voir l'état de la charpente. Donc il n'y a pas expliqué pourquoi il faudrait la traiter, parce qu'une charpente, ça se visite avant de dire on fait un traitement préventif, il faut quand même voir l'état de la charpente. Hein. Par ailleurs, le technicien, il a fait apposer rapidement la mention de renonciation au droit de rétractation.
4: Ah, là ça sent mauvais, oui.
5: Oui, parce que il s'agit d'un démarchage à domicile. Donc la règle de droit commun, c'est que la personne qui est démarchée, si elle signe une commande, un devis, elle a 14 jours pour se rétracter. Et donc, le technicien conseil lui a fait poser la mention selon laquelle elle renonçait à la renonciation au droit de rétractation. Et sans expliquer clairement les effets de la renonciation, enfin de cette mention. Cette mention implique que le professionnel est en droit de venir faire le traitement sans attendre la fin des 14 jours.
4: Au moins, oui, bien sûr.
5: Voilà. Ensuite, j'ai vu qu'il y avait d'autres erreurs dans le bon de commande, notamment la date des signatures. Il s'est trompé de mois. Il a marqué 19 juin alors que c'était 19 mai. Il a marqué le numéro du chèque. Il s'est trompé. Ce n'est pas le bon numéro de chèque. Donc, ça montre que le technicien conseil était plus préoccupé par faire en sorte que la personne âgée signe que de mettre des informations à coup sûr exactes. Voilà en quelques mots ce qui s'est passé.
4: Et vous avez obtenu gain de cause avec Que Choisir Ensemble ?
5: Pardon ?
4: Vous avez obtenu gain de cause ?
5: Oui. Alors, donc, d'abord, la conclusion des déclarations et des documents que j'ai pu lire, c'est que... la dame âgée a été victime d'une démarche commerciale trompeuse en lien avec son âge avancé et donc sa vulnérabilité. Et donc, on a, nous, Que Choisir Ensemble, on a écrit donc à l'entreprise, donc on a écrit très rapidement à l'entreprise, eh bien, le 28 mai, hein, puisque j'avais reçu donc la personne démarchée le 26 mai, et le 5 juin, je reçois un message, messagerie, hein, de l'entreprise Renova, annonçant l'annulation de l'opération et le renvoi du chèque d'acompte. Donc l'affaire se termine bien, mais les dérives du démarchage à domicile, on les rencontre, on nous soumet des dossiers presque tous les 15 jours, surtout concernant l'installation d'équipements photovoltaïques. Et le plus souvent, ce sont des personnes plutôt âgées, pas toujours quand même, mais plutôt âgées. Et le démarcheur cherche à faire en sorte que l'installation soit faite le plus rapidement possible après que le devis ait été commandé. J'ai un dossier qui est en cours là, d'une personne qui habite à Cruet-Lascours, et donc son dossier, je l'ai eu cette semaine, c'est tout récent. Eh bien, le démarchage, mettons qu'il ait été fait le premier du mois, eh bien, 5 jours après, l'installation a été faite. Or, dans ce cas-là, la cliente, si je puis dire, m'a assuré qu'elle n'a pas renoncé au droit de rétractation. Donc, de ce point de vue, l'entreprise n'avait pas le droit d'installer avant la fin des 14 jours. Par ailleurs, dans cette affaire, le financement a été assuré en totalité par un crédit Sofinco. Eh bien, la cliente a reçu l'accord de Sofinco 3 semaines après l'installation des panneaux. Alors qu'elle aurait dû le recevoir avant l'installation.
4: Bien sûr.
5: Donc c'est une illégalité supplémentaire. Donc là, on va voir maintenant que souhaite la cliente, parce que l'installation, elle est faite, elle fonctionne. Et il y a un autre problème, c'est que dans le contrat, il est prévu une récupération de TVA à hauteur de 4 500 euros, et une prime EDF en raison de la vente du surplus de production de 360 euros. Et concernant, alors la cliente n'a reçu ni l'un ni l'autre. Hein. Alors, concernant la récupération de la TVA, là, il y a vraiment une information trompeuse de la part du démarcheur, parce que on ne peut récupérer la TVA que si on exerce des activités soumises à la TVA. Or, dans le cas présent, c'est une personne privée.
4: Ah oui, non, c'est pas possible, bien sûr.
5: Donc, elle ne peut pas récupérer la TVA.
4: Bien sûr, bien sûr.
5: Donc, je ne sais pas si vous voyez, c'est vraiment de l'arnaque complète.
4: Ah oui, complète, oui.
5: Voilà.
4: Oui. Alors, c'est vrai que c'est pas évident non plus. Alors là, pour la charpente, pour la toiture ou pour les fermes, évidemment. En plus, ça dépend des régions. Hein. Il y a des attaques dans certaines régions, c'est vrai, mais ça ne vient pas comme ça. C'est pas toujours facile. Parce que dans le démarchage, et c'est dommage pour les gens honnêtes, parce qu'il y a aussi des gens honnêtes, hein, pour ces gens qui sont malhonnêtes, c'est quand même dommage, parce qu'on n'ouvrira plus les portes, tout simplement. Alors déjà, on est assez enfermés dans ce monde, mais c'est vrai qu'il y a besoin d'un temps quand même, et vous le dites tout le temps, signer le jour où la personne vient, c'est pas la bonne idée, elle peut revenir, de toute façon, on n'est pas pressé à la journée. Les insectes, ils vont pas attaquer la charpente dans les 3 jours.
5: Exactement, exactement. Mais après, il faudrait enregistrer
4: les arguments
5: du démarcheur.
4: Il est très fort. Hein, ouais.
5: Parce que y a une autre technique qui est bien connue, c'est que je vous fais un prix, je peux le faire que jusqu'à dans 2 jours ou 3 jours, et après, ce sera pas le même prix.
4: J'ai eu une expérience, André Moulin, moi. Alors, j'ai toujours été journaliste, mais à un moment donné, j'ai eu une période latente, et on m'a proposé une activité comme cela. Et j'étais devenu technicien du jour au lendemain. Technicien, effectivement, pour vendre des fenêtres et autres. Et j'ai vu un nombre d'arnaques dans une journée qui est juste incroyable. De mensonges, J'étais horrifié. Et à la fin de la journée, j'ai dit que j'étais journaliste. Ils m'ont déposé devant l'agence. Ça a été terminé. Parce que j'aurais pu faire directement après un sujet là-dessus, parce que je trouvais ça assez incroyable. Et la malhonnêteté, vraiment, parce que vous n'êtes pas technicien du tout. Vous portez un nom, ça s'appelle toujours Fenêtre France, quelque chose de très officiel, de très national. Et en fait, on va changer. Moi, je me rappelle, il y avait tout un ensemble de fenêtres en chaîne de très, très bonne qualité où, en fait, tout est parti à la casse, quoi. C'était complètement fou. Il y en a eu pour 15 000 euros et la personne ne savait pas. Et effectivement, elle a signé dans la journée. J'étais un peu écœuré. Donc, ça existe.
5: Il ne faut pas se précipiter à signer des devis ou des commandes quand on est démarché à domicile. De même qu'il ne faut pas s'y précipiter quand on est démarché par téléphone.
4: Surtout qu'en plus, on dit souvent, une entreprise en général, ou quand vous avez des travaux, il faut au moins 2 ou 3 devis pour pouvoir faire le point. Enfin, je ne sais pas, sur certains gros travaux en maison, on fait toujours ça.
5: Ah oui.
4: On est d'accord.
5: Ah, il est prudent d'avoir au moins 2 ou 3 devis.
4: Bon, sinon, en tout cas, au pire, après, on vient voir quand même que choisir ensemble. Merci, André Moulin, d'être venu, toujours présent pendant ces périodes estivales, d'ailleurs.
5: Et oui, on continue, on est ouvert toute l'année.
4: Pas trop non plus, parce que les problèmes se multiplient, il faut le temps de les résoudre.
5: Oui, mais ce qu'on constate quand même, au mois d'août, on est moins sollicité, mais néanmoins, si des personnes, des consommateurs nous posent des questions, on répond.
4: Merci, André Moulin. À bientôt.
5: Oui.
4: Au revoir.
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0: Quand on part en vacances, mes parents ils me réveillent en pleine nuit pour éviter les embouteillages.
1: Bah moi les miens ils se couchent super tard pour finir la valise.
2: Mon père aussi, et en plus il veut jamais s'arrêter pour arriver plus vite.
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1: Il est 19h.
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3: Les injonctions, vous savez peut-être de quoi il s'agit, c'est ce fait d'avoir une personne ou soi-même tout simplement qui se fait un discours intérieur, je suis nul, alors c'est peut-être quelquefois ses parents, ses amis ou je ne suis pas à la hauteur, je ne suis pas capable de... Alors ces injonctions, elles existent quelquefois, elles sont liées à notre éducation et puis quelquefois elles sont liées au fait qu'on se trouve dans une situation délicate. Et là, c'est le sujet de notre rencontre avec Marie-Pierre Péchou, aumônière. Bonjour à vous.
4: Bonjour.
3: Alors merci d'être avec nous. Ces injonctions, effectivement, souvent elles sont dites, mais quelquefois elles sont vécues. Quand on est en prison, quand on est détenu, et entre autres à la prison des Baumettes, vous avez exercé ce travail d'aumônière, là c'est plus une injonction dite, hein, c'est qu'on est vraiment hors de la société, et on doit se sentir... On doit se sentir comment, Marie-Pierre ?
4: Eh bien, en fait, on se sent perdu, on se sent inutile, on se sent rejeté, en fin de compte, plus digne aussi de faire partie de cette société, j'ai envie de dire, voilà, donc on est vraiment de l'autre côté.
3: Alors vous, quand vous êtes là en tant qu'aumônière, vous allez rencontrer des détenus où ils vous demandent de venir les voir, c'est un discours que vous entendez sur leur vie, sur leur parcours, sur la situation, c'est le désespoir ?
4: C'est souvent le désespoir. Parce que ces personnes-là, ben, certaines n'ont plus de visite, hein, suivant ce qu'elles ont fait. Elles n'ont pas de lettres, pas de coup de téléphone. Les enfants ben, ne viennent pas. Et parfois, et c'est le plus dramatique, c'est que même les mamans, qu'on rencontre beaucoup au Baumettes, hein, les mamans sont souvent là pour soutenir et leurs fils et leurs filles. Et parfois, même les mamans ne sont pas là.
3: C'est l'expression un peu du mouton noir. En fait, plus personne ne veut être en rapport avec nous. Il y a aussi une peur du public, hein, tout simplement. Peut-être aussi de la famille et autres. Hein. Ça fait peur parce que c'est grave.
4: Oui, c'est ça. C'est que, en fait, voilà, tu fais plus partie. On te reconnaît plus. Voilà, t'es devenu peut-être noir. Exactement. T'es devenu le mouton noir qu'on va mettre de côté, qu'on va rejeter.
3: Donc, se sentir nul, se sentir perdu, c'est un peu le sujet aussi de votre intervention, parce que vous venez avec la Bible entre les mains, hein, ça a toujours été le cas, hein, c'est votre truc. Hein.
4: Oui, la Bible est toujours dans mon sac, et je l'ouvre régulièrement derrière les portes, oui.
3: Et là, il y a une histoire qui va coller un peu, enfin coller, alors c'est dramatique quand même quand on est en prison, mais qui va coller avec cette situation où on est vraiment perdu et il n'y a pas vraiment d'espoir parce qu'on nous a abandonnés, hein, c'est un peu ça.
4: Oui. Alors, tout à fait. Donc, moi, je prends l'histoire de la brebis perdue ou du mouton perdu. Alors, c'est un mouton qui était dans le pré.
3: Et... Attendez, dans le texte, Marie-Pierre, il n'y a pas de mouton, c'est une brebis. Pourquoi vous dites mouton ? C'est parce qu'on a parlé de mouton noir.
4: Oui, en fait, on peut dire mouton-brebis parce qu'on sait très bien que mouton-brebis, c'est, voilà, c'est la même chose, en fait. Hein. Alors, oui, alors, ce que je disais, c'est que tout d'un coup, on était dans le champ et le berger arrive. Et il constate qu'il manque un élément. Et ce qui est extraordinaire, c'est que le berger, déjà, il sait combien il a de brebis. Hein, et dans le texte, il nous est dit qu'il avait 100 brebis. Et en fait, quand il les compte, il n'en a que 99. Alors, où est passée la centième ?
3: Alors, quand vous parlez de ça, effectivement, à quelqu'un qui est un éleveur, alors un détenu aussi, bien sûr, mais un éleveur, c'est vrai que c'est un peu ses petites chéries, hein, il faut faire attention, et puis aussi son gagne-pain. Donc ça, c'est une histoire qui se trouve dans la Bible, hein, et vous venez avec cette histoire auprès de ces populations. Alors, comment ça se passe, comment ce cheminement ? Parce que c'est très pratique, en fait, hein, ce sont des paraboles.
4: Oui, alors quand je viens avec les personnes, bien sûr, quand on a fait connaissance, quand on a pris le café, on en avait parlé une fois, et ben, à un moment, je lui dis, mais est-ce que tu sais que moi, je suis envoyée aussi pour chercher la brebis qui est perdue ? Et la personne a dit, mais comment ça ? Donc, je lis le texte, effectivement, et je dis, ben voilà, moi, je suis envoyée par ce fameux berger, et je sais pas si t'es cette brebis-là. Donc voilà, donc c'est comme ça que je parle de ce texte. Hein.
3: Voilà, parce que dans le passage, donc, il y a une brebis perdue, et ce rapport, cette symbolique, c'est en fait Dieu qui essaye de venir la rechercher parce qu'elle n'est pas complètement perdue. Et c'est un peu aussi ce discours pour quelqu'un qui est détenu, il y a encore une chance, tu n'es pas complètement perdu.
4: Tout à fait. En fait, le texte dit bien que le berger va sortir, donc va sortir du lieu où toutes les brebis sont. Et en fait, il va la chercher. Mais on imagine qu'il va la chercher derrière les fourrés, qu'il va la chercher derrière les rochers, qu'il va traverser, je dirais, des plaines, des montagnes, des petites vallées. Et en fait, il ne sait vraiment pas où elle est. Et c'est qu'à un moment, il va la trouver. Alors, et il nous est dit dans le texte qu'il va la porter sur ses épaules. Parce que cette brebis, il semblerait qu'elle soit partie très loin. En fait, le texte ne nous dit pas qu'elle a été blessée, tout ça. Mais on imagine, parce que dans le texte, on nous dit que le berger la porte sur ses épaules. Donc cette brebis, elle est fatiguée d'avoir été si loin. Elle est peut-être blessée. Et au final, elle est ramenée à la maison, mais pas avec une laisse. Elle est ramenée à la maison, porter, choyer, et ça c'est extraordinaire.
3: Vous vous souvenez peut-être de la chanson de Jean-Jacques Goldman, je crois que c'est dans Veille et Tard, où il dit que, en fait, une maman fait peut-être un peu plus attention à un enfant plus fragile. Alors je ne sais pas, je ne suis pas maman, mais je pense que quand on a des enfants, c'est quand même un peu ça, la fragilité. Et là, Marie-Pierre Péchou, vous êtes avec nous, aumônière, et entre autres à la prison des Baumettes. Vous nous parlez d'un passage où, en fait, il y a quelqu'un, quelquefois, dans un troupeau de brebis, qui est plus fragile. Et dans la symbolique, en fait, faut abandonner tout le reste pour pouvoir s'occuper de cette fragilité et entre autres d'une personne des fois en détention. C'est un peu un sujet. Alors c'est pas facile, je sais pas si j'ai été clair, mais vous allez me remettre sur les rails.
4: Alors abandonner tout le reste, mais on n'abandonne pas, donc le berger, il n'abandonne pas comme ça les autres brebis, elles ne sont pas en danger. C'est-à-dire que quand le berger part pour chercher cette brebis qui est égarée, perdue, on sait pas trop ce qui s'est passé, il sait où sont les 99 autres. Donc elles sont en sécurité. Et lui, maintenant, parce que tout le monde est en sécurité, il va chercher celle qui a disparu. Alors, on ne sait pas pourquoi elle a disparu, mais ce qui est important, c'est que lorsqu'il la retrouve, il la porte, il la ramène. Et en fait, on comprend qu'il n'y a pas de reproche, on comprend qu'il n'y a que de la tendresse. Et le texte nous dit qu'il y a énormément de joie de l'avoir retrouvée.
3: Il n'y a pas besoin de chercher, c'est pas la brebis qui cherche son maître.
4: Ben non, parce que peut-être que, en fait, étant perdue, elle voulait peut-être rentrer. Mais une brebis, c'est pas un chien. En tout cas, l'odorat n'est pas très développé, a priori. Donc on peut imaginer que cette brebis, elle a fait quelques pas et en fin de compte, elle s'est rapidement perdue. Ou bien elle a suivi un petit papillon, un peu comme on peut voir l'image.
3: Oui. Et là, l'image pour un détenu ou une détenue, comment vous pouvez tout... Après, évidemment, quand vous avez parlé de cette personne qui est en prison, qui est perdue, tout simplement. Hein, alors pourquoi ? Ça, il faut encore le définir, peut-être pour la vie, pour sa famille autour d'elle. L'image, elle s'arrête où avec Dieu ?
4: En fait, moi, ce que je dis, c'est que moi, je ne sais pas pourquoi tu es loin et pourquoi tu es ici, derrière les barreaux. Mais sache que le berger te cherche et le berger, il se réjouit si tu es OK de revenir avec lui. Est-ce que tu veux te laisser porter ? Est-ce que tu veux te laisser accompagner pour revenir dans le pré en sécurité et vivre une autre vie ?
3: Alors, cette autre vie, ça veut dire quand même on ne fait pas les mêmes choses qu'avant. C'est quoi la différence ? On revient où ou dans quel cadre ?
4: Alors dans ce cadre-là, donc dans l'image que j'ai prise, on revient dans le pré. Et ça veut dire qu'on retrouve la sécurité. Mais ça veut dire qu'on a une réflexion sur pourquoi je suis partie. Et peut-être pourquoi je suis partie aussi loin. Et en fait, je me suis perdue. Et qu'est-ce qui m'a perdue ? Est-ce que j'étais attirée par un point de vue ? Est-ce que j'étais attirée par de l'herbe plus verte à côté, plus loin ? Donc c'est vrai que tout ça, la brebis, elle a ce chemin personnel à faire. Mais ça, c'est pas mon job. Moi, mon job, j'ai envie de dire, c'est que je lui dis... le maître, il est trop heureux de te retrouver. Est-ce que tu veux te laisser porter et est-ce que tu veux revenir dans cet endroit-là ? Et en fait, ça ne veut pas dire que tu ne repartiras pas. Hein. Ça veut dire, est-ce que tu veux revenir ?
3: Donc il y a ce côté quelque peu affectif parce qu'on est dans le désespoir, mais en même temps, on va remplacer la malhonnêteté par l'honnêteté, le vol par le respect d'autrui, etc. Donc il y a quand même aussi une contrepartie.
4: La contrepartie, c'est OK, je me laisse porter et je me laisse revenir dans un environnement où il y a des lois. Parce qu'en fait, ces lois, c'est quoi ? C'est rester là. C'est accepter qu'il y ait un chien de garde parce qu'on est des brebis, qu'il y ait un chien qui soit par là. C'est accepter de rentrer dans la bergerie le soir. Enfin, voilà, on revient dans un cadre et est-ce qu'on est OK de revenir là pour retrouver aussi cette paix, cette sérénité et retrouver les codes aussi du vivre ensemble ?
3: les codes du vivre ensemble. Merci Marie-Pierre Péchou, aujourd'hui autour de la brebis perdue pour cette émission et ses rencontres pour des personnes détenues comme vous en avez eu à la prison des Baumettes. On se retrouve dans un prochain numéro. À bientôt, on va essayer de ne pas se perdre.
4: À bientôt.
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Cette balade vous fera découvrir les secrets des tourbières, véritable trésor de biodiversité. Une sortie accessible à tous dans un décor naturel exceptionnel. Vendredi 7 août, toujours, dès 21h, le patio du musée des vents se transforme en véritable dance floor. Le DJ Nico revient pour une soirée électro-techno dans un cadre original et convivial. Une belle façon de terminer la semaine en musique et sous les étoiles. Dimanche 9 août, les passionnés de pétanque ont rendez-vous dès 8h sur la place de la Grand Fond à Joyeuse pour le Grand Prix Bouliste. Les meilleures doublettes s'affronteront tout au long de la journée dans une ambiance conviviale et sportive. Un événement incontournable pour les amateurs de boules. Du 9 au 16 août, à Rosières, la fête foraine s'installe sur la place principale. Manège, gourmandise, jeux et bonne humeur seront au rendez-vous pour petits et grands avec en prime des balles les 14 et 15 août. De quoi partager de belles soirées estivales en famille ou entre amis. Mercredi 12 août, à partir de 20h30, retrouvez une balade nature au pont du Gard à Rocle, consacrée au castor et à la loutre. Découvrez le rôle essentiel de ces deux mammifères dans l'équilibre des rivières et observez les indices de leur présence. Une sortie familiale passionnante au cœur de la biodiversité ardéchoise. Mercredi 12 toujours, le Château des Lèbres à Bannes vous ouvre ses portes dès 19h pour une soirée alliant gastronomie et musique. Un atelier vin et truffes ouvrira la soirée avant un concert original de Johanna Goudal intitulé « Rameau et les oiseaux ». Une expérience sensorielle raffinée dans un cadre exceptionnel. Le même jour, mercredi 12, les amoureux du patrimoine et du ciel étoilé pourront également participer à la visite « Éclipse sur les Dolmens » au départ du parking entre Saint-Paul-le-Jeune et Saint-André-de-Cruzières dès 19h15. Entre archéologie, mythologie et observation du ciel, cette balade promet une expérience aussi originale que fascinante. Les lunettes d'observation seront prêtées sur place. Jeudi 13 août, le cinéma Espace Vivance au Vence accueille le Japanime Day dès 10h30. Toute la journée, 5 grands classiques de l'animation japonaise seront projetés, accompagnés d'un espace manga, d'animation et d'une restauration aux saveurs du Japon. Une journée incontournable pour les passionnés de culture japonaise. Et voilà un aperçu de ce qui vous attend tout au long du mois d'août en Célène d'Ardèche. Bien sûr, ce n'est qu'un avant-goût et bien d'autres animations vous attendent sur notre territoire. Pour plus d'informations, rendez-vous sur le site www.cvn-ardèche.com. Vous pouvez également vous abonner à l'agenda hebdomadaire pour recevoir toutes les idées de sortie directement dans votre boîte mail ou venir nous rencontrer dans les bureaux de l'Office de tourisme à Joyeuse et au Vence. Très belles été à toutes et à tous. Profitez pleinement de ce mois d'août en Célène d'Ardèche et à très bientôt pour de nouvelles escapades.

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0: Bonjour et bienvenue dans cette nouvelle émission de Palabre en forêt. Aujourd'hui, on a un petit peu délocalisé l'émission, mais on est quand même avec Virginie Emmerick. Salut.
1: Salut.
2: Salut.
0: Et on est au syndicat des Hautes-Vallées-Sévenoles. Donc, nous sommes avec Émilie Bresse, qui est directrice du syndicat des Hautes-Vallées-Sévenoles, et puis deux stagiaires qui travaillent sur la valorisation du gland de chêne vert. On s'intéresse du coup là aux filières de glands comestibles. Est-ce que on peut manger les glands de tous les chênes verts, ou est-ce qu'il y a des spécificités de certaines sous-espèces qui permettent de consommer les fruits?
3: Oui, alors il y a le chêne ballotte, qui s'appelle aussi le chêne à feuilles rondes. Son nom scientifique, c'est Rotundifolia. C'est un sujet un peu controversé au sein de la communauté des chercheurs, parce que certains prétendent que c'est deux sous-espèces appartenant à la même espèce, donc de chêne vert, et d'autres deux espèces distinctes. En réalité, au niveau botanique, comme génétique, comme écologique, ils se ressemblent énormément. C'est ça qu'il faut retenir, en fait. Ils sont tellement proches que dans les zones de contact, donc en Espagne, mais aussi dans le sud de la France, et très probablement ici dans les Cévennes, ils sont probablement hybridés. Voilà, ils échangent des caractères génétiques entre eux, ce qui fait que c'est assez difficile de les distinguer. Néanmoins, il y a quand même quelques caractéristiques qui peuvent être observées pour essayer de faire la différence entre les deux. Au niveau des feuilles, par exemple, le Rotundifolia peut avoir des feuilles un petit peu plus glauques, un peu plus grises, et il n'a pas le même... Alors, c'est très précis, mais comme il se ressemble beaucoup, il faut aller dans ce niveau de détail. Le nombre de paires de nervures secondaires, donc c'est les nervures qui partent de la nervure principale qui est au centre, et donc ceux qui en ont le moins, c'est... tendanciellement ceux du Rotundifolia. Voilà. Et puis surtout, les glands vont être tendanciellement plus doux, c'est-à-dire plus sucrés et moins tanniques, dans les chênes ballottes que dans les chênes verts classiques.
0: Si on est en forêt en période de fructification, on peut directement goûter le gland pour se rendre compte s'il est consommable ou pas?
4: Tout à fait. C'est même conseillé. Il y a d'ailleurs un projet d'un pépiniériste sur Moggio qui s'appelle La quête du gland doux. Et donc l'objectif, c'est d'essayer de repérer les individus sur notre territoire qui produisent des glands, on va dire, intéressants, parce qu'ils sont doux, parce qu'ils sont gros aussi, parce qu'il y a des chênes verts qui font des glands tout petits, il y en a d'autres qui peuvent en faire des plus gros. Et donc, basé sur ce genre de critères, l'idée, c'est voilà, d'essayer d'identifier ces individus, de les caractériser pour après éventuellement essayer de les greffer, de créer les variétés françaises de chêne vert à gland doux. En pratique, si vous trouvez des glands sur le sol et que vous voulez les goûter, bon, vérifiez que le gland est sain, c'est-à-dire qu'il n'y a pas d'insectes qui l'a piqué et de vers à l'intérieur. Vous pouvez croquer légèrement la coque pour la casser et pouvoir décortiquer le gland. Il faut bien penser à enlever la petite peau qui se trouve dessous. Voilà, donc c'est le même genre de peau que pour la châtaigne. Il faut bien l'enlever parce que c'est très tannique et très, très amer, beaucoup plus que l'amande à l'intérieur. Et ensuite, bah, vous avez la viande et vous pouvez la goûter. C'est un peu un trésor parce que dans la plupart des cas, ce sera pas très bon.
5: Comment on l'utilisait en fait? Parce que c'est pas une histoire récente quand même, le gland du chêne vert. Son utilisation traditionnelle ici ou sur le pourtour méditerranéen?
3: En fait, il y a des utilisations dans toute l'histoire et dans tout l'hémisphère nord, parce que c'est là que les chênes sont situés. Dans le monde entier, il y a des espèces de chênes adaptées à différentes régions. Alors, c'est difficile d'avoir des preuves archéologiques, ethnobotaniques qui soient vraiment avancées avec certitude, mais en tout cas, il y a des indices vraiment partout, de toutes les époques, depuis le néolithique. Au niveau des traditions, on peut donner des exemples, comme en Algérie, où il y a une recette de couscous au gland, qui s'appelle le couscous bilbalout. Et donc, en fait, il a continué d'être consommé dans quelques localités. Et il y a eu un projet soutenu par l'Organisation des Nations Unies pour l'Agriculture et l'Alimentation, qui a permis de relancer une filière, en fait. Et donc, maintenant, on peut acheter du couscous bilbalout à Didiel, et jusque parfois exporté dans certaines épiceries à Marseille. Voilà, ça se trouve. Il y a aussi du pain plat au gland en Iran, ou le dotorimouk, qui est une gelée de gland typique en fait de Corée. Voilà, donc en fait c'est la fécule qui est mise dans l'eau, chauffée, puis refroidie, ça fait une gelée.
5: Quels sont toutes les utilisations culinaires possibles.
4: La liste est longue. On peut faire vraiment beaucoup de choses avec le gland. Bon, donc déjà, on a parlé de la farine. Faut savoir que c'est une farine qui a, on va dire, des propriétés mécaniques intéressantes, c'est-à-dire qu'on va pouvoir faire du pain facilement, des galettes facilement, des crêpes, des biscuits salés, sucrés, comme on veut. Par exemple, pour faire des crêpes, hein, c'est assez simple. C'est comme avec le sarrasin, il suffit de mettre la farine de gland et de l'eau, et le tout se tient sans avoir besoin d'ajouter d'œufs, de lait ou quoi que ce soit. On peut en faire de l'huile en les pressant, une huile qui va avoir des propriétés, une composition qui est très proche de l'huile d'olive. Donc c'est une huile qui est plutôt bonne pour la santé. On peut aussi en extraire, voilà, c'est ce qu'ils font en Corée, l'amidon. Donc le gland est en général composé à plus de 50% d'amidon. Donc en fait on peut faire, ça va donner de l'amidon pur, hein, c'est comme la fécule de maïs, et toutes les applications qu'on peut avoir avec la fécule de maïs, on pourrait les avoir avec de la fécule de gland. On a toutes les boissons torréfiées, donc on a vu le café, mais il y en a d'autres. On a des bouillies et des mélanges avec le cacao par exemple. Historiquement il y a le rakaout des Arabes.
3: En fait c'est des Français qui ont identifié cette recette qu'ils appelaient à l'époque donc le rakaout des Arabes, qui ont été consommés par les Arabes et les Turcs. On ne sait pas exactement la période, mais probablement vers le 17e, 18e siècle. Et donc au 19e, il y a un brevet qui a été déposé en France pour faire consommer aux Français et aux Françaises cette préparation à la fois médicamenteuse et gustative, pour remplacer le chocolat au lait, le café du matin au petit déjeuner. Ce qui était avancé comme raison à l'époque, peut-être un peu discutable aujourd'hui, c'était pour à destination donc des convalescents, de toutes les personnes qui pourraient présenter des faiblesses comme les enfants, les femmes et les personnes âgées. Voilà.
4: Bon, après on peut faire des gnocchis, qu'est-ce qu'on a vu, il y a du pain d'épices qu'on a déjà pu goûter. Voilà, après il y a aussi tous les usages pour comme fourrage aussi pour tous les animaux, hein, qui est déjà un usage hyper répandu, hyper connu, le porc ibérique qui, on va dire, pâture sous les chênes verts à Glandou, oui. D'Espagne, et puis dans les Cévennes, le baron des Cévennes aussi qui passe une partie de son temps dans une chênaie de chênes verts.
5: Donc c'est des agriculteurs, des producteurs qui se sont lancés dans, ils voulaient créer une race typique adaptée aux Cévennes. Donc c'est le croisement de deux races, de le cochon du roc je crois, et le, je sais plus, bon bref. Voilà, on fera venir un spécialiste. Et donc il y a plusieurs producteurs en Cévennes qui ont créé leur association Baron des Cévennes, et donc ces petits cochons se nourrissent dans les châtaigneraies, dans les yeuseraies, et donc vous retrouverez les produits par exemple au Val de l'Abbaye, dans des boutiques producteurs en Cévennes. C'est excellent.
0: Ah, j'ai quand même une question, parce que du coup là depuis tout à l'heure on se dit le gland il y en a partout, il est bon, on peut tout faire avec, et pourquoi il est si peu utilisé aujourd'hui dans les Cévennes, et aussi de ce que vous dites, ça s'est un peu perdu dans les différents pays du pourtour méditerranéen.
4: C'est une grosse question, on se la pose tous les jours parce que on va dire, plus on en apprend, plus on est convaincu que c'est quand même pas une mauvaise idée d'utiliser le gland pour l'alimentation humaine. Il y a plusieurs hypothèses. La plus naturelle, la plus intuitive, c'est que le chêne reste un arbre qui est pas des plus simples à cultiver. Il pousse très lentement parce qu'il fait beaucoup, il fait d'abord des grosses racines, et du coup contrairement à d'autres fruitiers, il faut attendre bien moins une dizaine d'années, une vingtaine d'années avant d'avoir des glands. Au vu des expérimentations de qu'on a aujourd'hui dans l'Hérault, c'est visiblement pas simple à greffer. Et aussi on a un phénomène qui s'appelle le phénomène de masting, qui consiste à avoir des populations qui se coordonnent pour produire beaucoup certaines années, et qui le reste du temps produisent beaucoup moins. Donc ça introduit une forte variabilité, et ça c'est pas forcément très pratique. L'autre hypothèse, c'est la sédentarisation, même si, comme Marie-Lou en parlait tout à l'heure, en fait on a beaucoup de preuves historiques qui suggère qu'en fait c'est pas vraiment le cas et qu'il y a eu beaucoup de sociétés sédentaires qui utilisaient le gland comme base de leur alimentation. Et la dernière hypothèse est un peu plus politique, c'est l'idée que les céréales seraient plus pratiques pour un pouvoir centralisé, par exemple l'Empire romain, afin de lever des impôts, d'intégrer les populations dans le commerce et donc de mieux aussi les contrôler.
5: Aujourd'hui, on veut transformer des glands de chêne vert. Qu'est-ce qu'il nous faut comme matériel? Comment on fait?
3: Ça dépend du produit qu'on veut obtenir à la fin. Ce qui est très bien, donc on en parlait au début avec Émilie, ici dans les Cévennes, c'est qu'on a toute la filière châtaigne avec ses équipements. Et en fait, ils fonctionnent très très bien, pour notamment pour la filière sèche, c'est-à-dire pour la farine, pour faire de la farine de gland en fait. Donc ce que font Joachim et Aline à Saint-Étienne-Vallée-Française, c'est qu'ils font sécher en clède, ce qui permet ensuite de pouvoir les décortiquer très facilement avec une dépiqueuse et un vent mécanique qui va faire se partir en tous les composés légers, donc cette fameuse peau qui est très tannique et qu'il faut absolument enlever. Et puis ensuite le moulin pour le réduire en farine. Après il y a la filière humide, donc là c'est pour avoir des purées qui vont rentrer dans la composition de pâté, de confiture, de choses comme ça. Et là on peut utiliser les brûleurs qui sont utilisés dans les ateliers de transformation du territoire, moyennant quelques ajustements techniques, mais vraiment c'est du réglage ou des petites adaptations. Pour le faire à la maison, on peut faire sécher au soleil, dans un four, à proximité d'une source de chaleur, comme à côté d'un poêle. Et puis on peut les décortiquer une fois qu'ils sont bien secs avec un petit marteau, ou en les mettant dans un sac et en les frappant contre quelque chose de dur, un mur par exemple. Et puis pareil, après un petit moulin à café ou un mixeur avec de l'eau par contre, ça marchera pas s'il n'y a pas d'humidité avec un mixeur.
4: Il faut quand même faire l'étape de détanification, donc qui consiste à enlever les tanins qui causent l'astringence et l'amertume du gland. Et donc l'idée c'est qu'une fois qu'on a de la farine ou une bouillie, puisque quand on va mixer avec de l'eau, on va plutôt avoir une sorte de pâte, ça va être facile de faire le procédé de trempage dont on parlait tout à l'heure, et donc de bien regarder la couleur de l'eau pour savoir quand est-ce qu'on peut commencer la préparation.
5: Il faut pas mal d'eau pour enlever les tanins. On peut la relâcher dans le jardin, non?
4: En principe, ça pose pas de souci de la mettre dans le jardin. Après, évidemment, c'est une question qui se pose si on a un atelier de transformation qui va rejeter des litres et des litres dans une rivière. Ça va évidemment poser des problèmes. Mais pour un usage domestique, on va dire occasionnel, c'est pas du tout un souci. À savoir que voilà, l'eau concentrée en tanins, il y a aujourd'hui des recherches qui sont menées pour essayer de voir l'effet que ça peut avoir sur certains pathogènes, que ce soit pour par exemple, c'est un effet qui est connu, il y a des éleveurs qui font manger des glands à leurs bêtes par rapport aux vers, aux parasites, etc. Mais on pourrait imaginer aussi protéger, je sais pas, la vigne de certains champignons pour les plantes, etc. Voilà, il y a une revalorisation possible, et aussi dans la filière, pour faire des médicaments, quoi. Sachant qu'aujourd'hui, il y a déjà des tanins qui proviennent du chêne, alors qu'on prélève dans les gales en général, parce que les gales sont beaucoup plus concentrées. Mais il y a déjà aujourd'hui des tanins du chêne qui sont exploités par l'industrie pharmaceutique.
0: De ce que vous dites, c'est facile d'intégrer la farine de gland dans notre alimentation au quotidien. Est-ce que vous pouvez nous partager la recette des cookies qu'on a goûté tout à l'heure?
3: Alors, c'était une recette tout à fait classique de cookies à la base de farine de blé, mais on remplace la farine de blé par la farine de gland. Alors là, c'était une farine qui nécessite de rajouter autant d'œufs, parce qu'en fait, ça vient de procédés de détanification et de broyage qui fait que certains composés vont être plus présents ou moins présents. On sait qu'avec d'autres farines, c'est possible de réduire drastiquement la quantité d'œufs nécessaire. Donc c'est aussi à adapter à la farine.
1: Moi, je mets deux œufs.
5: Ouais.
1: La farine, t'en mets, je sais pas, 200 grammes, quelque chose comme ça, ou 300 grammes. Tu mets moins de 100 grammes de sucre. Le moins que tu mets de sucre, mieux c'est quand même. Tu peux mettre des pépites de chocolat, tu peux mettre des flocons d'avoine, tu mets un peu de beurre, je fous 80 grammes dans ces eaux-là, tu mélanges tout ça, le beurre fondu évidemment, tu mélanges tout ça, ça te fait des petits pâtons, ça te fait une pâte très épaisse, puis tu étales ça sur ton petit papier de cuisson, tu fais des petites pâtes de 3 cm de diamètre, puis tout ça, ça, tu mets au four, je me suis autour de 180, et tu 10 minutes à peine. 10 minutes et tu vérifies, tu regardes la couleur, mais il faut mettre bien fort, puis si c'est pas assez roussi tu rajoutes un peu, mais il faut être les dernières minutes, faut pas les rater parce que c'est là où tu les crames et c'est bien qu'ils soient pas trop cuits, comme ça ils sont un peu mous dedans. Je sais pas si c'est ça que vous avez fait vous, mais
0: oui, c'est ça. Et alors pour finir, est-ce que vous avez un petit mot forestier? C'est notre tradition dans Palabre en forêt pour finir cette petite interview.
4: Je voulais partager une histoire personnelle par rapport au chêne qui explique un petit peu pourquoi j'ai tiqué quand Emily nous avait parlé du gland lorsqu'on s'était vu pour savoir qu'est-ce qu'on allait faire. Quand j'étais petit, j'avais l'habitude de passer les vacances avec ma grand-mère et on ramassait des marrons, des châtaignes, des trucs comme ça et on les plantait. Et on a fait ça avec un gland et il a poussé. Et du coup, depuis toutes les années, je retourne avec ma grand-mère à cet endroit pour regarder comment il se porte. Et donc là, voilà, avant, il était un peu coucouné par des sapins autour, donc il n'avait pas beaucoup de lumière, il était resté très petit. Dernièrement, les sapins ont été coupés et du coup, il a commencé à grandir. Donc là, il fait un peu plus d'un mètre, ça reste petit, mais peut-être qu'un jour, je pourrais manger des glands.
0: Merci pour ce partage. Et je crois qu'avant de conclure, vous vouliez nous partager un événement qui arrive très bientôt.
3: Oui, ce sera le 2 mai à Saint-Étienne-Vallée-Française, justement. C'est organisé par le foyer rural de Saint-Étienne-Vallée-Française. Ça s'appelle On s'engraine. Il y a la session printemps, le 2 mai, la session automne, le dernier week-end du mois de novembre, donc 2026. Et chaque année, c'est sur une plante. Cette année, c'est sur le chêne. Et donc aussi le gland, au passage, puisque c'est aussi la raison pour laquelle ce thème a été choisi, c'est qu'il y a ce projet qui est en train de fleurir. Voilà. Et puis aussi, pour avoir plus de ressources et plus d'informations, il y a un site qui vient juste d'être mis en ligne avec un maximum d'informations possibles sur le gland. Voilà, qui est mis en ligne par le syndicat. C'est gland.campmas, C-A-M-P-M-A-S, et Mazières au pluriel.
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5: Aymeric Sulman, dis-nous tout sur la forêt de chêne vert où nous sommes.
1: Eh ben, déjà, on est dans le Galaison. Et le Galaison, c'est un territoire que j'avais beaucoup exploré il y a une dizaine d'années dans un projet d'observatoire de la vallée du Galaison, où on a prospecté toute cette vallée avec un objectif qui était de localiser tous les enjeux botaniques de cette forêt, de cette vallée. Et curieusement, on a regardé la chêne verte et il n'y a pas grand-chose en chêne vert. Pourquoi il n'y a pas grand-chose en chêne vert? Parce qu'il n'y a pas beaucoup de lumière au sol. Et c'est donc une forêt qui est tout le temps dans le même état. Que vous veniez en plein hiver, en automne, en plein été, vous avez toujours cette sensation que tous les arbres, et y compris les végétaux inférieurs, comme le fragon petit houx, la salse pareil, là il y a de la viorne thym derrière, tout ça sont des végétaux très adaptés aux méditerranéens, et c'est des végétaux qui, pour éviter de consommer de l'eau au printemps, conservent leurs feuilles toute l'année. Et du coup, ça donne un peu cette impression que quand vous circulez dans ces chênes vertes, vous êtes dans des forêts qui sont assez peut-être constantes dans l'aspect global. Après, évidemment, il y a quand même des petites fleurs là-dessous. Mais pour les végétaux, en tout cas ceux que nous on cherchait quand on faisait cet observatoire, on n'avait pas grand-chose en chênes vertes. On trouvait des carex. Alors, je ne vais pas vous raconter les carex parce que c'est des herbes qui ne ressemblent pas à grand-chose, mais il y avait quelques espèces intéressantes.
5: Et tout à l'heure, on a croisé... Oui, parce qu'on a croisé des orchis. Qu'est-ce que c'était?
1: Ah oui, alors comme ici, présentement, on est sur une chaîne verte sur calcaire, ça devient un petit peu plus intéressant parce qu'on retrouve le cortège de la chaînée pubescente dans le chêne vert, et notamment la présence d'orchidées. Les orchidées ont une tendance à préférer le calcaire. Et on a croisé une jolie asperge violette qui, quand elle est épanouie, elle est très jolie. Ça fait une très belle orchidée violette qu'on appelle la limodore à feuilles avortées. Donc pas du tout de chlorophylle dans cette plante, c'est une plante qui va chercher à manger dans les racines des arbres aux alentours. Et puis on a croisé aussi la céphalanthère à longue feuille, une jolie orchidée blanche. Ça, c'est les petites originalités qu'on peut croiser dans la chaînée verte. Ce qui peut être aussi très intéressant dans la chaînée verte, et on est en train de l'étudier au niveau du parc, sur le cortège de coléoptères qui vit là-dedans. Il est très particulier. On a trouvé plein d'espèces qu'on n'aurait pas trouvées ailleurs si on n'avait pas étudié ce type de forêt. Mais la difficulté qu'on a, c'est que pour ceux qui ont déjà fait du bois de chauffage de chêne vert, puisqu'il est très réputé aussi, c'est que le bois mort de chêne vert pourrit très vite, curieusement. Au bout de 3-4 ans, vous n'avez plus rien.
5: Alors qu'il y a des tanins,
1: c'est très curieux. Il y a les champignons sont très efficaces pour le dégrader, et les insectes également. Et du coup, quand vous circulez dans des chênes vertes, y compris des vieilles chênes vertes, vous n'avez pas, comme dans des vieilles châtaigneraies, des grosses souches ou des gros troncs morts qui vont rester là 40 ou 50 ans. Pour le châtaignier, c'est colossal, le temps de dégradation. Le chêne vert, c'est particulier, ça se dégrade très vite. Du coup, le cortège de coléoptères, il n'a pas le temps, enfin, c'est particulier. Il n'y a pas de coléoptères de très gros bois de chêne vert. C'est plus délicat à trouver.
5: Les coléoptères, quand même, parce que on n'en a pas assez conscience, quand même. Le nombre de coléoptères sur un mètre carré, qu'est-ce que ça peut être à peu près?
1: C'est pas facile de raisonner comme ça, mais oui, je comprends la question. Quand on se balade dans une forêt, on n'en voit pas. Ou alors, s'il faut soulever trois cailloux, un peu chercher. J'avais déjà donné des indices. Faites la même chose par temps de canicule. En plus, par temps de canicule, vous ne savez pas quoi faire. La journée, vous ne pouvez pas sortir. Donc, vous sortez avec votre frontale et vous allez en forêt avec votre frontale par temps de canicule. Et là, vous voyez, la vie, elle est plutôt nocturne, en fait, dans les bois. Et la vie des coléoptères, elle est nocturne. Et vous voyez plein d'élytres briller dans la forêt. C'est comme ça qu'on se rend compte que les coléoptères sont là. Mais en réalité, on se rend compte de cette manière-là que d'une petite partie. On a le seul moyen, c'est réellement de piéger. On a des systèmes de piège à interception. La nuit, les insectes volent, se déplacent, et quand ils rencontrent nos pièges à interception, ils tombent dans un entonnoir, on les récupère. Et c'est la seule manière de les étudier. C'est là qu'on s'aperçoit que l'impression qu'on a là, on en voit 3-4 si on se balade, et en réalité, on en a plus d'une centaine là. On peut avoir 100-150 espèces qui naviguent dans ces quartiers-là. C'est ça, c'est vraiment ce qu'on appelle une biodiversité un peu discrète, et qui est pourtant présente dans toutes les forêts où il y a du bois mort. Et elle est problématique à étudier, mais bon, on y arrive. En ce moment, on est au mois d'avril. Et mois d'avril, ça commence à être la fin, mais vous avez des asperges là qui sont en train de sortir. Les asperges, c'est typique, l'asperge à feuilles étroites là. Ça fait le régal de ceux qui connaissent cette plante. À ne pas confondre avec les asperges de Fragon Petit Houx, qui sont très très amères. Et là, pour le coup, il faut énormément effectivement les lessiver si on veut enlever l'amertume. Mais moi, je vous conseille plutôt les asperges. Ça peut se manger presque cru, c'est très bon. Et sinon, en omelette. Confonds pas avec la salse pareille, mais j'ai l'impression qu'il y en a qui tentent avec la salse pareille. Parce que la salse pareille, là, la fameuse herbe au schtroumpf qui fait des jolis cœurs piquants, il y en a partout. Et là, mais c'est pas du tout radiophonique, mais vous avez le répunchou. Le répunchou, c'est la fameuse campanule réponse que les gens ramassent dans toutes les Cévennes, et qui a un joli goût, très doux. Ouais. Alors ça, il faudra suivre un botaniste pour apprendre à la reconnaître. Elle est un peu crénelée, la feuille. Surtout, elle est dotée d'une petite carotte blanche à l'intérieur, donc il y a tout qui se mange. Mais il faut la cueillir avec modération, comme quand on fait des cueillettes. Il y a un autre truc qui est moins agréable à manger, je vous le déconseille, c'est la petite clématite flamette ici là. Alors là, si vous en mettez dans la bouche, ça vous crame la bouche. Voilà, et vous êtes content. Et si vous voulez paraître mendiant et faire pitié, vous frottez la peau avec le feuillage. Et ça va vous brûler, faire plein de vésicules atroces. Et vous aurez l'impression, bah vous ferez pitié aux gens. Et du coup, les gens auront tendance à vous donner des sous. C'est pour ça que la clématite s'appelait l'herbe au gueux. C'est parce que voilà, je sais pas, je donne des bons conseils.
7: Moi,
1: quoi. Bon, ok. Vous n'êtes pas convaincu.
7: Non, pas vraiment.
1: Ah si, je vous montre un truc. Alors là, peut-être les gens savent ce que c'est le fragon petit houx. On voit son fruit. Et quand vous regardez le fruit du fragon petit houx, donc le fragon petit houx, c'est un petit arbuste qui monte à un mètre de haut avec des choses qu'on appelle on pourrait appeler des feuilles, c'est très piquante. Mais en réalité, botaniquement parlant, c'est pas vraiment des feuilles. La réponse, elle est là, c'est que le fruit, il est posé au plein milieu de la feuille, au milieu. Et donc, c'est plutôt en fait des tiges aplaties. Je crois que le terme c'est phyllode, mais peu importe le nom. Et ce que je voulais vous faire chercher, mais regardez chacun, vous regarderez vous à la maison, parce qu'on voit aussi la fleur si on cherche. Regardez un peu la fleur est très jolie. Voilà, tu as une fleur en bourgeon là, ça fait une petite étoile violette de 5 mm de diamètre qui est cachée sous les feuilles. Donc ça sera votre mission la prochaine fois que vous irez en chêne vert, vous chercherez les fleurs de fragon petit houx et vous serez très surpris, c'est très beau. Ça fait 6 pétales, 3 grands et 3 plus petits.
0: Et donc c'était Palabran Forêt en direct du Nieuzeray à Sandras. Merci Marie-Lou, Thomas, Virginie, Aymeric, et à très bientôt sur Radio Barthas 107 FM. Salut, salut.
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1: Soyez les bienvenus, je suis ravie de vous retrouver pour cette nouvelle session d'information. On est ensemble pour les 30 prochaines minutes avec des reportages, des chroniques, des entretiens et de l'info bien sûr. Et à la une, Benjamin Netanyahou rejette le plan américain en 15 points pour Gaza, un plan pourtant accepté par le Hamas. Nous serons avec notre correspondant à Jérusalem pour revenir sur les enjeux de ce refus. Situation grippée donc au Moyen-Orient et ponctuée de nouvelles attaques des Houthis du Yémen alliés de l'Iran. Elles ont fait 11 morts au Yémen et une raffinerie en Arabie Saoudite a également été touchée. À la une également, cette vague de soutien en Pologne aux réfugiés ukrainiens, victimes d'agressions xénophobes en hausse depuis le début de l'été. Alors partout dans le pays, des manifestations ont lieu pour les soutenir. Et puis, la mort du père de Léo Messi. À l'âge de 68 ans, le père du footballeur était aussi son agent et un pilier dans la carrière du capitaine de l'équipe d'Argentine. Un coup d'arrêt majeur au Proche-Orient, Benjamin Netanyahou annonce qu'Israël rejette le plan en 15 points pour Gaza proposé par le Conseil de la paix de Donald Trump, un texte pourtant accepté par le Hamas. On retrouve Michel Paul à Jérusalem. Michel Paul, pourquoi ce refus catégorique ?
2: Eh bien, il faut replacer ces déclarations dans leur contexte. La réunion du gouvernement avec donc tous les ministres ce matin à Jérusalem, notamment ceux de l'aile droite de ce gouvernement, et c'est une divergence fondamentale sur le calendrier. Netanyahou exige un désarmement total et vérifié du Hamas avant le moindre retrait de l'armée israélienne, refusant l'option d'un retrait progressif, confronté à la pression de ses alliés d'extrême droite et à l'approche de législatives délicates. Il en a profité pour réaffirmer son opposition absolue à la création d'un État palestinien à Gaza comme en Cisjordanie. Cela ne se produira pas tant que je serai Premier ministre, a-t-il dit.
1: Alors au-delà de Gaza, le Premier ministre israélien s'est aussi montré très offensif sur l'Iran et le Liban. Qu'en est-il de sa relation avec Washington ?
2: Alors sur le front régional, tout d'abord Netanyahou a martelé qu'avec ou sans accord, l'Iran n'aura jamais l'arme nucléaire tant qu'il sera au pouvoir, tout en défendant la poursuite des frappes militaires au Liban. Mais le coup de semonce s'adresse surtout à la Maison-Blanche, tout en répétant son estime pour Donald Trump. Le dirigeant israélien affirme haut et fort qu'il sait tenir tête aux Américains. En rejetant cette initiative phare de Washington, Netanyahou prend sciemment le risque d'ouvrir un bras de fer direct avec l'administration Trump.
1: Les précisions de Michel Paul depuis Jérusalem pour RFI. Un autre bras de fer qui se joue dans la région, toujours avec Washington, c'est celui autour du détroit d'Ormuz. Il ne semble pas prêt de faiblir car Téhéran maintient sa position sur le sujet. La République islamique gardera le détroit verrouillé tant que Washington n'acceptera pas toutes ces conditions, ont fait savoir les gardiens de la Révolution. Et parmi les impératifs, l'Iran, on le rappelle, réclame une indemnisation pour les dommages causés par la guerre, le dégel des avoirs iraniens, mais aussi la fin du conflit sur tous les fronts, y compris en Irak et au Yémen. Le Yémen en proie à une nouvelle escalade. Les rebelles houthis soutenus par l'Iran revendiquent ce dimanche des frappes contre des intérêts saoudiens. Ce sont deux sites qui ont été visés, Nicolas Feldman.
3: Les deux sites visés se trouvent à plusieurs centaines de kilomètres de distance. D'abord en Arabie Saoudite, à Jazan, dans le sud-ouest du royaume, les Houthis affirment avoir lancé une attaque de drone contre une raffinerie du géant pétrolier Aramco. D'après les autorités saoudiennes, un incendie s'est bien déclaré sur le site avant d'être rapidement maîtrisé. Deuxième cible ce dimanche, le port de Mora au Yémen, sur les bords de la mer Rouge. Ce sont ici des missiles balistiques et des drones qui ont été tirés sur cette ville, contrôlée par le gouvernement yéménite, reconnue par la communauté internationale et soutenue par l'Arabie Saoudite. Ces attaques illustrent la nouvelle escalade en cours au Yémen. La trêve négociée en 2022 entre les Houthis et les forces gouvernementales a volé en éclats le mois dernier. Depuis, les affrontements ont repris, faisant des dizaines de morts, et les Houthis, soutenus par l'Iran, menacent désormais directement les intérêts saoudiens. Fin juillet, ils ont annoncé un blocus des navires saoudiens en mer Rouge, un axe stratégique pour le transport mondial d'hydrocarbures.
1: Nicolas Feldman a noté que ces attaques revendiquées par les Houthis ont fait au moins 11 morts au Yémen, selon un dernier bilan. Des frappes russes, cette fois, ont fait 2 morts et des dizaines de blessés dans plusieurs régions de l'Ukraine la nuit dernière, tandis qu'une attaque de drones ukrainiennes a tué 3 personnes. C'était dans la région russe de Belgorod. Alors que la guerre en Ukraine monte en intensité ces dernières semaines et que les frappes se multiplient, en Pologne, pays voisin, les violences et les agressions agressions à l'encontre des réfugiés ukrainiens augmentent cet été, mais des manifestations ont actuellement lieu un peu partout dans le pays pour les soutenir. Les participants refusent de rester silencieux face à la vague de xénophobie alimentée par des querelles historiques et nationalistes qui secouent le pays. On écoute un participant qui est venu avec sa pancarte « Manifestation pour la paix ».
4: Ce retour du fascisme et de la haine des étrangers en Pologne, c'est terrible. L'opposition nationaliste insinue à la télévision que tous les malheurs du monde sont de la faute des Ukrainiens, qu'ils nous volent notre travail, qu'ils ont de meilleurs accès aux allocations que nous. Je vois sur Internet comment les étrangers, et en particulier les Ukrainiennes, sont dénigrés. C'est une honte. On parle d'un peuple qui a fui la guerre, principalement des femmes et des enfants, et à qui on manque de respect ici. J'ai aussi une pancarte sur laquelle il est écrit « Il n'y a pas de bon ni de mauvais peuple. Chaque peuple est composé de bonnes et de mauvaises personnes. » Et la haine des peuples conduit à la guerre. C'est pour ça qu'il y a cette manifestation, pour que les Polonais témoignent de leur solidarité.
1: Témoignage recueilli par notre correspondant en Pologne, Adrien Sarla. En Colombie, le début de mandat d'Abelardo de la Espriella secoué par de nouvelles violences. Deux attaques survenues au lendemain de l'investiture à la tête de l'État du millionnaire d'extrême droite. Lui qui avait promis au moment de prêter serment des mesures radicales pour lutter contre le crime organisé. Le nouvel élu entame cette présidence dans un contexte explosif. Le pays traverse en effet sa pire vague de violence depuis une décennie. Plus au sud, sur le continent sud-américain, le père de Lionel Messi est mort ce samedi à l'âge de 68 ans des suites d'une longue maladie en Argentine, à Rosario, ville natale du footballeur. Le capitaine de l'Albicéleste, qui devait jouer un match à Miami, est rentré avec sa famille dans son pays d'origine pour rendre un dernier adieu à son père, qui était aussi son agent, un pilier donc dans la vie et dans la carrière professionnelle de Lionel Messi. Son portrait avec notre correspondante en Argentine, Caroline Vic.
5: Père de quatre enfants, Jorge Messi verra sa vie bouleversée par le talent précoce de son troisième fils. Technicien chimiste de formation, il deviendra l'agent du numéro 10 dès ses débuts à Rosario, dans le club Newell's Old Boys. Et lorsque Léo n'a que 13 ans, et face au refus du club argentin de payer un traitement hormonal de croissance, il décide de l'emmener à Barcelone, loin du reste de la famille. L'accompagnement constant de Jorge, son leadership, son sens de la négociation et sa persévérance auront fait la différence dans la carrière de son fils. Et puis, les sacrifices seront récompensés par la réussite de Lionel. Le footballeur mûri gagne tous les trophées et des millions d'euros. En 2017, d'ailleurs, la justice espagnole condamne Lionel et son père à de la prison pour fraude contre le fisc. Mais faute d'antécédents, ils s'en sortiront avec une amende de 12 millions d'euros. Jorge Messi restera un pilier dans la carrière de Lionel, un compagnon de route, un conseiller, un confident. Homme discret, peu friand des interviews et de l'exposition médiatique, il aura transmis son humilité, sa rigueur et son sens de la famille à son fils. Il sera enterré à Rosario dans l'intimité. Caroline Vic, Buenos Aires, RFI.
1: Dans l'actualité également, d'épaisses fumées noires et des flammes grimpant jusqu'à 90 mètres au Canada, dans la province de Colombie-Britannique. L'état d'urgence a été décrété, mesure exceptionnelle malgré la récurrence des feux de forêt dans le pays. Plus de 10 000 hectares ont déjà été avalés par l'incendie depuis vendredi, 20 000 personnes évacuées et plus de 2 000 pompiers mobilisés. Des feux qui se déclarent aussi en Europe et en Espagne. L'incendie en Andalousie, dans le sud-ouest du pays, est toujours actif. Quelques 8 000 hectares ont été parcourus. Et pour autant, les autorités locales se disent plus optimistes quant à son évolution. Des incendies favorisés notamment par les fortes chaleurs. Et en France aussi, les températures grimpent encore d'un cran. 22 départements sont placés en vigilance orange canicule à partir de ce lundi midi par Météo France, principalement dans le centre et dans le sud-ouest du pays. Le mercure pourrait grimper jusqu'à 39 degrés Celsius par endroit. C'est la cinquième vague de chaleur à frapper le pays en 2026. Toujours dans l'actualité en Europe, plusieurs personnes blessées ce dimanche au Danemark dans une fusillade. Cela s'est passé à l'ouest de Copenhague, dans la ville de Holbæk. Selon la police locale, cette fusillade pourrait être liée à un règlement de compte entre criminels. Et puis, âme sensible, s'abstenir, Mind of a Serial Killer, l'esprit d'un tueur en série, c'est le nom de l'exposition qui a ouvert ses portes à la mi-juillet à Bruxelles. Exposition interdite aux moins de 16 ans qui propose de se balader dans les méandres de la psychologie d'une vingtaine de tueurs en série. Des histoires glauques, mais qui passionnent beaucoup de monde, comme l'a constaté notre correspondant dans la capitale belge, Jean-Jacques Herry.
6: Dans la pénombre, chaque pièce est consacrée à un tueur en série. Là, il y a la queue devant un congélateur, coincé dans un coin, à côté d'une gazinière.
7: On a un cœur dans une poêle, et dans le congélo, on a un tronc découpé au niveau du cou.
6: Car nous sommes là dans la cuisine reconstituée de Jeffrey Dahmer. 17 victimes au moins, tuées, violées, démembrées, et parfois même mangées. À l'autre bout de la pièce, un frigo ouvert. Sur les étagères, une tête coupée.
8: Nous étions avec les journalistes de Radio France Internationale. 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

0: suffit d'une minute, en compagnie de Jean-Jacques aujourd'hui.
1: On raconte que sous la menace d'une mort imminente, par exemple quand on se noie, on voit passer en un éclair tout le film de sa vie. C'est ennuyeux qu'il faille se noyer pour ça, parce que le film de notre vie, ce doit être intéressant. On a une peine folle, vous ne trouvez pas, à se souvenir de ce qu'on a fait durant toutes ces années ? Oui, ça pourrait être intéressant. Ça pourrait aussi être insupportable. Revoir tout, toute notre vie, aïe. Est-ce qu'on pourrait vivre encore ? C'est pour cette raison qu'on ne voit le film de notre vie que quand on va mourir. Les choses ne sont pas si mal faites. Toute ma vie, toute la vérité sur ma vie. Réflexion faite, je préfère que le film m'en soit projeté plus tard, dans la maison du Père, là où l'on trouvera la vérité, mais aussi l'amour.

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0: bienvenue pour notre chronique de la vie quotidienne.
1: Bonjour à toutes et à tous et bienvenue dans cette émission d'actualité sur Radio Intervalle. Il y a quelques semaines se tenait le salon du tournage sur bois à Anduze, tout premier salon organisé cette année. De nombreux artisans y étaient présents, certains se sont formés en autodidacte, mais aujourd'hui pour assurer la continuité de ce métier, des écoles de formation existent. L'école de formation de Revel dans le Tarn, Youri les a rencontrés et nous écoutons aujourd'hui la deuxième partie de ce reportage.
2: À ce festival du tournage sur bois, l'école Revel.
3: Et oui, ce qui marche, et puis il n'y a rien de mieux qu'un élève pour se mettre dans une situation qu'on n'aurait même pas pu imaginer.
4: Hein. Oui.
3: mais il m'invente des choses, mais il me dit, mais comment t'as fait ça quoi. Et tous les ans, je lui dis, mais c'est pas possible, il y a un moment donné, je vais arriver, ils vont pas me réinventer les choses. Et tous les ans, il y en a un qui m'invente un truc, je lui dis, mais comment t'as fait ça. Et comment c'est possible. Voilà. Il y a des trucs, comment il. Voilà, des pièces qui volent, des pièces qui cassent. Voilà, ouais. Non, c'est des. Alors ça, c'est un truc, on va pas où je te préviens d'avance, hein, je te spoil des trucs. Non, mais moi, c'est un truc, je pousse même jusqu'au moment où ça casse. Parce qu'il faut passer le cap. Il faut apprendre à casser ce truc où faut respecter le morceau de bois. Pas toi qui casse, hein. C'est pas toi qui est mauvais, c'est la pièce qui casse. Mon plus beau planté que j'ai fait, un des derniers où j'ai vraiment cassé la pièce, mon nom de tourneur sur bois, c'est Joueur de Copeaux. En fait, c'est un ami qui est musicien qui me l'a trouvé. Il m'a dit, mais moi, toi, ton instrument de musique, en fait, c'est le tour et c'est la pièce de bois. On a fait une nuit des musées où moi, je tournais avec des jeux de lumière et lui, jouait de la musique dessus, sur ce qu'on tournait. Donc, on a répété, on a trouvé des sons qui allaient en face. Donc, moment magique. Et en préparant ça, je me mets à tourner et je regarde mes copeaux. Et je regarde les copeaux et je tourne. Et je ressors mon et je rentre comme ça. Et d'un seul coup, j'entends un gros BAM! J'avais été trop loin. Je regardais plus, je regardais que les copeaux qui s'envolaient. Voilà. Et j'ai explosé la pièce. Et qu'est-ce que j'ai fait? J'ai rigolé. Voilà, la pièce était morte. Oui, d'accord.
2: Mais j'ai vu qu'il y a pas mal de tourneurs. Je discutais avec un, par exemple, il me disait, j'ai loupé la pièce. Mais en fait, je l'ai gardé et je l'ai retravaillé derrière.
3: Ah oui.
2: Et donc, on a l'impression qu'il y a une histoire qui se crée entre le tourneur et le bois.
3: On respecte le bois. On respecte le bois, en fait. C'est une matière noble et c'est quelque chose qui nous offre des choses, quoi. Il y a des fois, on est sur des pièces, on va tourner une pièce et cette pièce, on avait envie de faire quelque chose dedans. Et on va voir le dessin du bois et puis on va se dire, mais c'est bon, je m'arrête là. Et on fait autre chose. Et on fait une pièce qui est très sobre parce que juste le motif du bois suffit, en fait. Juste que le morceau de bois va nous offrir. Puis il nous rend humble. C'est pareil, voilà, moi ça fait plus de 30 ans que je travaille le bois et je vais être sur une pièce de bois et un jour elle va pas vouloir. Et pourtant, c'est une essence que je travaille tout le temps. Il est là, juste un morceau de bois. Il va me ramener à ma petitesse d'homme où lui, il va faire ce qu'il veut. Je ne peux pas le contraindre, je peux pas. S'il veut bouger dans un sens, il bouge dans un sens.
2: Et c'est quoi la différence entre un tourneur sur bois, on va dire expérimenté, et un artiste?
3: Alors, c'est la définition de l'art, là, que vous me demandez. Il y a un vaste domaine. Faut savoir déjà que quand on est tourneur sur bois, on n'est pas reconnu comme artiste. On ne peut pas rentrer en tant que tourneur sur bois à la maison des artistes, puisqu'on utilise une machine. Les potiers ont le même problème, hein, les tourneurs potiers, il faut qu'ils disent qu'ils sont céramistes. Et après, s'ils utilisent le tour pour faire leur céramique, ça marche, ils peuvent être artistes. Mais sinon, s'ils sont tourneurs potiers, ils ne peuvent pas. Et nous, en tourneur sur bois, on ne peut pas. Donc il faut qu'on s'enregistre en tant que sculpteur si on veut être à la maison des artistes. Ce qui n'est pas faux, puisque le tournage n'est que de la sculpture avec une pièce en rotation. Mais il ne faut pas que la pièce soit utilitaire. Si on leur présente des pièces utilitaires, ils n'acceptent pas notre dossier. Donc on n'est pas reconnu. On tombe sur des histoires qui datent déjà, il y a un tourneur sur bois qui a voulu convaincre Louis XVI. Manque de Paul, il s'est fait raccourcir. Et donc il a essayé de raccourcir.
2: On lui a coupé la tête.
3: Voilà. Et bah, pas le tourneur, Louis XVI.
2: Donc, oui, d'accord. Oui.
3: Et le tourneur sur bois, il s'est réessayé avec Napoléon. Et il a réussi à leur prouver à l'un et à l'autre que le tournage sur bois était un véritable art. Mais c'est pas resté. Voilà, l'époque industrielle a fait que c'est pas resté. Donc on est dans ce côté où on diffère les deux. Pour moi, l'art, c'est transmettre des sensations. Une pièce artistique, c'est quelque chose qui va provoquer des sensations chez quelqu'un. Que ce qu'elle soit mauvaise ou bonne, On va être sur de l'art contemporain très brut, où on peut avoir une sensation de dégoût, de malaise. L'artiste a réussi, si c'est ce qu'il voulait faire, s'il voulait gêner la personne, il a réussi. Et en même temps, on va être sur des choses qui peuvent émouvoir les gens. C'est, pour moi, l'art, c'est ça. Donc si à travers une pièce qui n'est pas utilitaire, on arrive à retranscrire, ça devient de l'art. Et donc, où est l'artisan, où est l'artiste là, ben, les deux sont...
2: La frontière est floue.
3: Voilà, et il ne faut pas oublier que l'artisan, l'étymologie du mot artisan, c'est faiseur d'art, c'est art faisant. Ça vient de art faisant, donc faiseur d'art. Mmh. Donc, depuis longtemps, en fait, la frontière, elle est...
5: voilà. Fine.
3: Voilà, elle est très fine. Mais c'est, ouais, c'est plein de trucs. Moi, j'ai ma formation d'ébéniste de base. J'ai été formé à l'école Boulle. J'ai donc un diplôme des métiers d'art d'ébénisterie. Après, j'ai fait de la ferronnerie d'art chez un maître artisan. Et ces formations sont très académiques, très artisanales. Et je suis artisan dans l'âme, dans ma façon de réfléchir, ma façon de fixer les prix. J'ai pas c'est les histoires de cotation artistique, ça me plaît pas du tout. Pour moi, c'est un temps de travail, une matière première, et on fixe les prix comme ça. La démarche artistique, c'est par le tournage que je deviens en fait artiste. En fait, j'ai choisi de travailler des bols, et le bol est un objet utilitaire, et mes bols deviennent de moins en moins utilitaires. Voilà, et en fait le but du jeu, c'est que les gens me disent mais on peut rien en faire, et là c'est le plus beau compliment qu'on peut me faire d'une de mes pièces. On n'a pas envie d'y mettre quelque chose dedans, ou bien mais on peut rien mettre dedans. Voilà, c'est là où j'ai réussi mon travail. Et en fait le bol devient pièce d'art, et moi artisan, je suis en train de devenir de plus en plus artiste aussi à côté. C'est un peu la transformation que je me fais, mais bon, mon premier métier, c'est enseignant. Donc voilà.
2: Alors on découvre les élèves de l'école Revel. Oh, Trinity, c'est ça ?
5: C'est ça.
6: Calixte.
1: Morgane.
2: Donc vous étiez dans la même promo ?
6: Non, pas enfin Trinity et moi, oui, et Morgane était... enfin, vas-y.
1: Une année, on a été dans la même école. Et puis après, moi, je suis partie avant eux quand même.
2: Ah ouais.
1: J'ai changé
2: de
1: voix.
2: De voix. Comment ça s'est passé cette année d'école? Comment on rentre le premier cours, par exemple? Comment ça se passe?
7: Le premier cours, c'est les rencontres avec les autres élèves, les différentes personnalités de la classe, avec le prof. Mais généralement, on s'est déjà rencontrés lors des portes ouvertes ou autres événements, mini-stages dans l'établissement, au moins avec le corps d'enseignants et administratifs de l'établissement. Donc on a déjà vu la tête du professeur.
2: Et qu'est-ce qui t'a frappé là, quand t'arrives, par exemple, la salle de classe, il n'y a pas de stylo, c'est que des machines.
6: Quand je suis rentré dans l'école, ouais. la première année, le bruit.
2: Quand
6: on rentre dans le lycée, il y a le portail, enfin, comme un lycée normal, et on passe une porte, et là c'est la salle des machines, et la salle des machines, quand même on l'entend de loin, mais c'est impressionnant. On n'a pas l'impression d'être dans une école, et quand on sort d'un cursus plus général, ça fait bizarre, mais ça fait du bien aussi quand même.
2: Ah ouais. Et toi, qu'est-ce qui t'a frappé la première fois?
1: Mais le côté où ça fait vraiment atelier, on n'a pas l'impression d'être à l'école. Et on se dit, on va faire ça trois quarts du temps dans la semaine. Et c'est un plaisir. Je ne voyais pas le temps passer. Je me régalais de prendre le chemin de chez moi jusqu'à l'école et de me dire, je vais à l'école, c'est trop bien, quoi.
2: Ah ouais.
1: Ouais.
2: Donc du coup, c'était autre chose.
1: J'avais l'impression même d'être en vacances, surtout que c'est un lieu, là où on était, l'établissement où, à Revel. Le lieu est très chaleureux en lui-même. Proche de la montagne noire, petite ville où il y a plein d'étudiants. Déjà, le cadre extérieur est incroyable, mais aussi le cadre intérieur, et particulièrement grâce aux enseignants.
2: Et on se fait des amis comme ça. Je vois, vous êtes tous là aujourd'hui pour ce festival du tournage sur bois. Vous êtes venus volontairement. Pourquoi vous êtes là?
7: Ben, on a des amis qui sont exposants, et donc on les accompagne, on les aide, donc ça se passe souvent comme ça. On y va en petit groupe et puis on revoit des copains qu'on n'avait pas vus depuis longtemps, on entraîne les uns et les autres à aller dans ce genre d'événement, et ça c'est cool quand même.
2: Ben, t'as un copain qui expose aujourd'hui?
6: Oui, on a un copain qui expose, c'est Félix Racoupeau, je sais pas si vous l'avez vu.
2: On passera le voir.
6: Ouais, vous lui direz bonjour de ma part. Et il y a une élève de notre promo aussi qui expose à d'autres gens de Revel.
2: Et ça vous donne envie de vous aussi vous y mettre un jour, de proposer des pièces à vendre?
7: Alors moi, je ne pourrais pas parce que du coup, je ne suis pas spécialisée dans le tournage. J'ai arrêté les métiers du bois. Mais mes camarades, oui. D'ailleurs, j'ai mon copain qui n'a pas osé faire un stand lors de ce festival, ne se sentant pas le droit de le faire en disant ben, « je ne serais pas capable, je pense
2: oui, ». Oui,
7: et
2: impressionnant.
7: En fait, il se rend compte que c'est très chaleureux, ouais. Que ben, tout le monde a des niveaux différents et qu'en fait, on accepte... la difficulté des uns et des autres, les gens sont quand même intéressés par les petits objets autant que par les gros qui peuvent parfois être impressionnants pour nous les amateurs et débutants dans le bois. Et justement, ben, ça doit nous motiver et on doit se dire ben, faut pas avoir peur d'aller dans des marchés comme ça et de montrer ce qu'on fait.
2: Toi, tu serais capable, tu sens, d'exposer un jour?
8: Un jour, oui, j'espère pour l'année prochaine. Hein.
2: Ah ouais, ça y est, tu as déjà une petite collection?
8: Je commence tout juste la production, je viens de me trouver un atelier, un tour à bois. Donc on commence petit à petit tout ça. Et comme je dis, heureusement que j'ai mes amis pour m'aider aussi dans le monde de l'entreprise, de la création d'entreprise surtout.
2: C'est ça la difficulté au début, c'est de se lancer?
8: Ouais, c'est oser le faire parce que ça demande beaucoup d'investissement.
2: C'est quoi l'investissement financier pour un tour?
8: En termes de prix,
2: ouais.
8: C'était environ 1900 euros, ce que moi j'ai...
2: 2000 euros.
8: 2000 euros, voilà. Environ pour l'équipement, au premier équipement. Et encore, on n'a pas tout, on a loin d'avoir tout ce qu'il nous faut.
2: Ouais.
8: Et oui, j'ai eu la chance que j'ai eu une connaissance qui m'a donné des gouges qu'il avait chez lui. Donc c'est qu'un premier...
2: Tu démarres, quoi.
8: Ouais, voilà, c'est ça.
2: C'est quoi tes ambitions maintenant que tu as fini l'école?
6: Mon ambition principale, c'est de pouvoir vivre de ma passion et de ça. Voilà. C'est...
2: Donc tu voudrais vraiment devenir artisan?
6: Oui, c'est ça.
2: C'est ton projet?
6: Oui. Mmh.
2: Et toi?
7: Pareil.
2: Aussi, ouais. Devenir artisan?
7: C'est ça.
2: Et toi, par contre, t'as bifurqué?
7: Alors, j'ai bifurqué pas parce que ça me plaisait pas le bois. Au contraire, je suis tombée amoureuse de ces métiers. J'ai eu l'occasion d'être pris en apprentissage par un maître lorsque j'ai fait un stage dans mes années à Revel. Mais j'ai changé de voie pour rester auprès de ma maman, pour l'aider. J'aime ce que je fais, c'est pas une passion, mais du coup, voilà, c'est pour ça que j'ai changé. Mais ouais, peut-être qu'un jour, je reviendrai dans le bois,
2: vie,
7: je suis très
2: quoi.
7: Tentée. Ouais. Ouais. Ouais, de toute façon, tout change et voilà, je peux quand même faire des choses avec le bois à côté.
2: Le tournage sur bois, c'est quoi? Comment tu pourrais définir? Qu'est-ce qui te plaît? Qu'est-ce que tu aimes dans ce métier?
8: C'est alors le contact avec les autres. Le contact
2: avec les autres, c'est bizarre parce qu'il y a du bruit, on a plutôt l'impression qu'il faut être concentré.
8: Mais sur des événements comme celui-ci, on apprend juste en voyant les pièces des autres, en allant discuter avec les artisans qui exposent, en revoyant les copains qui ont fait des choses entre-temps.
2: Donc il y a un moment où on est sur son tour, on crée, et il y a un moment où on échange.
8: Et ce moment où on est aussi sur notre tour, il est trop bien, c'est de la méditation en fait.
2: Ah, c'est méditatif.
8: Oui, c'est sur des pièces toutes fines, ça va être beaucoup de concentration. Et en fait, on passe par toutes les émotions lors d'une fabrication d'une pièce. Sur le dégrossissage, ça va être du bourrinage un peu...
2: Ouais, voilà, on commence vraiment les grandes formes, puis après, petit à petit, on affine.
8: Exactement, et on passe par tout plein d'étapes juste pour une seule création. Donc,
2: Et toi, qu'est-ce qui te plaît, qu'est-ce qui t'accroche?
6: Poser le cerveau.
2: Ah bah pareil, c'est le côté méditatif alors.
6: Ouais, mais c'est un peu comme quand on fait une randonnée et qu'on est seul en randonnée en montagne. C'est que on pose le cerveau, on marche ou on tourne et on fait ce qu'on a à faire et on peut réfléchir à des problèmes qu'on a ou en même temps. C'est un peu comme conduire aussi. Enfin, au début, on n'arrive pas trop à faire autre chose, ni à parler. Et avec le temps, on discute, on pense à des trucs. Et voilà.
2: Eh ben, merci beaucoup à vous trois. Donc, j'étais avec...
1: Morgane.
6: Calixte.
7: Trinity.
2: Et Trinity, voilà, des élèves de l'école Revel qui nous partageaient leur expérience ici au Festival du tournage sur bois à Anduze.

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1: Chers amis discophiles, bonjour. La semaine dernière, je vous promettais un disque sidérant. Mes yeux et mes oreilles, pourra-t-on dire, il l'est. C'est le premier concerto pour piano de Johannes Brahms, joué par Clifford Curzon et dirigé par George Zell à la tête du London Symphony Orchestra, un disque Decca. Alors Decca, c'est une firme qui a toujours été en pointe quant à l'enregistrement, depuis très très très longtemps. En piano seul, vous voyez, la semaine dernière c'était Brendel jouant Bach, enregistré par Philips. J'ai souvent été déçu par exemple par les disques de Vladimir Ashkenazy ou de Radulupu, qui sonnent métalliques, enfin c'est pas très agréable. Par contre, ce disque qui date du début des années 60 a un mordant, une énergie, une présence, et puis une beauté de l'image sonore, et un peu, il y a une certaine verdeur dans les timbres, mais qui correspond bien à ce que veulent les interprètes, surtout George Zell, qui était un immense chef d'un autoritarisme assez glaçant, et Curzon, qui était un merveilleux poète du piano. L'alliance de la carpe et du lapin, mais ça fonctionne parfaitement. Alors je vous laisse écouter ce premier concerto pour piano de Brahms, par l'Orchestre Symphonique de Londres, George Zell, Clifford Curzon. Il y a vraiment une image sonore en trois dimensions qui se projette devant vous. La dynamique est excellente. Bref, on est dans la salle. On est dans la salle et puis on savoure ces deux immenses artistes. Et puis un petit bonbon pour finir cette émission, ce sera le scherzo du concerto symphonique numéro 4 de Henry Lee Tolf, toujours par les mêmes interprètes.

0: Nous venons d'écouter successivement le premier concerto pour piano et orchestre de Johannes Brahms et le scherzo du concerto symphonique numéro 4 de Henry Liptolf, Clifford Curzon, l'orchestre symphonique de Londres, Georges Zell, un disque DK. Un disque DK pour l'éternité parce que cette énergie, cette poésie virile, tellement bien dans l'esprit du jeu des interprètes, je trouve qu'il y a une parfaite coordination entre l'esprit et la matière en l'occurrence. Un disque DK, appelons-le. Je vous dis à la semaine prochaine.
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4: Les injonctions, vous savez peut-être de quoi il s'agit, c'est ce fait d'avoir une personne ou soi-même tout simplement qui se fait un discours intérieur, je suis nul, alors c'est peut-être quelquefois ses parents, ses amis, ou je ne suis pas à la hauteur, je ne suis pas capable de... Alors ces injonctions, elles existent quelquefois, elles sont liées à notre éducation, et puis quelquefois elles sont liées au fait qu'on se trouve dans une situation délicate. Et là, c'est le sujet de notre rencontre avec Marie-Pierre Péchou, aumônière. Bonjour à vous.
5: Bonjour.
4: Alors merci d'être avec nous. Ces injonctions, effectivement, souvent elles sont dites, mais quelquefois elles sont vécues. Quand on est en prison, quand on est détenu, et entre autres à la prison des Baumettes, vous avez exercé ce travail d'aumônière, là c'est plus une injonction dite, hein, c'est qu'on est vraiment hors de la société, et on doit se sentir... On doit se sentir comment, Marie-Pierre ?
5: Eh ben, en fait, on se sent perdu, on se sent inutile, on se sent rejeté, en fin de compte, plus digne aussi de faire partie de cette société, j'ai envie de dire, voilà, donc on est vraiment de l'autre côté.
4: Alors vous, quand vous êtes là en tant qu'aumônière, vous allez rencontrer des détenus où ils vous demandent de venir les voir, c'est un discours que vous entendez sur leur vie, sur leur parcours, sur la situation, c'est le désespoir ?
5: C'est souvent le désespoir. Parce que ces personnes-là, ben, certaines n'ont plus de visite, hein, suivant ce qu'elles ont fait. Elles n'ont pas de lettres, pas de coup de téléphone. Les enfants ben, ne viennent pas. Et parfois, et c'est plus dramatique, c'est que même les mamans, qu'on rencontre beaucoup au Baumettes, hein, les mamans sont souvent là pour soutenir et leur fils et leur fille. Et parfois, même les mamans ne sont pas là.
4: C'est l'expression un peu du mouton noir. En fait, plus personne ne veut être en rapport avec nous. Il y a aussi une peur du public, hein, tout simplement. Peut-être aussi de la famille et autres. Hein. Ça fait peur parce que c'est grave.
5: Oui, oui, c'est ça. C'est que en fait, voilà, tu fais plus partie. On te reconnaît plus. Voilà, t'es devenu peut-être noir. Exactement. T'es devenu le mouton noir qu'on va mettre de côté, qu'on va rejeter.
4: Donc se sentir nul, se sentir perdu, c'est un peu le sujet aussi de votre intervention, parce que vous venez avec la Bible entre les mains, hein, ça a toujours été le cas, hein, c'est votre truc. Hein.
5: Oui, oui, la Bible est toujours dans mon sac, et je l'ouvre régulièrement derrière les portes, oui.
4: Et là, il y a une histoire qui va coller un peu, enfin coller, alors c'est dramatique quand même quand on est en prison, mais qui va coller avec cette situation où on est vraiment perdu et il n'y a pas vraiment d'espoir parce qu'on nous a abandonnés, hein, c'est un peu ça.
5: Oui. Alors, tout à fait. Donc, moi, je prends l'histoire de la brebis perdue ou du mouton perdu. Alors, c'est un mouton qui était dans le pré.
4: Et... Attendez, dans le texte, Marie-Pierre, il n'y a pas de mouton, c'est une brebis. Pourquoi vous dites mouton ? C'est parce qu'on a parlé de mouton noir.
5: Oui, en fait, on peut dire mouton-brebis parce qu'on sait très bien que mouton-brebis, c'est, voilà, c'est la même chose, en fait. Hein. Alors, oui, alors, ce que je disais, c'est que tout d'un coup, on était dans le champ et le berger arrive. Et il constate qu'il manque un élément. Et ce qui est extraordinaire, c'est que le berger, déjà, il sait combien il a de brebis. Hein, et dans le texte, il nous est dit qu'il avait 100 brebis. Et en fait, quand il les compte, il n'en a que 99. Alors, où est passée la centième ?
4: Alors, quand vous parlez de ça, effectivement, à quelqu'un qui est un éleveur, alors un détenu aussi, bien sûr, mais un éleveur, c'est vrai que c'est un peu ses petites chéries, hein, il faut faire attention, et puis aussi son gagne-pain. Donc ça, c'est une histoire qui se trouve dans la Bible, hein, et vous venez avec cette histoire auprès de ces populations. Alors, comment ça se passe, comment ce cheminement? Parce que c'est très pratique, en fait, hein, ce sont des paraboles.
5: Oui, oui, alors quand je viens avec les personnes, bien sûr, quand on a fait connaissance, quand on a pris le café, on en avait parlé une fois, et ben, à un moment, je lui dis, mais est-ce que tu sais que moi, je suis envoyée aussi pour chercher la brebis qui est perdue? Et la personne a dit, mais comment ça? Donc, je lis le texte, effectivement, et je dis, ben voilà, moi, je suis envoyée par ce fameux berger, et je sais pas si t'es cette brebis-là. Donc voilà, donc c'est comme ça que je parle de ce texte. Hein.
4: Voilà, parce que dans le passage, donc, il y a ces une brebis perdue, et ce rapport, cette symbolique, c'est en fait Dieu qui essaye de venir la rechercher parce qu'elle n'est pas complètement perdue. Et c'est un peu aussi ce discours pour quelqu'un qui est détenu, c'est il y a encore une chance, tu n'es pas complètement perdu.
5: Tout à fait. En fait, le texte dit bien que le berger va sortir, donc va sortir du lieu où toutes les brebis sont. Et en fait, il va la chercher, mais on imagine qu'il va la chercher derrière les fourrés, qu'il va la chercher derrière les rochers, qu'il va traverser, je dirais, des plaines, des montagnes, des petites vallées. Et en fait, il ne sait vraiment pas où elle est. Et c'est qu'à un moment, il va la trouver. Alors, et il nous est dit dans le texte qu'il va la porter sur ses épaules. Parce que cette brebis, il semblerait qu'elle soit partie très loin. En fait, le texte ne nous dit pas qu'elle a été blessée, tout ça. Mais on imagine, parce que dans le texte, on nous dit que le berger la porte sur ses épaules. Donc cette brebis, elle est fatiguée d'avoir été si loin. Elle est peut-être blessée. Et au final, elle est ramenée à la maison, mais pas avec une laisse. Elle est ramenée à la maison, porté, choyé, et ça c'est extraordinaire.
4: Vous vous souvenez peut-être de la chanson de Jean-Jacques Goldman, je crois que c'est dans Veille et Tard, où il dit que, en fait, une maman fait peut-être un peu plus attention à un enfant plus fragile. Alors, je ne sais pas, je ne suis pas maman, mais je pense que quand on a des enfants, c'est quand même un peu ça, la fragilité. Et là, Marie-Pierre Péchoux, vous êtes avec nous, aumônière, et entre autres à la prison des Baumettes. Vous nous parlez d'un passage où, en fait, il y a quelqu'un, quelquefois, dans un troupeau de brebis, qui est plus fragile. Et dans la symbolique, en fait, faut abandonner tout le reste pour pouvoir s'occuper de cette fragilité, et entre autres d'une personne des fois en détention. C'est un peu un sujet. Alors, c'est pas facile, je sais pas si j'ai été clair, mais vous allez me remettre sur les rails.
5: Alors, abandonner tout le reste, mais on n'abandonne pas, donc le berger, il n'abandonne pas comme ça les autres brebis, elles ne sont pas en danger. C'est-à-dire que quand le berger part pour chercher cette brebis qui est égarée, perdue, on ne sait pas trop ce qui s'est passé, il sait où sont les 99 autres. Donc, elles sont en sécurité. Et lui, maintenant, parce que tout le monde est en sécurité, il va chercher celle qui a disparu. Alors, on ne sait pas pourquoi elle a disparu, mais ce qui est important, c'est que lorsqu'il la retrouve, il la porte, il la ramène. Et en fait, on comprend qu'il n'y a pas de reproche. On comprend qu'il n'y a que de la tendresse. Et le texte nous dit qu'il y a énormément de joie de l'avoir retrouvée.
4: Il n'y a pas besoin de chercher, ce n'est pas la brebis qui cherche son maître.
5: Ben non, parce que peut-être que, en fait, étant perdue, elle voulait peut-être rentrer. Mais une brebis, c'est pas un chien. En tout cas, l'odorat n'est pas très développé, a priori. Donc, on peut imaginer que cette brebis, elle a fait quelques pas et, en fin de compte, elle s'est rapidement perdue. Ou bien, elle a suivi un petit papillon, un peu comme on peut voir l'image.
4: Oui. Et là, l'image pour un détenu ou une détenue, comment vous pouvez tout... Après, évidemment, quand vous avez parlé de cette personne qui est en prison... qui est perdu, tout simplement. Hein. Alors pourquoi ? Ça, il faut encore le définir, peut-être pour la vie, pour sa famille autour d'elle. L'image, elle s'arrête où avec Dieu ?
5: En fait, moi, ce que je dis, c'est que moi, je ne sais pas pourquoi tu es loin et pourquoi tu es ici, derrière les barreaux. Mais sache que le berger te cherche. Et le berger, il se réjouit si tu es OK de revenir avec lui. Est-ce que tu veux te laisser porter ? Est-ce que tu veux te laisser accompagner pour revenir dans le pré en sécurité et vivre une autre vie ?
4: Alors, cette autre vie, ça veut dire quand même on ne fait pas les mêmes choses qu'avant. C'est quoi la différence ? On revient où ou dans quel cadre ?
5: Alors dans ce cadre-là, donc dans l'image que j'ai prise, on revient dans le pré. Et ça veut dire qu'on retrouve la sécurité. Mais ça veut dire qu'on a une réflexion sur pourquoi je suis partie. Et peut-être pourquoi je suis partie aussi loin. Et en fait, je me suis perdue. Et qu'est-ce qui m'a perdue ? Est-ce que j'étais attirée par un point de vue ? Est-ce que j'étais attirée par de l'herbe plus verte à côté, plus loin ? Donc c'est vrai que tout ça, la brebis, elle a ce chemin personnel à faire. Mais ça, c'est pas mon job. Moi, mon job, j'ai envie de dire, c'est que je lui dis que le maître, il est trop heureux de te retrouver. Est-ce que tu veux te laisser porter ? Et est-ce que tu veux revenir dans cet endroit-là ? Et en fait, ça ne veut pas dire que tu ne repartiras pas. Hein. Ça veut dire, est-ce que tu veux revenir ?
4: Voilà, donc il y a ce côté quelque peu affectif, parce qu'on est dans le désespoir, mais en même temps, on va remplacer la malhonnêteté par l'honnêteté, le vol par le respect d'autrui, etc. Donc il y a quand même aussi une contrepartie.
5: Bah oui, bah la contrepartie, c'est ok, je me laisse porter et je me laisse revenir dans un environnement où il y a des lois. Parce qu'en fait, compte, ces lois, c'est quoi? Bah, c'est rester là. C'est accepter qu'il y a un chien de garde parce qu'on est des brebis, qu'il y a un chien qui soit par là. C'est accepter de rentrer dans la bergerie le soir. Enfin voilà, on revient dans un cadre et est-ce qu'on est ok de revenir là pour retrouver aussi cette paix, cette sérénité et retrouver les codes aussi du vivre ensemble.
4: Les codes du vivre ensemble. Merci Marie-Pierre Péchou aujourd'hui autour de la brebis perdue pour cette émission et ces rencontres pour des personnes détenues comme vous en avez eu à la prison des Baumettes. On se retrouve dans un prochain numéro. À bientôt, on va essayer de ne pas se perdre.
5: À bientôt.
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0: spécialité locale, parce que finalement, c'est que dans cette région-là, en Italie, qu'on va produire, on va dire, 90% de la production du monde entier. Il y a d'autres pays qui commencent à faire des agrumes dans le même sens, mais j'ai pas encore trop vu bergamote d'autres pays. Je pense à des agrumes comme l'orange, comme le pamplemousse d'Argentine, mais pas encore bergamote. Voilà, donc le bergamote, c'est une huile essentielle assez importante à plusieurs niveaux. Important pour d'abord la parfumerie, parce que quand on dit...
1: C'est là que ça nous est familier, je pense.
0: Oui, parce que surtout les personnes un peu plus âgées qui utilisent encore plus que les jeunes d'aujourd'hui l'eau de Cologne vont tout de suite associer l'odeur de bergamote à l'eau de Cologne. Et donc, il faut savoir que cette eau de Cologne a été, on va dire, inventée, formulée en 1676 par un certain Féminis et donc commercialisée par son beau-fils Gian Maria Farina en 1709. Et donc, c'est depuis ce moment-là que ça a connu un succès fou. Donc, le monde entier connaît l'eau de Cologne. Donc, dans une eau de Cologne, bergamote est essentielle. Puis, il y a des hydrolats, de néroli, de rose, le romarin. C'est pour ça que parfois, je dis pour des personnes âgées, dans des maisons de retraite, par exemple, leur présenter l'odeur de bergamote, de romarin et peut-être de néroli, ça leur donne de très très bons souvenirs, puisqu'ils sont pratiquement tous des utilisateurs d'eau de Cologne. Donc pour la parfumerie, toujours incontournable, aussi en cosmétique naturelle. Et donc pour l'aromathérapie, il y a un autre aspect. Donc quand on pense à la bergamote, deux choses qui me viennent tout de suite à l'esprit. D'abord, des choses positives. C'est un produit qui a plusieurs vertus. Donc, le plus utilisé pour ses vertus antidépressives, calmantes, apaisantes, cutanées, préparatrices du sommeil. Donc, qu'on va utiliser soit en massage, soit en diffusion.
1: Relaxante, en tout cas.
0: Voilà. Donc, je me souviens des cas de personnes avec des problèmes de manque de sommeil, ils n'arrivaient pas à dormir, ils étaient même allés dans des centres de sommeil pour tester s'il y avait des problèmes physiques. Ils ont reçu un massage avec du bergamote et tout de suite, presque sur la table, ils se sont endormis. Donc, c'était vraiment remarquable. Alors, l'autre chose qui me vient à l'esprit quand je parle de bergamote ou qu'on me pose la question, c'est de dire, attention aussi, il y a un côté moins bon, c'est que la bergamote en huile essentielle est photosensibilisante. Et je pense que j'en ai déjà parlé ici de ce problème.
1: Oui, avec en plus de ça le soleil qui devient de plus en plus agressif.
0: Donc, utiliser même des petites quantités de bergamote, par exemple dans une crème, pour ceux qui aiment faire eux-mêmes leurs produits ou dans un petit mélange, et l'appliquer par exemple sur le visage et ensuite s'exposer au soleil, c'est dangereux.
1: Cela provoque des brûlures, cela provoque des taches surtout?
0: Des taches, pas des brûlures mais des taches. Donc, parmi tous les agrumes, c'est surtout bergamote qui est visé.
1: J'ai entendu dire du citron, c'est la même chose? Aussi.
0: Alors, on me pose cette question de plus en plus. Des gens ont dû lire un peu sur la phototoxicité. Ils pensent au citron, mandarine. C'est pratiquement rien comparé au bergamote. Donc, pour moi, le citron, mandarine sont très, très peu phototoxiques.
1: À côté de la bergamote, en tout cas.
0: À côté de la bergamote. Donc, ça veut dire que si on veut l'utiliser par voie externe, un massage, il faut le faire le soir. Donc, laisser au moins 4 à 5 heures avant de s'exposer au soleil.
1: Alors, calmante, et pour le côté positif et le côté négatif, également qui est provocatrice en quelque sorte de tâches, donc c'est plutôt l'ami de la nuit. On va pouvoir retenir cela.
0: Plutôt ça.
1: Je remercie Michel Vanov. Je rappelle qu'il y a un site internet sur lequel on peut en savoir davantage sur ces huiles essentielles dont vous parlez. Je vous propose de nous rappeler votre site internet.
0: Donc c'est 7at.fr.
1: 7at.fr. À bientôt. Au revoir.

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0: monsieur l'oiseau. Au revoir.
1: Adieu.
2: Allez, viens, Émilie. Tu sais, les oiseaux ont toujours raison. Tu dois lire les autres pages.
3: Deuxième partie, amis auditeurs, de notre émission Découverte croisée, consacrée au conte musical de Philippe Châtel, Émilie Jolie. Vous avez entendu eh bien, la chanson phare, la chanson titre que l'on entend bien souvent, même si tout le reste de l'album n'est pas forcément aussi diffusé sur les radios. Alors, ça n'est pas Philippe Châtel et sa fille. Vous avez bien reconnu naturellement la voix de Johnny Hallyday et d'Émilie Jolie. C'est en effet une deuxième interprétation qui est parue quelques 20 ans plus tard que la première. Nous sommes là en 1997, alors que la première édition de ce conte musical, ce sera en 1979, où de grands noms de la chanson française se sont réunis, Alain Souchon, Louis Chédid, Eddy Mitchell, un conte devenu un classique et une référence comme comédie musicale pour enfants, et qui va d'ailleurs donner lieu à une adaptation télévisée réalisée par Jean-Christophe Averty sur Antenne 2 en décembre 1980. Il sera également adapté pour la première fois au théâtre en 1985 dans une mise en scène de Robert Fortune et monté également au Cirque d'Hiver puis au Casino de Paris. Le spectacle par la suite a été repris dans une mise en scène de Philippe Châtel en 2002 au théâtre Mogador puis au Grand Rex, en tournée dans tous les zéniths de France, également dans les théâtres, une tournée qui s'est achevée le 31 janvier 2005 et qui a rassemblé près de 400 000 visiteurs. Le DVD du spectacle, lui, s'est vendu à 129 000 exemplaires. Voilà donc, je vous rappelle en quelques mots l'histoire. Dans la pénombre de sa chambre, une petite fille a peur du noir. Elle s'appelle Émilie. Et elle va, à l'aide d'un livre, rentrer dans ce livre d'images et s'imaginer la vie avec notamment un soleil bleu, des lapins bleus, des parapluies. Pas tout à fait encore un prince à l'horizon, mais il va arriver. Alors je vous propose d'écouter la première partie, la deuxième partie en réalité, de ce disque, conte musical de Philippe Châtel, Émilie Jolie.

0: petit caillou dans sa poche. Et le petit caillou est bien content d'être dans la poche d'Émilie.
1: Eh bien, Émilie, ça n'a pas l'air d'aller.
2: Je suis désespérée. On ne le trouvera jamais.
0: Le prince charmant ? Mais si, il n'y a qu'une chose à faire.
2: Laquelle ?
0: Tourner la page.
1: Exactement. Tourner la page.
2: Comme dans tous les livres d'images.
3: Arrêtez !
2: La sorcière !
1: Je ne connais pas cette personne, mais elle me paraît fort inquiétante.
0: Entre nous soit dit, elle est parfaitement terrifiante.
3: Émilie, tu m'avais promis de trouver le prince charmant. Et je n'ai plus le temps d'attendre. Je veux me venger.
4: C'est épouvantable. La sorcière vient d'arracher les aiguilles de l'horloge.
0: Elle va.
1: Je vais mourir.
2: Pitié pour elle.
0: Si la sorcière ne lui rend pas ses aiguilles, l'horloge partira au pays des oiseaux.

0: charmant.
1: Le prince
2: charmant.
1: Non, nous ne l'avons jamais rencontré.
2: Désolé.
3: Navré.
1: Catastrophé.
2: Chagriné.
1: Désemparé.
4: Bon, mais ce n'est pas avec eux qu'on s'en sortira. Ils sont très sympathiques, mais...
5: Tournons la page.
4: Vous faites des progrès, vous, non?
6: De l'herbe, des brins d'herbe, des milliers de brins d'herbe, des millions de brins d'herbe, des milliards de brins d'herbe.
7: Et une fleur, une petite fleur, une toute petite fleur.

0: cueille la petite fleur
1: et la donne à l'horloge, parce que les problèmes de temps qui passent, elle s'y connaît.
0: Et la petite fleur est
2: bien contente.
1: Et l'horloge ne voudrait pas vous presser, mais
2: il faut tourner la page.
3: La petite fleur triste, c'était Lara Fabian. Nous avons également entendu Arnold Tuboust, Le Coq, Étienne Dao, L'Âne, avec la chanson du Coq et de l'Âne, bien entendu. Nous allons poursuivre toujours dans cette deuxième émission Découverte croisée consacrée au conte musical de Philippe Châtel, Émilie Joly, deuxième disque paru en 1997, quelques 20 ans plus tard, après la première sortie de ce petit conte musical qui avait remporté tellement de succès, qui a donné lieu d'ailleurs, je vous le disais tout à l'heure, à des films, à des représentations théâtrales. Et bien nous allons encore entendre Art Mingot, Jacques Dutronc, Florent Pagny.

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1: Je ne connais pas.

0: tourne la page.
1: Je l'ai déjà tournée pour gagner du temps.
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0: prince charmant s'approcha de la sorcière et lui prit la main. Et soudain, sa robe noire devint blanche et en découvrit une princesse très belle et très douce.
1: Est-ce la fin du début ?
2: Non, attendez. Émilie, il faut...
3: Je sais. Il y a une fin dans tous les livres d'images et je dois m'en aller. Adieu.
4: Adieu.
5: Adieu.
4: Adieu.
5: Adieu.
4: Adieu.
5: Adieu.
4: Adieu.
5: Adieu.
6: Moi, je vais bientôt sonner pour te réveiller. À tout de suite, Émilie.

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1: Magazine Consommation aujourd'hui avec Que Choisir Ensemble, l'association alésienne entre autres, mais au niveau national bien sûr. On est avec le président de cette structure, c'est André Moulin. Bonjour André.
2: Oui, bonjour.
1: Un plaisir d'être avec vous. Alors, on va parler d'un sujet moi qui m'énerve fondamentalement et auquel j'étais aussi confronté, donc on va en parler. Alors du démarchage à domicile et en particulier avec une population fragile, parce que c'est là-dessus que vous allez nous tirer un peu l'alerte et l'alarme, hein, parce que c'est vrai qu'il y a des gens qui sont pas toujours honnêtes et la facture, elle peut être assez salée. Alors peut-être nous parler de cette personne qui est venue vous voir, hein, je crois, après avoir déjà fait un chèque d'acompte de plus de 1000 euros. Démarchage à domicile, ça existe, oui. C'est possible. Mais là, on vient vous proposer des traitements de fermes de maison. Alors les fermes de maison, c'est les poutres qui supportent toute la toiture entre les deux pignons. Hein.
2: C'est ça.
1: On fait ça.
2: Les fermettes en bois.
1: Mais on fait ça. On peut faire du démarchage pour ça.
2: Oui, bien sûr.
1: Hein, d'accord.
2: Alors, en quelques mots, hein, c'est une personne âgée qui est démarchée par un technicien conseil qui agit, il déclare qu'il agit pour le compte d'une société qui s'appelle Renovea et qui est dans le coin d'Alès. Hein. Déjà, on ne sait pas si le technicien, il est salarié de Renovea ou pas. Hein, donc la personne âgée ne le sait pas. Alors ce démarchage a lieu le 19 mai. Et la personne âgée finit par accepter la commande, donc la signer, et elle finit par remettre un chèque d'acompte de 1211 euros. Et quelques jours plus tard, donc 3 jours plus tard, elle voulait changer d'avis, ce quoi elle avait le droit théoriquement de changer d'avis. Et donc elle fait opposition à l'encaissement du chèque, auprès, donc là, en l'occurrence, du Crédit Agricole localement. Et le 26 mai, donc 4 jours plus tard, la personne âgée vient nous voir. Et en fait, elle nous explique ce qui s'est passé. C'est que, d'abord, le technicien conseil, il a été très insistant. Le prix annoncé, alors c'est pour le traitement préventif des fermettes en bois, donc c'est pour éviter qu'elles soient attaquées par des insectes, des champignons, etc. Et donc, le technicien conseil, il lui a annoncé un coût de 7000 euros. Ensuite, il l'a ramené successivement à 5000 euros et puis à 4039 euros TTC. Et le technicien, il n'est même pas allé voir l'état de la charpente. Donc il n'y a pas expliqué pourquoi il faudrait la traiter, parce qu'une charpente, ça se visite avant de dire on fait un traitement préventif, il faut quand même voir l'état de la charpente. Hein. Par ailleurs, le technicien, il a fait apposer rapidement la mention de renonciation au droit de rétractation.
1: Ah, là ça sent mauvais, oui.
2: Oui, parce que il s'agit d'un démarchage à domicile, donc la règle de droit commun, c'est que la personne qui est démarchée, si elle signe une commande, un devis, elle a 14 jours pour se rétracter. Et donc, le technicien conseil lui a fait poser la mention selon laquelle elle renonçait à la renonciation au droit de rétractation. Et sans expliquer clairement les effets de la renonciation, enfin de cette mention. Cette mention implique que le professionnel est en droit de venir faire le traitement sans attendre la fin des 14 jours.
1: Au moins, oui, bien sûr.
2: Voilà. Ensuite, j'ai vu qu'il y avait d'autres erreurs dans le bon de commande, notamment la date des signatures. Il s'est trompé de mois. Il a marqué 19 juin alors que c'était 19 mai. Il a marqué le numéro du chèque. Il s'est trompé. Ce n'est pas le bon numéro de chèque. Donc, ça montre que le technicien conseil était plus préoccupé par faire en sorte que la personne âgée signe que de mettre des informations à coup sûr exactes. Voilà en quelques mots ce qui s'est passé.
1: Et vous avez obtenu gain de cause avec Que Choisir Ensemble ?
2: Pardon ?
1: Vous avez obtenu gain de cause ?
2: Oui. Alors, donc, d'abord, la conclusion des déclarations et des documents que j'ai pu lire, c'est que... La dame âgée a été victime d'une démarche commerciale trompeuse en lien avec son âge avancé et donc sa vulnérabilité. Et donc, on a, nous, eu que choisir ensemble. On a écrit donc à l'entreprise, on a écrit très rapidement à l'entreprise, le 28 mai, hein, puisque j'avais reçu donc la personne démarchée le 26 mai. Et le 5 juin, je reçois un message, messagerie, hein, de l'entreprise Renova annonçant l'annulation de l'opération et le renvoi du chèque d'acompte. Donc l'affaire se termine bien, mais les dérives du démarchage à domicile, on les rencontre, on nous soumet des dossiers presque tous les 15 jours, surtout concernant l'installation d'équipements photovoltaïques. Et le plus souvent, ce sont des personnes plutôt âgées, pas toujours quand même, mais plutôt âgées. Et le démarcheur cherche à faire en sorte que l'installation soit faite le plus rapidement possible après que le devis ait été commandé. J'ai un dossier qui est en cours là, d'une personne qui habite à Cruet-Lascours. Et donc son dossier, je l'ai eu cette semaine, c'est tout récent. Eh bien, le démarchage, mettons qu'il ait été fait le premier du mois, eh bien, 5 jours après, l'installation a été faite. Or, dans ce cas-là, la cliente, si je puis dire, m'a assuré qu'elle n'a pas renoncé au droit de rétractation. Donc, de ce point de vue, l'entreprise n'avait pas le droit d'installer avant la fin des 14 jours. Par ailleurs, dans cette affaire, le financement a été assuré en totalité par un crédit Sofinco. Eh bien, la cliente a reçu l'accord de Sofinco 3 semaines après l'installation des panneaux. Alors qu'elle aurait dû le recevoir avant l'installation.
1: Bien sûr.
2: Donc, c'est une illégalité supplémentaire. Donc là, on va voir maintenant que souhaite la cliente, parce que l'installation, elle est faite, elle fonctionne. Et il y a un autre problème, c'est que dans le contrat, il est prévu une récupération de TVA à hauteur de 4 500 €, et une prime EDF en raison de la vente du surplus de production de 360 €. Et concernant, alors la cliente n'a reçu ni l'un ni l'autre. Hein. Alors concernant la récupération de la TVA, là il y a vraiment une information trompeuse de la part du démarcheur, parce que on ne peut récupérer la TVA que si on exerce des activités soumises à la TVA. Or dans le cas présent, c'est une personne privée.
1: Ah oui, non, c'est pas possible, bien sûr.
2: Donc il faut racheter du matériel, la TVA.
1: Bien sûr.
2: Donc je ne sais pas si vous voyez, c'est vraiment de l'arnaque complète.
1: Ah oui, complète, oui.
2: Voilà.
1: Oui. Alors c'est vrai que c'est pas évident non plus. Alors là, pour la charpente, pour la toiture ou pour les fermes, évidemment. En plus, ça dépend des régions. Hein. Il y a des attaques dans certaines régions, c'est vrai, mais ça vient pas comme ça. C'est pas toujours facile. Parce que dans le démarchage, et c'est dommage pour les gens honnêtes, parce qu'il y a aussi des gens honnêtes, hein, pour ces gens qui sont malhonnêtes, c'est quand même dommage, parce qu'on n'ouvrira plus les portes, tout simplement. Alors déjà, on est assez enfermé dans ce monde, mais c'est vrai qu'il y a besoin d'un temps quand même, et vous le dites tout le temps, signer le jour où la personne vient, c'est pas la bonne idée, elle peut revenir, de toute façon, on n'est pas pressé à la journée, les insectes, ils vont pas attaquer la charpente dans les 3 jours.
2: Exactement. Mais après, il faudrait enregistrer
1: les arguments
2: du démarcheur.
1: Il est très fort. Hein, ouais.
2: Parce que il y a une autre technique qui est bien connue, c'est que je vous fais un prix, je peux le faire que jusqu'à dans 2 jours ou 3 jours, et après, ce sera pas le même prix.
1: J'ai eu une expérience, André Moulin, moi. Alors, j'ai toujours été journaliste, mais à un moment donné, j'ai eu une période latente, et on m'a proposé une activité comme cela. Et j'étais devenu technicien du jour au lendemain. Technicien, effectivement, pour vendre des fenêtres et autres. Et j'ai vu un nombre d'arnaques dans une journée qui est juste incroyable, de mensonges, j'étais horrifié. Et à la fin de la journée, j'ai dit que j'étais journaliste. Ils m'ont déposé devant l'agence. Ça a été terminé. Parce que j'aurais pu faire directement après un sujet là-dessus, parce que je trouvais ça assez incroyable. Et la malhonnêteté, vraiment, parce que vous n'êtes pas technicien du tout. Vous portez un nom, ça s'appelle toujours Fenêtre France, quelque chose de très officiel, de très national. Et en fait, on va changer. Moi, je me rappelle, il y avait tout un ensemble de fenêtres en chaîne de très, très bonne qualité où, en fait, tout est parti à la casse, quoi. C'était complètement fou. Il y en a eu pour 15 000 €. Et la personne ne savait pas. Et effectivement, elle a signé dans la journée. J'étais un peu écœuré. Donc ça existe.
2: Il ne faut pas se précipiter à signer des devis ou des commandes quand on est démarché à domicile. De même qu'il ne faut pas s'y précipiter quand on est démarché par téléphone.
1: Surtout qu'en plus, on dit souvent, il faut, enfin, une entreprise en général, ou quand vous avez des travaux, il faut au moins 2 ou 3 devis pour pouvoir faire le point. Enfin, je ne sais pas, sur certains gros travaux en maison, on fait toujours ça.
2: Ah oui.
1: On est d'accord.
2: Ah, il est prudent d'avoir au moins 2 ou 3 devis.
1: Bon, sinon, en tout cas, au pire, après, on vient voir quand même que choisir ensemble. Merci, André Moulin, d'être venu, toujours présent pendant ces périodes estivales, d'ailleurs.
2: Oui, hein, oui, on continue, on est ouvert toute l'année.
1: Pas trop non plus, parce que les problèmes se multiplient, il faut le temps de les résoudre.
2: Oui, mais ce qu'on constate quand même, au mois d'août, on est moins sollicité, mais néanmoins, si des personnes, des consommateurs nous posent des questions, on répond.
1: Merci, André Moulin. À bientôt.
2: Oui.
1: Au revoir.
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1: Le corps humain contient 70% d'eau du robinet. Et le cerveau en contient davantage que le lait. La petite fiancée, qui fait 50 kilos et dont le cœur est tout feu, tout flamme, c'est aussi 35 litres d'eau. Et le beau jeune homme pour lequel toute cette eau brûle, on le sortirait pour les 7 dixièmes du premier bassin de fontaine venu. Bref, nous sommes en eau. Cette constatation, en période de grande soif, inspire un marchand d'eau minérale qui écrit ceci: c'est avec un soin religieux que nous devons choisir l'eau dont demain nous serons faits. Certes, il faut boire de la bonne eau. Mais le soin religieux, voici 2000 ans que Jésus nous a prié de le consacrer à ce qui sort de l'homme plutôt qu'à ce qui y entre. Ce qui sort de lui, dit-il, voilà ce qui souille l'homme. Une bonne raison pour essayer aujourd'hui de nous rendre potables.

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0: bienvenue pour notre chronique de la vie quotidienne.
1: Bonjour à toutes et à tous et bienvenue dans cette émission d'actualité sur Radio Intervalle. Il y a quelques semaines se tenait le salon du tournage sur bois à Anduze, tout premier salon organisé cette année. De nombreux artisans y étaient présents, certains se sont formés en autodidacte, mais aujourd'hui, pour assurer la continuité de ce métier, des écoles de formation existent. L'école de formation de Revel dans le Tarn, Youri les a rencontrés et nous écoutons aujourd'hui la deuxième partie de ce reportage.
2: À ce festival du tournage sur bois, l'école Revel.
3: Et oui, ce qui marche, et puis il n'y a rien de mieux qu'un élève pour se mettre dans une situation qu'on n'aurait même pas pu imaginer.
4: Hein. Oui.
3: Mais il m'invente des choses, mais il me dit, mais comment t'as fait ça quoi? Et tous les ans, je lui dis, mais c'est pas possible, il y a un moment donné, je vais arriver, ils ne vont pas me réinventer les choses. Et tous les ans, il y en a un qui m'invente un truc, mais il me dit, mais comment t'as fait ça? Et comment c'est possible? Voilà. Il y a des trucs, comment il... voilà, des pièces qui volent, des pièces qui cassent. Voilà, ouais. Non, c'est des... Alors ça, c'est un truc, on va pas où je te préviens d'avance, hein, je te spoil des trucs. Non, non, mais moi, c'est un truc, je pousse même jusqu'au moment où ça casse. Parce qu'il faut passer le cap. Faut apprendre à casser ce truc où faut respecter le morceau de bois. Pas toi qui casse, hein. C'est pas toi qui es mauvais, c'est la pièce qui casse. Mon plus beau planté que j'ai fait, un des derniers où j'ai vraiment cassé la pièce, mon nom de tourneur sur bois, c'est Joueur de Copeaux. En fait, c'est un ami qui est musicien qui me l'a trouvé. Il m'a dit, mais moi, toi, ton instrument de musique, en fait, c'est le tour et c'est la pièce de bois. On a fait une nuit des musées où moi, je tournais avec des jeux de lumière et lui, jouait de la musique dessus, sur ce qu'on tournait. Donc, on a répété, on a trouvé des sons qui allaient en face. Donc, moment magique. Et en préparant ça, je me mets à tourner et je regarde mes copeaux. Et je regarde mes copeaux et je tourne. Et je ressors mon et je rentre comme ça. Et d'un seul coup, j'entends un gros « BAM !» J'avais été trop loin. Je regardais plus, je regardais que les copeaux qui s'envolaient. Voilà. Et j'ai explosé la pièce. Et qu'est-ce que j'ai fait? J'ai rigolé. Voilà, la pièce était morte. Oui,
2: mais j'ai vu qu'il y a pas mal de tourneurs. Je discutais avec un, par exemple, il me disait « J'ai loupé la pièce, mais en fait, je l'ai gardée et je l'ai retravaillée derrière. »
3: Ah oui, oui.
2: Et donc, on a l'impression qu'il y a une histoire qui se crée entre le tourneur et le bois.
3: On le respecte, le bois. On respecte le bois, en fait. C'est une matière noble et c'est quelque chose qui nous offre des choses, quoi. Il y a des fois, on est sur des pièces, on va tourner une pièce et cette pièce, on avait envie de faire quelque chose dedans. Et on va voir le dessin du bois et puis on va se dire mais c'est bon, je m'arrête là. Et on fait autre chose. Et on fait une pièce qui est très sobre parce que juste le motif du bois suffit, en fait. Juste que le morceau de bois va nous offrir. Puis il nous rend humble. C'est pareil. Voilà, moi ça fait plus de 30 ans que je travaille le bois et je vais être sur une pièce de bois et un jour elle va pas vouloir. Et pourtant c'est une essence que je travaille tout le temps. Il est là, juste un morceau de bois. Il va me ramener à ma petitesse d'homme où lui il va faire ce qu'il veut. Je peux pas le contraindre, je peux pas. S'il veut bouger dans un sens, il bouge dans un sens.
2: Et c'est quoi la différence entre un tourneur sur bois, on va dire expérimenté, et un artiste?
3: Alors, c'est la définition de l'art, là, que vous me demandez. Il y a un vaste domaine. Faut savoir déjà que quand on est tourneur sur bois, on n'est pas reconnu comme artiste. On ne peut pas rentrer en tant que tourneur sur bois à la maison des artistes, puisqu'on utilise une machine. Les potiers ont le même problème, hein, les tourneurs potiers, il faut qu'ils disent qu'ils sont céramistes. Et après, s'ils utilisent le tour pour faire leur céramique, ça marche, ils peuvent être artistes. Mais sinon, s'ils sont tourneurs potiers, ils ne peuvent pas. Et nous, en tourneur sur bois, on ne peut pas. Donc il faut qu'on s'enregistre en tant que sculpteur si on veut être à la maison des artistes. Ce qui n'est pas faux, puisque le tournage n'est que de la sculpture avec une pièce en rotation. Mais il ne faut pas que la pièce soit utilitaire. Si on leur présente des pièces utilitaires, ils ne acceptent pas notre dossier. Donc on n'est pas reconnu. On tombe sur des histoires qui datent d'il y a... Déjà, il y a un tourneur sur bois qui a voulu convaincre Louis XVI. Manque de Paul, il s'est fait raccourcir. Et donc il a essayé de
2: raccourcir. On lui a coupé la tête.
3: Et bah, pas le tourneur, Louis XVI.
2: Donc, oui, d'accord. Oui.
3: Et le tourneur sur bois, il s'est réessayé avec Napoléon. Et il a réussi à leur prouver à l'un et à l'autre que le tournage sur bois était un véritable art. Mais c'est pas resté. Voilà, l'époque industrielle a fait que c'est pas resté. Donc on est dans ce côté où on diffère les deux. Pour moi, l'art, c'est transmettre des sensations. Une pièce artistique, c'est quelque chose qui va provoquer des sensations chez quelqu'un. Quand on... Que ce qu'elle soit mauvaise ou bonne, on va être sur de l'art contemporain très brut, où on peut avoir une sensation de dégoût, de malaise. L'artiste a réussi. Si c'est ce qu'il voulait faire, s'il voulait gêner la personne, il a réussi. Et en même temps, on va être sur des choses qui peuvent émouvoir les gens. C'est, pour moi, l'art, c'est ça. Donc si à travers une pièce qui n'est pas utilitaire, on arrive à retranscrire, ça devient de l'art. Et donc, où est l'artisan, où est l'artiste là? Ben, les deux sont...
2: frontière et flou.
3: Voilà, et il ne faut pas oublier que l'artisan, l'étymologie du mot artisan, c'est faiseur d'art, c'est art faisant. Ça vient de art faisant, donc faiseur d'art. Mmh. Donc, depuis longtemps, en fait, la frontière, elle est...
1: voilà. Fine.
3: Voilà, elle est très fine. Mais c'est plein de trucs. Moi, j'ai ma formation d'ébéniste de base. J'ai été formé à l'école Boulle. J'ai donc un diplôme des métiers d'art d'ébénisterie. Après, j'ai fait de la ferronnerie d'art chez un maître artisan. Et ces formations sont très académiques, très artisanales. Et je suis artisan dans l'âme, dans ma façon de réfléchir, ma façon de fixer les prix. J'ai pas c'est les histoires de cotation artistique, ça me plaît pas du tout. Pour moi, c'est un temps de travail, une matière première, et on fixe les prix comme ça. La démarche artistique, c'est par le tournage que je deviens en fait artiste. En fait, j'ai choisi de travailler des bols, et le bol est un objet utilitaire, et mes bols deviennent de moins en moins utilitaires. Voilà, et en fait, le but du jeu, c'est que les gens me disent, mais on peut rien en faire. Et là, c'est le plus beau compliment qu'on peut me faire d'une de mes pièces. On n'a pas envie d'y mettre quelque chose dedans, ou bien, mais on peut rien mettre dedans. Voilà, c'est là où j'ai réussi mon travail. Et en fait, le bol devient pièce d'art, et moi, artisan, je suis en train de devenir de plus en plus artiste aussi à côté. C'est un peu la transformation que je me fais. Mais bon, mon premier métier, c'est enseignant. Donc, voilà.
2: Alors. On découvre les élèves de l'école Revel. Oh, Trinity, c'est ça?
5: C'est ça.
6: Calixte.
1: Morgane.
2: Donc vous étiez dans la même promo?
6: Non, pas de. Enfin, Trinity et moi, oui. Et Morgane était. Enfin, vas-y.
1: Une année, on a été dans la même école. Et puis après, moi, je suis partie avant eux, quand même.
2: Ah ouais?
1: J'ai changé.
2: De
1: voix.
2: De voix. Comment ça s'est passé cette année d'école? Comment on rentre le premier cours, par exemple? Comment ça se passe?
7: Le premier cours, c'est les rencontres avec les autres élèves, les différentes personnalités de la classe, avec le prof. Mais généralement, on s'est déjà rencontrés lors des portes ouvertes ou autres événements, mini-stage dans l'établissement, au moins avec le corps d'enseignants et administratif de l'établissement. Donc on a déjà vu la tête du professeur.
2: Et qu'est-ce qui t'a frappé là, quand t'arrives, par exemple, la salle de classe, il n'y a pas de stylo, c'est que des machines.
6: Quand je suis rentré dans l'école, ouais. la première année, le bruit.
2: Quand
6: on rentre dans le lycée, il y a le portail, enfin, comme un lycée normal, et on passe une porte, et là c'est la salle des machines, et la salle des machines, quand même on l'entend de loin, mais c'est impressionnant. On n'a pas l'impression d'être dans une école, et quand on sort d'un cursus plus général, ça fait bizarre, mais ça fait du bien aussi quand même.
2: Ah ouais. Et toi, qu'est-ce qui t'a frappé la première fois?
1: Mais le côté où ça fait vraiment atelier, on n'a pas l'impression d'être à l'école. Et on se dit, on va faire ça trois quarts du temps dans la semaine. Et c'est un plaisir. Je ne voyais pas le temps passer. Je me régalais de prendre le chemin de chez moi jusqu'à l'école et de me dire, je vais à l'école, c'est trop bien, quoi.
2: Ah ouais.
1: Ouais.
2: Donc du coup, c'était autre chose.
1: J'avais l'impression même d'être en vacances, surtout que c'est un lieu, là où on était, l'établissement où, à Revel. Le lieu est très chaleureux en lui-même. Proche de la montagne noire, effet petite ville où il y a plein d'étudiants. Déjà, le cadre extérieur est incroyable, mais aussi le cadre intérieur, et particulièrement grâce aux enseignants.
2: Et on se fait des amis comme ça. Vous voyez, vous êtes tous là aujourd'hui pour ce festival du tournage sur bois. Vous êtes venus volontairement. Pourquoi vous êtes là?
7: Ben, on a des amis qui sont exposants et donc on les accompagne, on les aide. Donc ça se passe souvent comme ça, on y va en petit groupe et puis on revoit des copains qu'on n'avait pas vus depuis longtemps. On entraîne les uns et les autres à aller dans ce genre d'événement et ça c'est cool quand même.
2: Ben, t'as un copain qui expose aujourd'hui ?
6: Oui, on a un copain qui expose, c'est Félix Racoupeau, je ne sais pas si vous l'avez vu. On
2: passera le voir.
6: Ouais. Vous lui direz bonjour de ma part. Et il y a une élève de notre promo aussi qui expose à d'autres gens de Revel.
2: Et ça vous donne envie de vous aussi vous y mettre un jour, de proposer des pièces à vendre?
5: Alors moi, je ne pourrais pas parce que du coup, je ne suis pas spécialisée dans le tournage. J'ai arrêté les métiers du bois. Mais mes camarades, oui. D'ailleurs, j'ai mon copain qui n'a pas osé faire un stand lors de ce festival, ne se sentant pas le droit de le faire en disant ben, « je ne serais pas capable, je pense
2: oui, ».
5: Et en fait, il se rend compte que c'est très chaleureux, ouais. Que ben, tout le monde a des niveaux différents et qu'en fait, on accepte ben, la difficulté des uns et des autres. Les gens sont quand même intéressés par les petits objets autant que par les gros qui peuvent parfois être impressionnants pour nous, les amateurs et débutants dans le bois. Et justement, ben, ça doit nous motiver et on doit se dire ben, faut pas avoir peur d'aller dans des marchés comme ça et de montrer ce qu'on fait.
2: Toi, tu serais capable, tu sens, d'exposer un jour ?
7: Un jour, oui, j'espère pour l'année prochaine. Hein.
2: Ah ouais, ça y est, tu as déjà une petite collection ?
7: Je commence tout juste la production, je viens de me trouver un atelier, un tour à bois. Donc on commence petit à petit tout ça. Et comme je dis, heureusement que j'ai mes amis pour m'aider aussi dans le monde de l'entreprise, de la création d'entreprise surtout.
2: C'est ça la difficulté au début, c'est de se lancer.
7: Ouais, c'est oser le faire parce que ça demande ben, beaucoup d'investissement.
2: C'est quoi l'investissement financier pour un tour ?
7: En termes de prix,
2: ouais.
7: C'était environ 1900 euros, ce que moi j'ai.
2: 2000 euros,
7: voilà, environ pour l'équipement, au premier équipement. Et encore, on n'a pas tout, on a loin d'avoir tout ce qu'il nous faut.
2: Ouais.
7: Et oui, j'ai eu de la chance que j'ai eu une connaissance qui m'a donné des gouges qu'il avait chez lui. Donc c'est qu'un premier.
2: Tu démarres quoi.
7: Ouais, voilà, c'est ça.
2: C'est quoi tes ambitions maintenant que tu as fini l'école ?
6: Mon ambition principale, c'est de pouvoir vivre de ma passion et de ça. Voilà. C'est...
2: Donc tu voudrais vraiment devenir artisan ?
6: Oui, c'est ça.
2: C'est ton projet.
6: Ouais. Mmh.
2: Et toi ?
7: Pareil.
2: Aussi, ouais, devenir artisan.
7: C'est ça.
2: Et toi, par contre, t'as bifurqué ?
5: Alors, j'ai bifurqué pas parce que ça me plaisait pas le bois. Au contraire, je suis tombée amoureuse de ces métiers. J'ai eu l'occasion d'être prise en apprentissage par un maître lorsque j'ai fait un stage dans mes années à Revel. Mais j'ai changé de voie pour rester auprès de ma maman, pour l'aider. J'aime ce que je fais, c'est pas une passion, mais du coup, voilà, c'est pour ça que j'ai changé. Mais peut-être qu'un jour, je reviendrai dans le bois,
2: vie,
5: je suis très tentée. Ouais. Ouais, ouais. De toute façon, tout change et voilà, je peux quand même faire des choses avec le bois à côté.
2: Le tournage sur bois, c'est quoi ? Comment tu pourrais définir ? Qu'est-ce qui te plaît ? Qu'est-ce que tu aimes dans ce métier ?
7: C'est alors le contact avec les autres.
2: Avec les autres, c'est bizarre parce qu'il y a du bruit, on a plutôt l'impression qu'il faut être concentré.
7: Mais sur des événements ben, comme celui-ci, on apprend juste en voyant les pièces des autres, en allant discuter avec les artisans qui exposent, en revoyant les copains qui ont fait des choses entre-temps.
2: Donc il y a un moment où on est sur son tour, on crée, et il y a un moment où on échange.
7: Et ce moment où on est aussi sur notre tour, il est trop bien, c'est de la méditation en fait.
2: Ah, c'est méditatif.
7: Oui, c'est sur des pièces toutes fines, ça va être beaucoup de concentration. Et en fait, on passe par toutes les émotions lors d'une fabrication d'une pièce. Sur le dégrossissage, ça va être du bourrinage un peu.
2: Ouais, voilà, on commence vraiment les grandes formes, puis après, petit à petit, on affine.
7: Exactement, et on passe par tout plein d'étapes juste pour une seule création. Donc,
2: Et toi, qu'est-ce qui te plaît ? Qu'est-ce qui t'accroche ?
6: Poser le cerveau.
2: Ah bah pareil, c'est le côté méditatif alors.
6: Ouais, mais c'est un peu comme quand on fait une randonnée et qu'on est seul en randonnée en montagne. C'est que on pose le cerveau, on marche ou on tourne et on fait ce qu'on a à faire et on peut réfléchir à des problèmes qu'on a ou en même temps. C'est un peu, oui, c'est un peu comme conduire aussi. Au début, on n'arrive pas trop à faire autre chose, ni à parler. Et tout, et puis avec le temps, on discute, on pense à des trucs. Et voilà.
2: Eh ben, merci beaucoup à vous trois. Donc, j'étais avec
5: Morgane.
6: Calixte.
5: Trinity.
2: Et Trinity, voilà, des élèves de l'école Revel qui nous partageaient leur expérience ici au Festival du Tournage sur Bois à Anduze.
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1: Il est minuit.
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3: Bonjour à toutes et à tous et bienvenue sur Radio Intervalle pour ce moment d'information locale. Pour vos activités, tourisme et loisirs dans l'agglomération d'Alès, nous retrouverons dans quelques instants Christine Linage de la Bambouserie en Cévennes où se déroulent de nombreuses animations cet été, mais aussi Julien Manoukian, tourneur sur bois, puisque le festival de tournage sur bois aura lieu de nouveau cette année du 14 au 16 août à Anduze au Parc des Cordeliers. Pour commencer, je voulais vous signaler ce mardi 11 août à Saint-Christol-les-Alès un ciné-concert « Mes vies de chien ». Projection en plein air du film « Mes vies de chien à la tombée de la nuit ». En première partie de soirée, c'est le duo Get Up, duo pop-funk qui mettra l'ambiance. Et dès qu'il fera assez sombre, projection du film, une aventure hors du commun où Ethan, un petit garçon de 8 ans, recueille un chiot nommé Bailey. Un film familial donc à voir au stade des pensions de Saint-Christol-les-Alès à partir de 20h30 ce mardi 11 août. Par précaution, pensez à amener votre chaise, il y en aura un nombre limité. Vous avez sûrement noté la date de ce mercredi 12 août puisque se produira dans nos régions une éclipse partielle de soleil. Des spécialistes seront présents à Lézan pour vous donner des explications sur ce phénomène rare. Préparez vos lunettes de protection et venez les rejoindre en soirée à Lézan. Attention, une soirée spéciale était prévue au château de Porte à l'occasion de cette éclipse, mais en raison de l'absence de l'un des spécialistes conviés, elle ne pourra donc pas avoir lieu, elle a été annulée. À Rochebelle, c'est deux jours plus tard, le vendredi 14 août, que vous sera proposée la Nuit des Étoiles par l'École municipale d'astronomie. Au programme des conférences, visites, expos et observations, ce sera à partir de 21h au pôle scientifique et culturel de Rochebelle. On part maintenant en vallée des Gardons et avant de retrouver Christine Linage de la Bambouserie, je vous propose de réécouter un extrait du reportage effectué par Youri il y a 2 ans lors de la première édition du festival de tournage sur bois. À son micro, Julien Manoukian, l'un des organisateurs. Et pour cette année 2026, c'est la 3e édition qui aura lieu au Parc des Cordeliers à Anduze du 14 au 16 août.
4: On est 4-5 organisateurs et aussi avec l'AFTAB qui nous a vachement aidé. L'AFTAB, c'est l'association des tourneurs d'art sur bois en France, c'est l'association. Et c'est grâce à elle aussi qu'on a pu co-créer ce festival en fait. Il y a une quarantaine d'exposants qui viennent un peu de toute la France. Et il y a 2 écoles qui sont venues faire la promotion de leur école. Il y a l'école Escoulen qui est dans le Var. Et il y a l'école de Revel qui est vers Toulouse. Voilà, c'est 2 écoles qui proposent des stages, des formations autour de la sculpture. L'école Escoulen, c'est pas de la sculpture, c'est vraiment du tournage. Il y a des modules et il y a des modules de sculpture. Et l'école de Revel propose aussi un CAP tourneur sur bois.
5: Voilà. Alors, j'ai remarqué qu'il y a beaucoup de jeunes, de familles qui sont présents. C'est un métier qui attire la jeunesse.
4: De plus en plus, en fait, à la base, nous, on a voulu faire ce festival pour un rassemblement de tourneurs. Il y a beaucoup d'anciens tourneurs, j'appelle les doyens un peu du tournage, notamment Alain Maillan, Yann Marot, Jean-Dominique Denis, et encore que j'oublie, là, que je ne dis pas. Et plein de nouveaux tourneurs qui ont été aussi, grâce à l'école Escoulen, de la formation longue, tout ça, qui sont venus, et des tourneuses aussi, parce qu'il y a plus en plus de tourneuses sur bois. C'est un événement qui rassemble beaucoup de jeunes tourneurs qui se lancent et des anciens, donc c'est un mix des deux. Pour mon cas, j'observe beaucoup les stands, ce qui se fait. Il y a des choses qui se font que moi j'aurais dit « Ah bon, j'aurais même pas eu l'idée de faire ça en tournage ». C'est un mouvement qui ramène beaucoup, c'est très familial. Donc on peut le voir sur le festival, il y a quand même pas mal de monde, on est agréablement surpris. Il y a beaucoup de familles, il y a des initiations au tournage aussi sur légumes, là-haut, où on fait tourner des enfants. Il y a Jean-Dominique Denis qui fait pédaler les gens et lui il fait des toupies. Et on aura notamment un petit concert pour clôturer
5: la fête.
4: Hein,
5: c'est vraiment
4: un moment festival, convivial, qui rassemble et c'est vraiment ça qu'on
5: veut.
4: Mais
5: je reviens à cette idée de festival, de se retrouver entre tourneurs. Est-ce qu'il y a une émulation qui aujourd'hui fait que vous créez des nouvelles pièces? Il y a de la dynamique dans votre métier?
4: Ouais, constamment, ouais. Bah, notamment de voir ce qui se fait sur le festival, là, ça amène beaucoup de créativité, il y a beaucoup de recherche, parce que le tournage aujourd'hui, il est beaucoup associé aussi à la sculpture, comment on associe ces deux domaines, et aussi à la texture. Donc, ce que j'appelle la texture, c'est comment on peut donner des effets sur le bois, et aussi la couleur, donc il y a beaucoup de pyrogravures. Il y a beaucoup de... Le tournage, ça amène quelque chose, mais il y a beaucoup de choses qui se tournent autour aussi, avec la sculpture, la pyrogravure, la couleur. On peut voir beaucoup de pièces assez incroyables sur le festival.
3: C'était Julien Manoukian, l'un des organisateurs du festival de tournage sur bois, qui revient en 2026 du 14 au 16 août au parc des Cordeliers d'Anduze. Et on reste pas très loin d'Anduze puisque la Bambouserie en Cévennes vous accueille évidemment cet été avec entre autres une exposition de photos de Yann Arthus Bertrand et les illuminations nocturnes intitulées Arborescence, jeux de lumière et projections vidéo que vous pourrez voir ces 12, 19 et 26 août à la Bambouserie. Christine Linage.
1: Pour permettre de découvrir la Bambouserie autrement et mettre en avant tous ces beaux végétaux qui nous entourent au quotidien. Et nous avons eu l'idée de faire un spectacle son et lumière intitulé Arborescence. C'est un spectacle sous forme d'une déambulation qui est présent sur une seule partie du parc, la première jusqu'à la ferme. C'est magique, il n'y a pas d'autre mot, c'est vraiment magique parce que on découvre des bambous plus lumineux. Le grand chêne au village laotien, c'est une vraie merveille. Et contre le mur de la ferme, on a essayé de reproduire tout le vivant qui est sous terre, sous nos pieds, que l'on ne voit pas au quotidien, qui est grossi et projeté sur l'ensemble des murs. Et c'est, y a pas de mots pour le dire.
3: C'est une expérience originale, en tout cas. Ça n'avait jamais été fait jusque-là.
1: Jamais. C'était aussi pour répondre un petit peu à une demande, parce que les personnes, quelquefois, nous demandaient pour voir la Bambouserie de nuit.
3: Il y a également, depuis le 31 mai, une nouvelle exposition à la Bambouserie.
1: Nous avons eu la chance d'accueillir notre parrain des 170 ans, Yann Arthus Bertrand, pour un événement exceptionnel le 30 mai. Et à cette occasion, on a pu assister au vernissage de l'exposition « La terre vue du ciel ». C'est une exposition de 80 images qui ont été sélectionnées parmi toutes celles que Yann Arthus Bertrand a pu faire tout au long de 40 années de reportage vue du ciel. Ces images ont été prises, capturées au cours de plus de 40 années de voyage et de survol à travers le monde. C'est de toute beauté qui témoigne notamment des mutations environnementales et humaines. Parce que la planète change beaucoup sous l'impact de l'action humaine notamment.
3: C'était Christine Linage de la Bambouserie en Cévennes pour quelques-unes des nombreuses animations de l'été. Mais pour ne rien manquer, n'hésitez pas à aller voir directement sur le site de la Bambouserie où vous pourrez également réserver vos billets. C'est la fin de ce moment d'information locale sur Radio Intervalle. Merci de l'avoir suivi. Nous vous souhaitons à toutes et à tous une très bonne semaine et restez bien sur notre antenne pour ne rien rater de l'actualité près de chez vous.
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1: Amis auditeurs, je vous souhaite une cordiale bienvenue à l'écoute de cette émission où nous allons retrouver Christophe Selmar, professeur de Bible, psychologue, pour découvrir toutes les richesses contenues dans la parabole de l'ivraie et du bon grain, une parabole qui est contenue dans le chapitre 13 de l'Évangile de Matthieu. Christophe, bonjour.
2: Bonjour Dani, bonjour aussi à vous tous.
1: La dernière fois, nous étions restés sur une question qui me paraît importante, voire déterminante. Pourquoi le mal dans ce champ? Pourquoi l'ennemi a-t-il planté des graines qui risquent d'étouffer les bonnes graines? Finalement, est-ce que ce n'est pas toute une mise en cause du système divin tel que nous le voyons?
2: Alors effectivement, cette parabole nous confronte à une question des serviteurs de ce maître. Il a semé une bonne semence dans son champ et triste constat, ils se rendent compte que cette terre qui représente ce champ ensemencé par l'acte créateur de Dieu, une bonne semence, ils se rendent compte que finalement le mal existe, qu'il y a de l'ivraie, et la question est là, d'où vient donc qu'il y a de l'ivraie? D'où vient donc, ô maître créateur du ciel et de la terre, que l'univers que tu as créé ne soit pas si bon que cela, et que finalement le mal y soit apparu? Alors la réponse de Jésus à cette question, aux serviteurs de cette parabole, la voici: c'est un ennemi qui a fait cela. Alors c'est intéressant, c'est que les disciples n'ont pas très bien compris cette parabole. Ils viennent voir Jésus en privé, et Jésus va s'expliquer en disant que finalement, l'ennemi qui a fait cela, c'est le diable. Alors voilà le grand mot lâché, le diable, qui est-il, d'où vient-il? Il faut savoir que les mots ont un sens très profond. Le mot diable, diabolos en grec, veut dire celui qui ne se met pas en unisson,
1: celui qui fait bande à part,
2: celui qui est à côté, celui qui se met en travers, et qui se met en travers de façon très perverse en critiquant. C'est un mot qui veut dire barrer la route en critiquant et en accusant. Et c'est pour ça, dans d'autres passages, le diable est appelé aussi l'accusateur, le malin, parce que cette adversité qu'il va finalement manifester contre Dieu va se faire de façon calomnieuse, perverse, sourde, parce que cela se fait, comme le dit la parabole, de nuit.
1: Quand personne ne peut
2: en
1: voir.
2: En cachette. Personne ne peut voir. Et on sait aujourd'hui qu'il y a ce dicton que la plus belle ruse du diable, c'est de faire croire qu'il n'existe pas. Or, dans l'enseignement du Christ, s'il y a un enseignement qu'il a voulu faire admettre à ses disciples, c'est que justement le diable existe.
1: Il y a bien un ennemi.
2: À plusieurs reprises, il l'a identifié, il a été tenté par le diable. Le diable a agi sur lui au travers d'hommes et de femmes qui l'ont amené à la tentation, mais jamais Jésus n'a cédé. Alors, le mot diable a son correspondant en hébreu. Alors en hébreu, il s'appelle Satan. Satan est le mot hébreu. Diable vient du mot grec. Alors Satan, c'est un mot qui veut dire adversaire. Voilà. Hein. Dieu a un adversaire, c'est ce que dit Jésus en précisant, suite à la question d'où vient donc qu'il y a de l'ivraie, Jésus leur dit: un ennemi qui a fait cela. Alors, est-il possible que Dieu le Tout-Puissant ait un ennemi? Alors que d'abord, quelle est la nature du diable, du Satan?
1: Vous voulez dire humain, céleste, surnaturel?
2: Alors, ce qui est très important à comprendre, c'est que la Bible, depuis la Genèse jusqu'à l'Apocalypse, est là pour nous dire: il y a d'autres mondes habités, il y a d'autres intelligences que les intelligences humaines terrestres. Les extraterrestres existent. Il y a d'autres mondes habités, et dans ses rapports avec ces autres mondes, Dieu a une catégorie d'extraterrestres, d'intelligence céleste, qui sont un petit peu les gestionnaires de l'univers de Dieu. C'est en quelque sorte l'administration du ciel. Cette administration du ciel est faite par des anges. Alors le mot « ange », ça veut dire un messager. Donc Dieu a des messagers dans les différents mondes de son univers et qui sont en quelque sorte ses représentants et qui sont en rapport direct avec eux. Et parmi ces êtres intelligents qui sont les fonctionnaires de l'univers de Dieu, vous avez les anges. Et parmi les anges, vous avez deux catégories. Vous avez les séraphins et vous avez les chérubins. Les chérubins sont les plus élevés en grade, en fonction.
3: Dans la hiérarchie. Donc,
2: Dans la hiérarchie des anges, effectivement. Il y a une hiérarchie céleste. Et la Bible est là pour nous dire que le plus élevé des chérubins, le responsable de cette catégorie, c'est un certain Lucifer. Alors, Lucifer, c'est le nom que Saint Jérôme a donné à ce plus élevé des anges, plus élevé des chérubins, dans le livre du prophète Ésaïe. Ésaïe va dire, voyant la chute de cet ange, il va traduire un mot astre brillant, et il va appeler cet ange déchu, il va l'appeler Lucifer. En latin, parce que la traduction de la Bible, l'Ancien Testament, par Saint Jérôme, on appelle la Vulgate. Dans cette Vulgate, Lucifer, cela veut dire porte-lumière. Porte-lumière. Il était le porte-lumière, c'est-à-dire qu'il recevait de Dieu, finalement, les ordres, cette lumière, et il devait, en quelque sorte, gérer avec les anges l'univers de Dieu. Et voilà que Saint Jérôme dit, te voilà tombé du ciel, Lucifer, le porte-lumière. Alors nous allons voir maintenant pourquoi et comment la chose s'est faite.

0: un ange exceptionnel, tout au sommet de la hiérarchie, Christophe Selmar, qui avait pour rôle de porter cette lumière qui lui venait directement de Dieu. Et donc, vous nous le disiez, qui est tombé, la chute, alors, une chute vertigineuse de cet astre de lumière.
1: Alors, le Lucifer, qui va devenir l'adversaire de Dieu, l'adversaire de Dieu, Satan, le calomniateur de Dieu, le diabolos, en réalité n'est pas en révolte directe contre Dieu. Parce que de nombreux passages nous dit que Dieu habite une lumière inaccessible, Dieu est invisible. Donc Dieu, dans ses rapports avec son univers, a un intermédiaire de même nature que lui, mais accessible et visible. C'est le rôle que se donne Dieu dans un autre lui-même, dans la personne du Fils de Dieu.
0: Jésus-Christ.
1: C'est celui qui va, plus tard, oui, en s'incarnant, va devenir le Christ. C'est donc la parole de Dieu. Il y a un autre Dieu qui est révélation de Dieu, expression de Dieu, accès visible de Dieu pour les anges, pour Lucifer, et qui s'appelle la parole de Dieu. Mais dans de multiples passages, cette parole de Dieu est appelée aussi lumière. Il est la lumière, il est la manifestation de Dieu. C'est justement le Fils de Dieu, c'est-à-dire la manifestation de Dieu, afin que tous les fils de Dieu, que nous sommes nous les hommes et que sont les anges et les autres mondes, puissent connaître la transcendance inaccessible, invisible de Dieu.
0: Donc une manifestation tangible.
1: Lucifer, oui, une manifestation tangible, accessible, visible. Et voilà que celui qui est la lumière, la parole de Dieu, celui qui va devenir le Christ, va se trouver jalousé, va se trouver envié, parce que Lucifer va prendre soudainement conscience de ses limites, qu'il n'a pas la toute puissance celui qui est parole de Dieu et lumière de Dieu. Un processus, nous dit la Bible, de jalousie va s'opérer. Et quand on est jaloux, et quand on veut prendre la place de quelqu'un, face à ces limites d'ange créé, Lucifer va se dire, pourquoi le Fils de Dieu, pourquoi cette parole de Dieu, cette manifestation visible de Dieu est-elle élevée, plus élevée que moi, au-dessus de moi? Pourquoi suis-je dépendant d'elle? Pourquoi suis-je finalement que le porte-lumière de ce Dieu? Est-ce qu'il est véritablement le Dieu créateur? Est-ce que finalement son autorité est juste? Est-ce que sa loi est juste? Alors ceci est très important.
0: Donc c'est le doute qui s'installe.
1: Le doute s'installe, et finalement la Bible nous dit que Lucifer va propager ses idées, ses mensonges, ses calomnies par lesquelles il va devenir...
0: Il s'est remis en cause.
1: Il va devenir donc le diabolos. Jésus d'ailleurs, dans l'évangile de Jean, va dire de cet ennemi qui va semer cette mauvaise semence dans le champ de notre monde, il va l'appeler le père du mensonge. Alors, quels vont être les mensonges par lesquels Lucifer va devenir justement le diable et va devenir l'adversaire de Dieu? Le mensonge par excellence, c'est que Dieu n'est pas le Dieu créateur. C'est quelqu'un, finalement, parmi la mouvance de la vie, c'est un être vivant qui aurait accédé à certains pouvoirs, à certains savoirs, suite à une évolution dont on ne connaît pas les causes, et qui se fait passer pour Dieu pour mieux dominer les autres êtres vivants, afin de les faire passer pour des créatures. Mais finalement, c'est un autoritarisme, c'est un despotisme. Il n'y a pas de Dieu. Chacun d'entre nous, dans la mouvance de la vie, est appelé un jour à devenir Dieu. La révolte, c'est de nier l'idée d'un Dieu créateur. Et c'est la raison pour laquelle la Bible nous parle de cet adversaire, de ce Lucifer qui va devenir finalement Satan, l'adversaire et l'accusateur de Dieu. Il va être appelé le serpent, parce que dans la symbolique des peuples de l'époque de la Bible, le serpent, c'est finalement le détenteur de l'énergie. Donc Dieu n'est pas une personne, une intelligence, un Dieu créateur. Chacun d'entre nous est Dieu, chacun d'entre nous finalement est appelé à se développer jusqu'à devenir divin, immortel, parce que nous le sommes tous par nature. Alors voilà finalement comment dans l'univers de Dieu va apparaître une adversité, une inimitié qui va mettre en cause l'autorité de Dieu et sa loi. Alors bien sûr, on va se dire, pourquoi Dieu a-t-il laissé le mal apparaître? Pourquoi n'a-t-il pas mis un barrage à cette révolte? C'est ce que nous verrons la prochaine fois.
0: Je vous remercie d'être présent pour cette prochaine émission. Christophe Selmar, je vous dis à bientôt. C'était Parabole, une rencontre avec Christophe Selmar, professeur de Bible, psychologue. Si vous avez des questions, des remarques, eh bien, n'hésitez pas à nous les communiquer. À bientôt.

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0: Il suffit d'une minute. Dominique en votre compagnie.
1: Le médecin m'a prescrit un médicament. Voilà ce qu'on devrait dire. Mais non, on n'arrive pas à s'arrêter. Alors on ajoute, ça s'appelle... Ah, un nom impossible. Mais c'est des grosses pilules, rouges. Non, pas rondes, plutôt aplaties. Évidemment, ce n'est ni parce que ce n'est pas rond, et encore moins parce que c'est rouge, que ces pilules vont nous aider dans notre accroc de santé. Si un médicament était seulement ce qu'on est capable d'en dire, il n'y aurait pas grand-chose à en espérer. Mais quoi ? Faute d'en savoir plus, faute de connaître ce qu'on ne voit pas, on dit ce qu'on voit. Donc, c'est gros, c'est plutôt plat, c'est de telle couleur. Avec les médicaments, à moins d'être spécialiste, mieux vaut les prendre que d'en parler. Eh bien, c'est la même chose avec Dieu. Qu'est-ce qu'on sait en dire ? Il vaut mieux y croire.

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1: Amis auditeurs, bonjour, je vous propose de partir pour le Vietnam immédiatement en compagnie de Dominique Grandvinet. Je vous propose de retrouver une interview réalisée dans nos studios il y a quelques jours de cela. Partons donc pour le Vietnam.

0: Monsieur Dominique Grandwinet, bonjour.
1: Bonjour.
0: Je suis heureux de vous retrouver dans notre région, tout d'abord parce que vous aimez bien la région des Cévennes, en même temps que d'autres régions également. J'aimerais que vous nous disiez pourquoi exactement vous aimez bien les Cévennes.
1: Ah, c'est vrai, je ne suis pas ni cévenol ni vietnamien, mais ce sont deux lieux du monde que j'affectionne. Les Cévennes, c'est dû à une circonstance qui ensuite s'est conjuguée dans le temps et qui a voulu que je réalise un film avec un berger durant 2 années et qui m'a permis donc d'apprendre, de regarder et puis ensuite de raconter l'histoire grande et petite du monde cévenol. Et je trouve que les Cévennes sont un écrin où tout se conjugue, de la géographie, des saisons, de l'émotion et justement de ces événements souvent oubliés de notre mémoire collective.
0: Alors les Cévennes, mais aussi le Vietnam, vous venez d'en parler. Le Vietnam, un pays que vous connaissez tout de même assez bien puisque vous y allez depuis quelques années, si je ne me trompe.
1: Oui, je vais au Vietnam depuis 8 ans. Je rentre récemment de mon 36e voyage. Je débuterai mon 37e voyage le 3 avril prochain.
0: C'est presque l'occasion d'avoir des tarifs préférentiels.
1: Absolument.
0: Au bout de 36 fois un aller-retour, donc en avion, je suppose. Environ 2 années et demie de vie dans ce pays, si l'on conjugue ou si l'on additionne les différents voyages. Alors peut-être tout d'abord, eh bien, vous découvrir. Vous parliez de cinéma et vous parliez de voyage. Donc, deux aspects qui semble un petit peu différent, mais que vous avez su vous unir pour en faire une profession.
1: Eh ben, au départ, au risque de rassurer certains ou de décevoir d'autres, je suis complètement autodidacte. Hein. J'ai raté mon baccalauréat littéraire à cause des mathématiques. C'était à une époque déjà datant de quelques années où le travail n'avait pas de grandes difficultés pour être trouvé, donc je suis devenu au désespoir de mon directeur employé de banque et je m'étais promis que, ayant quelques économies, je partirais en voyage. Et j'avais toujours eu envie de partir vers l'Asie du Sud-Est, donc c'était il y a maintenant 31 ans. Et le hasard dans mon métier, au départ, j'ai dû donc acheter du matériel d'occasion, du petit matériel, et puis j'ai débuté comme tout un chacun dans des relations de rencontres au travers de structures et de publics différents. Et j'ai apprécié cette relation, j'allais dire, de se confronter d'abord à une réalité que l'on imagine, que l'on découvre et que l'on rapporte par rapport à d'autres qui parfois la connaissent également dans d'autres circonstances. Et au fur et à mesure du temps passé, j'ai donc accumulé tout un ensemble de déplacements, de voyages. Et le Vietnam est dû à une circonstance que je rapporte quelquefois. Étant enfant dans ma Bourgogne natale, j'ai ouvert un jour d'il y a quelques années, puisque je devais avoir 6 ou 7 ans et j'en ai bientôt 53, un livre de géographie jeunie. Et le hasard, la circonstance a voulu que la page s'ouvre sur cet espace que nous appelions l'Indochine. Et de mes petits yeux ouverts très grands sur cet espace du monde, j'ai lu 3 petits mots qui étaient Cochinchine, Annam et Tonkin, et je m'étais toujours promis eh bien, de partir vers cet endroit du monde. Et dans le hasard de mon métier, j'ai connu, il y a déjà quelques années, une dame d'origine vietnamienne qui m'avait rapporté son histoire, qu'ayant dû quitter son pays, elle voulait retourner à ses origines et rapporter les cendres de son père qui était décédé en France au cimetière familial, car les Vietnamiens ont un culte particulier par rapport aux ancêtres, que l'on appelle d'ailleurs le culte des ancêtres. Et c'est en accompagnant cette dame au mois de septembre 1993 que j'ai eu un premier contact avec le Vietnam et que là j'ai fait se rencontrer ce que j'avais imaginé étant enfant, ma vision d'adulte de cette rencontre avec ces gens, cette civilisation. Et c'est à ce moment-là que j'ai demandé aux autorités vietnamiennes la possibilité de faire un documentaire aujourd'hui réalisé que je passe donc régulièrement auprès de différents publics.
0: Donc le rêve se réalise, vous nous avez expliqué la raison pour laquelle bien tout cela s'est mis petit à petit en place. Donc vous êtes cinéaste, conférencier, vous tournez, vous êtes fier de dire que vous êtes autodidacte. La première fois que vous avez choisi ce métier, vous vous souvenez un petit peu? Parce que partir comme ça avec une caméra, avec des micros pour faire du son, c'est tout de même pas donné à tout le monde. Et on ne sait pas faire ça du premier coup.
1: Oui, mais c'est vrai que... Il y a dans le fait d'être autodidacte un avantage et un inconvénient. L'inconvénient, c'est qu'on manque énormément de professionnalisme et qu'on fait énormément d'erreurs. L'avantage, c'est qu'on a la naïveté de celui qui a des yeux tout neufs, qui n'a pas d'a priori et qui essaye de transmettre au travers d'une émotion qui est la sienne ce qu'il a vu, pu voir, regarder ou ressentir. Bon, Bon, c'est vrai que du premier film que l'on réalise à celui que l'on fait des années plus tard, il y a toute une marge qui est due justement au fait de se confronter à des nécessités qui correspondent à l'attente des spectateurs, surtout à notre époque où les gens ont l'habitude, ne serait-ce que par la télévision, d'avoir des spectacles très pointus, et ceci également au niveau des films.
0: Alors, bien, je vous propose en votre compagnie de découvrir ce pays qui est le Vietnam, cette région qu'on appelait précédemment la Cochinchine. En votre compagnie, votre première découverte du Vietnam, il y a quelques années de cela, vous nous parliez de 1993 si je ne me trompe. La première fois que vous mettez les pieds au Vietnam, quelles sont les odeurs, quelle est l'atmosphère que vous découvrez ?
1: Pour le Vietnam de 1993, qui date maintenant donc de près de 9 années, puisque j'y suis allé au mois de septembre, était un pays différent de celui que l'on peut découvrir aujourd'hui. Au Vietnam, en 1993, la majorité des personnes se déplaçaient au plus en vélo et souvent à pied. Aujourd'hui, si vous arrivez à Hanoï, qui plus est, si vous arrivez à Saigon, vous avez une population extrêmement dense et aux dernières statistiques, 1 300 000 motos, sans compter les véhicules multiples, variés et différents. Mais c'est cette image d'une densité tout à la fois prenante, attachante et particulière, parce que le Vietnam est un petit pays, hein, contrairement à ce que l'on peut croire ou supposer, c'est un pays qui ne représente que 332 000 km² et qui compte aujourd'hui 78 millions d'habitants et qui plus est, population extrêmement jeune, puisque 50 millions de Vietnamiennes et de Vietnamiens n'ont pas 20 ans. Donc c'est une civilisation à l'opposé de notre vieux continent, sans être péjoratif, c'est simplement un constat que l'on fait de part et d'autre. Et de constater également, au travers de cette population, une notion de l'activité où chaque parcelle de terre est entretenue, cultivée. Il faut savoir que, mettons, au sud du Vietnam, dans la région que nous appelions à l'époque de l'Indochine, la Cochinchine, il y a 3 récoltes de riz. Dans le nord, il y a 2 récoltes de riz, ceci est dû aux données du climat qui est différent. Et entre les 2 récoltes de riz, il y a des récoltes de légumes. Donc on n'arrête jamais de planter, de travailler et de cultiver.

0: Donc en tout cas, un bouillon, peut-être, c'est la première impression que l'on doit avoir. 18 millions d'habitants sur un pays qui est un peu plus grand que la moitié de la France, avec tout de même du monde, certainement, au kilomètre carré.
1: Oui, parce que lorsque vous êtes à Hanoï et que vous allez vers cet endroit dont beaucoup, enfin, qui fait rêver beaucoup de personnes, que nous appelons la baie d'Along, il y a 180 kilomètres. Et dans cet espace, il y a la plus grande densité d'habitation au monde, 1200 habitants au kilomètre carré.
0: Ce qui est énorme. Alors, première rencontre avec un pays qui a souffert. Vous le rencontrez en 93. Quand on parle du Vietnam, on parle effectivement de la Cochinchine, de l'Indochine, donc un lieu où les Français ont l'habitude de vivre. Le Vietnam aussi, la guerre du Vietnam avec les États-Unis d'un côté, la Russie de l'autre côté. On pourrait peut-être vivre rapidement. Je sais que vous n'êtes pas historien, mais ce serait intéressant puisque vous êtes largement imprégné de ce pays, redécouvrir l'histoire de ce pays.
1: Oui, alors d'abord le mot Indochine. Le mot Indochine est un mot qui n'a pas été donné par des militaires, mais par un Français d'origine danoise qui s'appelait Conrad Maltebrun et qui a donné ce nom à cet espace du monde où se rencontrent, où se retrouvent, où se confrontent aussi les deux épicentres de la civilisation asiatique, d'un côté l'Inde, de l'autre la Chine, d'où le nom Indochine. L'histoire de l'Indochine au sens politique du terme débute officiellement par la prise de Saïgon le 17 février 1859. À partir de cette époque, va débuter l'histoire de ce qui allait devenir donc l'espace de l'Indochine, laquelle va exister du 17 février 1859 jusqu'au 7 mai 1954, la chute de Dien Bien Phu. Donc durant 95 ans, la France va être présente, mais sa présence va se définir au travers de réalités souvent méconnues ou mal connues. On parle souvent du terme colonie avec des définitions que chacun peut avoir au travers de ses sensibilités. Il faut savoir que l'Indochine avait un espace de colonie qui était la Cochinchine, avec certains ports. Le premier qui était Danang, que l'on appelait Touran, ensuite Hanoï et Haïphong. Tandis que l'Annam, le centre, le Tonkin, le nord, le Cambodge et le Laos n'étaient que protectorats. À partir d'un traité qui était signé à Hue le 17 août 1887, va se définir l'espace administratif de l'Indochine, avec le principe d'une autorité supérieure qui dirige cet espace et qui est le gouverneur, l'un des plus importants et des plus connus ayant été Paul Doumer entre 1897 et 1902. Ensuite, pour chacune des provinces, il y avait des résidents qui étaient donc des autorités locales dépendant directement du gouverneur. Et il faut savoir que dans cet espace qui était l'Indochine, il y avait absolument une autonomie économique puisque c'est le seul pays ou le seul espace dépendant de l'autorité française où l'on battait monnaie et où il y avait cette monnaie que l'on appelait le piastre avec ensuite certains problèmes qui ont existé et qui ont été rapportés.
0: Voilà donc premier aspect de cette histoire du siècle passé, l'histoire française, un peu plus tard une histoire peut-être plus difficile, plus sanglante, en tout cas ça dépend pour qui, mais c'est vrai que les Américains sont repartis les bras battants de ce pays, pays difficile.
1: Sanglante, je crois pour tout le monde, hein, parce que bon, pour comprendre la chose, il faut savoir que le 7 mai 1954, il y a donc ce moment final de l'histoire de l'Indochine, la chute de Dien Bien Phu. Ensuite, va être signé un traité au travers des accords de Genève, signé officiellement le 21 juillet 1954. Et au terme de ce traité, il est stipulé que durant une année, le Nord et le Sud vont permettre à leurs habitants réciproques de quitter le Nord pour le Sud ou le Sud pour le Nord, et au terme de cette année, de faire des élections libres pour définir un espace unique qui relie donc le Nord au Sud du pays. Là aussi, sans faire ni de politique ni de polémique, il est évident que les gens du Nord ne voulaient pas entendre parler des gens du Sud, qui ne voulaient pas entendre parler des gens du Nord. Nous sommes en 1955, c'est une époque que l'on a appelée ensuite l'époque des deux blocs, de la guerre froide. Et à partir de cette époque, petit à petit au nord vont arriver des conseillers soviétiques et petit à petit au sud vont arriver des conseillers américains pour justement gérer dans cet espace cette répartition des autorités du monde entre les deux blocs existants. Le tout va s'enniver parce que les maquis communistes du Nord vont descendre vers le Sud et à la suite d'un incident dont chacun ou chaque côté, j'allais dire, défend sa part de vérité, qui s'est passé dans le golfe du Tonkin en 1964, le président Johnson va décider les premiers bombardements. Et le premier contingent américain va arriver dans la ville de Danang, donc qui s'appelait Touran à l'époque française, dans le centre du pays, le 8 mars 1965, ce qui marque vraiment l'implantation de l'armée américaine, qui va compter jusqu'à 550 000 soldats. Cette guerre va être la première guerre médiatique. Les gens de ma génération l'ont vécu régulièrement à la télévision, parce que c'était une sorte d'actualité télévisuelle et télévisée. Et cette guerre va se terminer très officiellement, d'abord par le départ des Américains à la suite des accords de Paris en février 1973. À partir de ce moment-là, le concours américain va se limiter au fait de fournir des armes au gouvernement du Sud. Mais je dirais, devant la corruption existant au Sud et la volonté existant au Nord, le Saigon va tomber le 30 avril 1975, ce qui va marquer le basculement d'ailleurs de toute la région, parce que successivement d'abord le Cambodge le 17 avril 1975, le 30 avril Saigon et puis Vientiane au Laos, et tout ce bloc va basculer donc dans des données de régime extrêmement fermé, ce qui va donner lieu à une autre actualité qui va défrayer dans les années 80 et qu'on va appeler les Land People et les Boat People, puisqu'environ 1 million de Vietnamiens vont quitter leur pays pour partir majoritairement en France ou aux États-Unis, d'autres, c'est vrai, en Nouvelle-Calédonie, à Hong Kong ou ailleurs.
0: Un pays, en tout cas, où il a été difficile de vivre pendant des années, jusque peut-être dans les années 90. En tout cas, un pays aussi qui a fait face aux grands qui étaient les États-Unis à l'époque et puis qui a su s'en sortir. On se souvient de ces histoires de Viet Minh qui construisaient, et je crois que ça existe encore aujourd'hui, des souterrains, tout simplement, pour pouvoir faire face à ces attaques bombardières. Donc, alors, nous en sommes passés de tout cela. Est-ce que le peuple aujourd'hui vietnamien souffre encore de ces années? Est-ce qu'on a l'occasion de voir encore des traces de tout cela aujourd'hui, au quotidien, au troisième millénaire?
1: Le côté apparent existe, mais se limite à des régions très particulières où il y a eu les bombardements chimiques américains avec l'agent orange, et qui malheureusement fait encore naître des enfants anormaux ou difformes aujourd'hui, mais aussi bien d'ailleurs, il faut le savoir, au Vietnam qu'aux États-Unis, parce que des militaires américains qui mettaient de ces choses accrochées aux avions, aux Vietnamiens qui les recevaient, des deux côtés, il y a des petits Américains et des petits Vietnamiens qui naissent aujourd'hui complètement anormaux, ce qui a donné lieu au terme, j'allais dire, de la tragédie à une rencontre dans l'histoire par rapport à une association qui fait se retrouver aujourd'hui des familles et vietnamiennes et américaines pour essayer, tant bien que mal, eh bien, de trouver une solution à la douleur qui leur est de toute façon commune et aux uns et aux autres. Mais c'est vrai que dans la vie quotidienne, cette donnée de mémoire n'existe pas ou peu. Bon, à la télévision, il y a souvent des reportages d'actualité qui font mémoire à l'occasion des célébrations, mettons la réunification du pays, l'anniversaire d'Ho Chi Minh ou des choses comme cela. Mais on peut dire que la jeune génération a tourné véritablement la page. Depuis 1988, le pays s'est tourné vers l'économie de marché. Et c'est vrai que les slogans qui pouvaient encore exister jusqu'aux années, on peut dire, 93 ou 94, et qui incitaient à des données de production collective ont complètement disparu, pour laisser place à d'autres slogans, mais qui cette fois sont des slogans tout à fait positifs, pour prévenir, mettons, la population par rapport à certaines maladies, par rapport d'ailleurs au sida en particulier, et également pour informer les gens de la limitation des naissances, puisqu'au Vietnam, tous les couples ne peuvent avoir que 2 enfants par couple. S'il s'avère que l'épouse est enceinte et que l'on garde l'enfant, on est pénalisé de façon financière, ou même si l'on est fonctionnaire, on peut subir un problème dans le travail. Il faut savoir aussi que sur le plan d'ailleurs de la limitation des naissances, au Vietnam, tout est possible, légal et officiel, du préservatif à la pilule en passant par l'avortement. Il y a toutes les possibilités, mais c'est vrai qu'il y a un décalage souvent entre la mentalité demeurée traditionnelle et cette donnée de modernité qui n'est pas toujours compatible avec l'ancienne génération.

0: me suivent dans mes voyages, selon des statistiques que je pense tragiquement vraies et qui ont été faites lors du sommet de la francophonie à Hanoï en 1997, il y aurait à l'heure actuelle sur 78 millions d'habitants, 100 000, je dis bien uniquement 100 000 Vietnamiens et Vietnamiennes qui parlent, écrivent et pratiquent le français. Bon, il faut se dire que compte tenu du schéma des âges, 50 millions n'ont pas 20 ans. Donc pour eux, l'histoire de l'Indochine, c'est comme pour de jeunes Français l'histoire de la guerre de 14. C'est vraiment une mémoire très très lointaine. En plus, le pays qui s'est ouvert dans les données de la mondialisation, et qu'on le veuille ou non, je suis le premier à le regretter, le français est malheureusement ultra minoritaire. Il faut savoir qu'au Vietnam, les sociétés françaises, qui sont présentes pour un certain nombre, et qui font travailler des Vietnamiens, leur demandent toujours d'abord de parler anglais, et non pas de parler français. Alors, à contrario, le côté un peu sympathique, c'est que depuis un certain nombre d'années, il y a entre la France et le Vietnam un contrat de gouvernement qui permet, avec les subventions de la France et grâce au départ à Alain Decaux, de faire des écoles maternelles mixtes où des petits Vietnamiens et des petites Vietnamiennes apprennent communément et leur langue, le vietnamien, et le français qui est notre langage.
1: Nous en arriverons, si vous le voulez bien, maintenant à découvrir des aspects, Dominique Grandvunet, plus pratiques, dans le sens de la vie qui se déroule tout au long de ces journées, peut-être plus longue là-bas à Vietnam, on a plus le temps de vivre.
0: On le vit différemment. D'abord, la notion du temps n'est pas un temps que l'on subit, mais un temps que l'on se donne. C'est plus serein, c'est moins stressant. En plus, compte tenu de la géographie du Vietnam qui s'inclut entre le 7e et le 23e degré de latitude nord, on peut dire que le jour et la nuit se répartissent équitablement entre 12 heures chacun. Donc, alors selon les saisons, le jour peut débuter à 5h30 et se terminer à 17h30 ou un petit peu plus tard. Ou alors, à cette époque de l'année, qui est considérée d'ailleurs au nord du Vietnam comme l'hiver, puisqu'il y a là-bas au nord 4 saisons, eh bien le jour va se lever vers 6h, 6h15 du matin et se terminer vers 18h le soir.
1: Il semble que c'est une vie douce, tout en douceur dans ce pays, le Vietnam. Mis à part, bien sûr, on l'a vu au niveau de l'histoire, mais est-ce que c'est un peu la réalité ?
0: C'est vrai qu'il y a, au niveau du quotidien au Vietnam quelque chose qui est habité de ce qu'on peut appeler une sorte de douceur de vie. D'abord de sourire, parce que c'est vrai que ces gens qui, sans être et loin de là, tous fortunés, ont cette disponibilité, j'allais dire, à sourire, ce qui parfois ici nous fait souvent défaut, et je le regrette le premier. Et puis, il faut se dire que la notion du temps dans la définition de la civilisation asiatique est une définition qui n'est pas une définition vectorielle. Lorsqu'on va dans un pays comme le Vietnam, bon, c'est un pays un peu hybride entre le monde de l'Inde et le monde de la Chine, mais ce monde issu en partie de l'Inde a donné un temps où la notion du présent n'est pas l'instant que l'on subit ou l'instant que l'on prend, mais la relation que l'on définit entre le passé et le devenir. Le temps est circulaire et n'est pas vectoriel, si je puis m'exprimer ainsi.
1: On va essayer de comprendre, il faudrait que nous allions peut-être au Vietnam une fois avec vous, pour mieux comprendre cela. C'est un pays aussi, au niveau géographique, assez particulier, donc ce qui imprègne une population, ce qui implique des façons d'être. Un pays tout en longueur, très peu de largeur en tout cas, je crois que le minimum c'est une cinquantaine de kilomètres.
0: Oui, à peine. Bon, schématiquement, à quelques kilomètres près, on apprécie les deux extrémités du Vietnam, de la frontière de Chine à la pointe de Camo à 2000 kilomètres. Et compte tenu d'une frontière naturelle qui définit l'espace entre autres du Laos et du Vietnam et qui est la cordillère Annamitique, dans le centre du pays, l'espace dit du Vietnam excède à peine 40 kilomètres. Cet espace est habité d'ailleurs, bon je le répète, 332 000 km². Le Vietnam est habité par 54 populations différentes, dont la minorité très majoritaire, 80%, est habitée donc par ces gens que nous nommons, nous, les Vietnamiens, et qui s'appellent eux les Kings. King K. H-I-N-H. Et ces gens sont issus de ces populations venues du Yunnan il y a des milliers d'années. Et il faut savoir là aussi que les King, donc les Vietnamiens, sont la seule minorité que la Chine n'a jamais pu dominer. D'où cette relation plurimillénaire de conflits qui se sont

0: répétée et d'inimitié parfois difficile et particulière.
1: Alors on connaît aussi ces magnifiques photographies de cyclistes, tout au moins de kines sur des bicyclettes, dans des régions qui semblent quelquefois un peu marécageuses, des régions de rizières. Est-ce qu'il est facile de se déplacer dans ce pays? Est-ce que ce n'est pas un problème?
0: Se déplacer au Vietnam, oui, c'est toujours possible parce que ces gens sont très ingénieux et les moyens de locomotion sont multiples et variés. Les routes deviennent de plus en plus carrossables. Lorsque je suis arrivé en 93 la première fois, c'est vrai que je vais donner un exemple. Pour aller de Hanoï à la baie d'Along, il y a 180 km, je mettais en moyenne entre 17 et 18 heures.
1: Ah, quand même.
0: Oui, parce que la route était quelque part un souvenir d'un autre train projet, mais il y avait plus de trous que de plein, quoi. Alors aujourd'hui, le gouvernement a fait d'énormes efforts pour justement rendre carrossable la voie principale que l'on appelait la route coloniale numéro 1 allant de Hanoï à Saigon et même jusqu'à la frontière de Chine qu'on appelle la route nationale numéro 1. Le problème, c'est que le Vietnam est confronté régulièrement à des problèmes de typhons qui arrivent des Philippines, qui se butent contre la cordillère anamitique. Et il y a encore bientôt 3 ans, toute la route dite mandarine près du col des nuages a été quasiment emportée. Donc en dépit des efforts, il y a toujours cet aléa dû au climat local.
1: Donc difficile de se déplacer, mais c'est peut-être tant mieux. Cela donne le temps en tout cas de se déplacer, d'observer. Et puis,
0: on utilise quand même au niveau des transports, je parle des gens locaux sans parler forcément des touristes, le bateau. Hein. Le bateau, parce que le Vietnam est un pays où lorsqu'on y arrive de façon aérienne, et presque tout le monde y arrive maintenant par avion, on ne sait pas dans certains endroits ce qui domine entre la terre et l'eau. Hein, entre la terre et l'eau. Et c'est vrai que c'est quelque chose de très particulier qui donne cette ambiance des deltas, alors delta du Tonkin au nord avec le fleuve rouge et surtout delta du Mekong au sud. Le Mekong étant un univers extrêmement particulier, envoûtant et troublant, il faut se dire que le Mekong était le deuxième fleuve d'Asie après le Yangtze-Kiang, que lorsqu'il arrive au Vietnam, il se divise en Mekong en bras supérieur et en bras inférieur. Le bras supérieur se divise lui-même en 3 branches, le bras inférieur en 6 branches, ce que l'on appelle Kung Long, ce qui veut dire 9 dragons. Et c'est le Mekong, au travers de ses alluvions, qui a fait cette partie du sud du Vietnam, et qui donne lieu à cette végétation qui fixe les particules de terre et qui donne cette réalité que nous appelons la mangrove.

0: cette réalité donc magnifique au niveau du regard. Alors, je parlais tout à l'heure des moyens de locomotion difficiles qui permettaient peut-être la rencontre. Alors, la rencontre, elle se fait comment au Vietnam ? Est-ce qu'elle est facile ? Est-ce qu'on nous regarde et on nous observe avant de discuter avec vous ? Comment ça se passe ?
1: Non, il y a une spontanéité qui appartient d'ailleurs à ces gens. Des exemples très concrets. Alors là, bon, c'est dans des données un petit peu touristiques, mais les gens qui vont au Vietnam vont aller aussi bien à la baie d'Along qu'à la cité impériale de Hue. Et c'est assez banal que des gens étrangers, comme vous et moi, soient pris par la main pour être photographiés avec des familles vietnamiennes. Ils ne vous connaissent pas, ils ne vous verront plus jamais. Mais, j'allais dire, ils vont mémoriser cet instant d'une rencontre par rapport à quelqu'un qui les a interpellés au niveau de sa silhouette, de son visage, je dirais de son sourire ou de sa sympathie. Non, la difficulté principale est le langage. Encore que, le Vietnamien a quand même un énorme avantage par rapport à toutes les langues asiatiques, c'est qu'il possède notre alphabet latin. Et ceci est dû à un prêtre français qui s'appelait Alexandre de Rhodes, qui était né à Avignon, qui est arrivé en qualité de jésuite en 1624 dans le centre Vietnam, tout près de ce port de Aix-Touran, d'Anang aujourd'hui. Et le port s'appelait à ce moment-là Faifo, c'est un petit port qui s'appelle aujourd'hui Hoi An. Et ce prêtre, au terme de 2 années de présence, a écouté, je dirais, dans le langage quotidien, toute cette sonorité de demi-ton, tout à fait, j'allais dire, particulier à notre œil d'occidentaux. Et au terme de 2 années, il a traduit avec l'alphabet qui est le note cette langue qui est la leur, en y ajoutant ce que l'on nomme des signes diacritiques, c'est-à-dire des accents différents, qui sont parfois des points sous des voyelles, des accents au-dessus sur les consonnes, et qui permettent donc de donner une expression de la langue avec toute la subtilité qui au départ était définie à partir des idéogrammes chinois et qui se nommait le nom. Aujourd'hui, c'est le Kwaknu, c'est la langue nationale. Et ce prêtre, Alexandre de Rhodes, a été reconnu comme un personnage très important de l'histoire du Vietnam lors d'un congrès du Parti communiste en 1991, alors que précédemment, il y avait quand même quelques difficultés. Étant occidental et prêtre, il y avait des relations de mémoire un peu difficiles.
0: C'était pas idéal, oui, surtout dans la rencontre du Parti communiste. Voilà en ce qui concerne donc peut-être ces rencontres. La langue est difficile, mais on arrive tout de même à s'exprimer.
1: Oui, puis alors, on peut au moins lire le vietnamien, vous comprenez ? Parce que si vous allez en Thaïlande, au Cambodge, au Laos, en Birmanie, vous regardez des dessins, enfin une écriture qui n'a rien à voir avec notre alphabet, même si ce sont des alphabets asiatiques. Mais c'est vrai qu'il y a cette disponibilité des gens et cette volonté de rencontrer, surtout, alors contrairement à ce qu'on pourrait imaginer, aucune animosité par rapport à un passé qui a pu nous séparer ou nous faire, j'allais dire, des violences entre les uns et les autres. Non, pas du tout. Au contraire, moi, ça m'est arrivé d'accompagner des anciens d'Indochine, des gens qui étaient militaires et que j'ai fait retrouver avec les gens qui étaient en face d'eux, mais dans des circonstances pas du tout touristiques, et aller voir se congratuler en se demande pourquoi ils se sont fait la guerre.
0: Oui, ils ne devaient pas le savoir. Entre autres, d'autres sujets de rencontres, parce que la rencontre est importante. Qu'est-ce qui se passe quand on voit un touriste ou peut-être lorsque l'on vous voit au bord de la route en train de travailler avec votre caméra, en train d'essayer de faire quelques images? Est-ce qu'on peut parler d'hospitalité rapide, de discussion autour d'un repas ou d'une tasse de thé? Est-ce que cela existe, ça, au Vietnam?
1: Ah oui, absolument. Oui, ça, je puis vous dire que concernant le thé, j'ai bu des litres de thé durant mes 5 années que j'ai passées pour tourner mon film. Sitôt que l'on arrive dans une maison, dans un lieu de vie, l'habitude au plurimillénaire fait qu'il y a toujours le thé qui vous est offert. Alors, dans le Nord, le thé est un thé extrêmement âpre et difficile à assumer parce que nous n'avons pas cette habitude. Au Sud, c'est beaucoup plus édulcoré, c'est le thé au jasmin, beaucoup plus parfumé, si vous voulez. Mais cette disponibilité existe. Souvent, d'ailleurs, on est confronté au fait, si on n'a pas sur place, la possibilité d'avoir une personne qui parle tout à la fois français et qui permette d'être interprète, d'avoir cette instantanée où les gens se regardent, voudraient se dire énormément de choses, mais sont confrontés justement à s'arrêter au sourire ou au geste qui traduit, j'allais dire, une amabilité ou une sympathie, quoi.
0: Alors, on entre. On boit le thé et puis on mange quelque chose, cela arrive. Et qu'est-ce qu'on mange de bon, justement? C'est le côté cuisine, dégustation, si vous le permettez.
1: Beaucoup de choses. Je trouve que le Vietnam est un pays où la diversité culinaire est assez étonnante, où on conjugue tout à la fois des éléments de contraire et de complémentarité. Et je sais que pour aller souvent au Vietnam et essayer de faire goûter à des personnes qui n'ont pas ma chance de connaître un tant soit peu ce pays, eh bien de faire goûter, mettons, des plats où l'on mélange tout à la fois le poisson et le porc, le tout étant aromatisé à la sauce caramel. Alors je ne sais pas si brutalement, ici en France, quelle que soit la région, on imagine cette facilité.
0: Brutalement,
1: de...
0: non.
1: Non, brutalement, non. Mais c'est vrai que lorsque les gens d'abord ne le savent pas, a priori, et lorsqu'ils sentent le humet du plat et qu'ils dégustent la chose, généralement, ça passe très très bien. Et à côté de ça, ce qui est vraiment typiquement vietnamien, c'est ce qu'on appelle le feu. Ça s'écrit P-H-O-T-R-E-M-A. Le feu, c'est la soupe. La soupe que l'on mange aussi bien le matin, le midi que le soir. Parce que la soupe au Vietnam, c'est un élément qui traduit tout à la fois le côté liquide et le côté solide. C'est-à-dire que ce n'est pas uniquement de la soupe, comme on peut le concevoir chez nous, qui est souvent plus liquide que solide. Là-bas, dans la soupe, vous mettez aussi bien des nouilles de blé que des nouilles de riz. Et également de la viande qui peut être, bon, souvent c'est vrai, du poulet ou du porc, mais également ça peut être du bœuf ou d'autres viandes. Et le tout étant aromatisé avec du coriandre, mais également avec des feuilles dont le parfum ajoute, j'allais dire, au goût du plat, un goût supplémentaire. Malheureusement, ces feuilles, je ne connais pas le nom en français, je les connais au niveau de la saveur que je déguste au Vietnam.
0: Voilà, donc en tout cas, de quoi nous donner l'eau à la bouche et peut-être le reste également. D'autres choses de comme ces plats qu'on peut découvrir comme cela. Est-ce qu'il y a tout de même, avant de toucher d'autres plats, est-ce qu'il y a un danger? Vous parliez de soupe. Alors moi, quand on parle de soupe, je reste sceptique, surtout dans des pays asiatiques. Je sais que c'est là que les bactéries et que les virus se promènent avec beaucoup d'aisance.
1: Bon, votre inquiétude est souvent partagée par des gens qui ne sont pas allés dans le pays. Moi, je dois dire que personnellement, je le mange en toute sérénité. Je mange souvent d'ailleurs en plus une petite gourmandise qui étonne les étrangers et qu'on appelle les œufs fécondés. Je sais que le mot est difficile à dire, mais c'est très agréable à consommer. Bon, la nature étant ce qu'elle est, vous avez un œuf, il commence à être fécondé. À un certain moment, vous arrêtez la logique de la nature. Et vous faites cuire cet œuf comme un œuf dur. Alors bien sûr, les couleurs sont modifiées à l'intérieur puisqu'il y a le fœtus. Et selon les personnes, eh bien on attend plus ou moins longtemps au niveau de la durée de la fécondation pour que le petit fœtus, ce sont majoritairement des œufs de canne hein, plus que des œufs de poule, hein, et que le fœtus soit plus ou moins important. Et ça vous donne un aspect un petit peu noir, un aspect violet. On aromatise le tout avec du vinaigre, du sel. Et là encore, une toute petite feuille dont je ne connais pas le nom, mais dont j'apprécie beaucoup la saveur. Et j'aurais beaucoup de plaisir à vous offrir, le cas échéant, ce plat qui est tout à fait particulier.
0: D'accord. D'autres souvenirs également, peut-être, de périodes de passage, d'autres pays dans ce pays qui est le Vietnam. Est-ce qu'on retrouve, par exemple, de la cuisine française? Est-ce qu'on a laissé des traces?
1: Ah oui, oui. D'abord, se dire que dans tous les villages vietnamiens, il y a un boulanger. Il y a un boulanger que le pain que vous mangez au Vietnam... est largement équivalent dans sa qualité à celui qu'on peut consommer parfois dans certains endroits de France, et que le Vietnam, même à l'époque où le pays est très fermé, il n'y a pas de blé au Vietnam, ça ne pousse pas plus qu'en Thaïlande ou au Cambodge, c'est le climat qui n'autorise pas le fait que le blé pousse. Donc le pays a toujours importé, parce que c'est une habitude qui est ancrée depuis l'époque française, et également les frites. Les frites, alors les gens supposent qu'on leur donne des frites parce qu'ils sont touristes. Non, pas du tout. Les Vietnamiens mangent des frites avec des pommes de terre comme elles sont chez nous, mais également avec des patates douces. Simplement, avec les patates douces, la frite est sucrée et pas salée.
0: Amis auditeurs, si vous le voulez bien, nous retrouverons Dominique Grandvunet, cinéaste conférencier, qui nous reparlera et fera découvrir d'autres aspects du Vietnam qu'il connaît bien puisqu'il a réalisé 36 voyages précisément dans ce pays qu'il apprécie. Je vous propose donc de nous retrouver la semaine prochaine pour redécouvrir le Vietnam.

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0: Bonjour à toutes et à tous, bienvenue dans cette émission Sciences et Techniques. Ces prochaines semaines, nous vous proposons une série de reportages réalisés par Yuri autour du tissage, technique traditionnelle bien connue en Cévennes où l'élevage ovin est très répandu. Mais c'est une technique originaire d'un pays bien plus éloigné que vous allez découvrir tout de suite grâce à Yuri.
1: Nous allons découvrir le tissage, le métier de tisserand traditionnel avec les peuples de l'Équateur. Je suis à la maison du site de l'UNESCO, maison du site Cossé-Cévennes de l'UNESCO à Florac, et il y a une animation qui nous est proposée pour découvrir ces méthodes de tissage traditionnel de la laine avec le cardage, le filage et le tissage. On va découvrir ça avec les enfants qui sont venus pour apprendre.
2: Donc là, sur la table, j'ai emmené plusieurs tissus. On en parlera un peu tout à l'heure. C'est des choses que je n'ai pas faites moi-même, hein, qui sont pour vous montrer des tissages qui viennent d'ailleurs. Alors déjà, est-ce que vous, pour parler d'abord de la laine, avant de parler du tissage, il faut parler de la laine parce que c'est principalement avec la laine. Avant que les populations élèvent des animaux, qui donc se sédentarisent, qui faisaient des maisons, ils utilisaient plutôt des plantes. Donc on était dans du végétal. Mais ensuite, donc, on s'est mis à cultiver la terre et on a utilisé la laine des bêtes, donc des brebis, mais ça peut être aussi des chameaux, des yaks, pour se faire des vêtements. On a essayé de tisser, donc de créer des toisons pour imiter les peaux des bêtes pour pouvoir après se couvrir et se protéger du froid. Donc le principe du tissage, c'est d'avoir un fil dans un sens et un fil dans l'autre sens et de croiser comme ça les fils pour avoir ensuite un tissu. Mais avant, donc, que ce soit chameau, yak ou laine, il nous faut un fil. Parce que pour pouvoir tisser, il nous faut une pelote. Comme on aurait ici une pelote. Mais est-ce qu'on a une pelote comme ça sur le mouton? Non. Alors, comment on va faire? Est-ce qu'il y en a qui savent? Le mouton, quand il a des longs, longs poils, on va le tondre. Et une fois qu'on a la toison du mouton, donc la sortie de la tonte, cette laine, qu'est-ce qu'on en fait? Est-ce qu'elle est très propre, vous croyez? Et non, elle va être très graisseuse. Donc, on va souvent en premier la laver. Et une fois qu'elle est lavée, il va falloir la carder, c'est-à-dire la brosser pour enlever le maximum d'impuretés de ce qui reste. Des fois, il y a de la paille, il y a des excréments, il peut y avoir plein de saletés. Donc, on va la brosser pour qu'elle devienne toute douce. Et c'est après cette étape qu'on va pouvoir faire le fil. Donc, l'action, quand on fait le fil, c'est donc filer. Donc, il y a plusieurs outils, on peut utiliser un rouet, une quenouille. Je vous montrerai des photos justement de cette étape-là. Mais donc pour commencer, je vais vous proposer donc de vous installer aux tables et je vais vous montrer déjà, vous pouvez rester là, comment on carde. Donc là j'ai ramené de la laine qu'on m'a donnée, de la laine Mérinos, suite à une tonte qui a été faite donc, chez des amis agriculteurs. Et donc là, on a ces objets-là, ces outils qui s'appellent des cardes. Qu'est-ce qu'on fait avec des cardes? On met la laine. Bon, cette laine, elle n'est pas lavée. Hein. Après, vous allez sentir le mouton. Le vrai, c'est de la vraie laine. Donc on carde, on met comme ça et on va brosser jusqu'à que la laine elle soit toute douce. Et après, on pourra donc faire le fil. Donc j'ai trois paires de cardes. Je vous propose de tourner. Chacun essaye un petit moment de carder. Et quand on aura trois morceaux de laine bien cardés, chacun essaiera de faire par deux. Vous pourrez faire un petit fil. J'expliquerai comment on fait du fil. Donc, j'ai des cardes un peu plus rustiques qui viennent directement de l'Équateur, d'Amérique du Sud, hein, d'un peuple amérindien. Donc, ils l'utilisent quotidiennement, eux, les femmes. Et les autres cardes qui sont un peu plus travaillées, qui viennent de Nouvelle-Zélande et c'est commercialisé, c'est la marque Ashford, commercialisé dans le monde entier pour toutes les personnes qui sont intéressées.
3: On peut mécaniser le cardage?
2: Oui, justement. Donc là, c'est petite taille, c'est manuel. Dans les filatures, quand on envoie 80, 100, 200 kilos de laine à laver, et puis après à carder, et puis après à filer, ils ne sont pas avec ces petites cardes manuelles. Il y a des cardes beaucoup plus grosses. On tourne la manivelle et ça va carder. Donc il y a plusieurs sortes. Alors, qui veut commencer ? Alors viens, avec tes mains, tu prends un peu de laine, tu la poses dessus. Et il y en a qui peuvent venir faire la même chose avec les autres cardes.
1: Hop ! Le suivant. Voilà. Et toi, comment tu t'appelles ?
4: Gabriel.
1: Gabriel. Gabriel qui se met à carder.
2: Tu vas, voilà. Comme ça, et après tu donneras à quelqu'un d'autre qui fera. Alors vas-y.
1: Allez, vas-y, en allez. Ouais, très bien, Tia.
2: Hop, voilà. Tu poses. Alors attention les enfants, les pics en métal des cardes sont très pointus, ça peut faire mal. On ne met pas les doigts. Hein. Donc tu vas tenir comme ça et là, comme ça tu cardes.
1: Ça n'a pas l'air facile. Hein.
2: Alors elles sont un petit peu plus dures, les qui viennent de l'Équateur, qui sont un peu plus rustiques. Fait vraiment artisanalement dans le village de Salasaca, dans les Andes.
1: Vous y êtes allé ?
2: Oui, pendant de nombreuses années, j'ai habité un peu là-bas et c'est là que j'ai découvert le tissage. Alors, mademoiselle, vous voulez essayer ? Hop !
1: Allez, mademoiselle, comment tu t'appelles, toi ?
4: Comme ça.
1: Erel. Erel, voilà, les enfants sont en train de se mettre au travail pendant que les parents sont tranquilles, les bras croisés.
2: Mais bientôt, ça va être leur tour aussi de préparer cette laine pour faire du petit fil.
1: Ça n'a pas l'air simple. Hein.
2: Et non, c'est une habitude et ouais, il faut avoir beaucoup de force dans les bras pour faire ça.
5: Quand est-ce possible qu'elle est prête, la laine ?
2: Quand elle est vraiment toute douce et que, bah, à vue d'œil aussi, voilà, il y a...
5: Au toucher ?
2: Oui, au toucher. Et puis, il n'y a plus de morceaux de paille ou de petits cailloux, de choses qui sont à l'intérieur.
5: Et on l'enlève comment ?
2: Alors, vous allez voir, quand elle est prête, c'est facile à se décrocher. Ouais. Donc, quand vous l'avez fait un petit peu, vous pouvez passer les cartes à quelqu'un d'autre, un adulte ou un autre participant quelconque
1: des
2: de l'atelier.
1: Grandes, là, il y a des grandes, là,
2: voilà.
1: Qui ont plus de force.
2: Tu vas donner à quelqu'un les cartes ?
1: Il y arrive ?
2: Tu veux faire, Jacques ?
4: Oui.
1: Oui ? C'est doux ? Ça commence à être doux ?
4: Oui.
1: Fais voir, je peux toucher ?
2: Oui.
1: Ah oui, oui.
2: Mais
1: ah,
2: oui, elle.
1: Ça marche, là.
2: C'est elle. C'est elle. Alors, selon les pays, c'est les femmes ou les hommes qui vont travailler la laine. Pour la tonte, c'est souvent les hommes, avec l'aide des femmes. Pour le filage, le cardage, c'est vraiment très souvent les femmes. Et après, le tissage, par contre, ça dépend des pays. Il y a des pays où c'est mixte, comme en Équateur, c'est mixte. Moi, la première fois que j'y suis allée, c'était en 2000, et dans le village, dans chaque maison, il y avait une pièce dédiée au tissage, et il y avait deux métiers à tisser face à face, et c'était travail quotidien. Bon, aujourd'hui, ça s'est vraiment réduit, parce que c'était plus rentable pour financièrement et très fatigant pour la santé.
1: Ah, c'est difficile de tisser.
2: En fait, de rester assis pendant 8 heures, j'avais tous des problèmes de dos et c'était compliqué. Donc, vu le revenu que ça a apporté, beaucoup se sont réorientés. Ils ont toujours leur métier à tisser dans les maisons. Hein. Ils continuent à tisser, mais uniquement pour leurs vêtements traditionnels, plus pour commercialiser, faire des petits tapis comme je présente ici, des puces décoratives ou pour faire après des sacs. Ce qu'ils revendaient, le village de Salasaca en Équateur, ils revendaient leur tissage, leur carré, à un autre village, Otavalo, au nord de l'Équateur, qui est très tourné vers
1: le
2: monde et le tourisme. Il y a un grand marché tous les samedis. Et en fait, les gens là-bas, ils achètent ces pièces et ensuite, ils en font des petits sacs. Donc, ils vont faire les découpes, ils vont faire des coutures, des petits sacs ou des grands sacs. C'était pour ça qu'ils travaillaient pour eux, en fait.
1: Ah oui.
2: Principalement.
6: J'ai une question. Hier, quand on a visité Pont de Montvert avec une guide de pays, elle nous a dit l'artisanat laigné, on va dire, habillait les gens avec le chanvre aussi. Il y avait laine et chanvre. Et que c'était quasiment l'intégralité des vêtements qui étaient en laine. C'est plus facile ici. Mais j'ai du mal à imaginer que la laine, directement sur la peau, en fait, ça soit quelque chose d'agréable.
2: Alors,
6: supportable.
2: C'était sûrement pas agréable. Après, il y avait aussi l'utilisation du végétal, comme je le disais. Donc, il y avait le lin, le chanvre qui était beaucoup utilisé aussi. Donc, il y avait peut-être différentes superpositions possibles. Mais c'est vrai que, voilà, il y avait sûrement des robes en laine, des capes, tout ça qui était vraiment en laine directement des brebis. Quoi.
1: Attends, là, ça a l'air assez doux comme tissu.
2: C'est doux parce qu'on touche avec la main. Mettez ça sur votre cou.
1: Sur le cou.
2: Voilà, par exemple. Après, ah, mais, voilà.
1: C'est
2: de la laine.
1: Plus...
2: C'est de la laine, quoi. C'est ah, ça, ouais. C'est rêche. Alors, vous faites tourner les cardes.
1: Ah, les enfants continuent à travailler. Les adultes s'y sont mis. C'est difficile alors ou il faut de la force ou pas?
7: Je sais pas, j'ai pas commencé.
2: Avec les petits,
1: ah bon?
2: Avec les petites, ça va très bien. Les ouais. Gros, je pense qu'il faut un peu plus de force.
1: Bon, plus de force. Ah là, ils sont mis à deux. C'est bien là, à deux là. Ça a l'air plus facile. Hein. C'est ta copine, c'est ta sœur?
4: Ma sœur.
1: C'est ta sœur, très bien. Bravo. Allez. Voilà, super. Tout le monde se met à travailler là.
2: Voilà, pour faire les ateliers, mais c'était des laines plus propres.
1: Voilà, et on découvre ce travail de tissage traditionnel ici à la maison de l'UNESCO à Florac. Et c'est une animation qui nous est proposée pour les enfants pour apprendre à tisser. On était avec Sandy Blanc. Sandy Blanc, eh bien, c'est une passionnée de ce travail de tisserie. Elle est elle-même tisserande. Elle tient une atelier boutique d'artisanat, de tissage artisanal, avec des laines aux teintures végétales. C'est à Vébron. On peut aller découvrir son travail et même apprendre avec elle dans son atelier.
0: Et vous retrouverez la suite de cette série d'émissions la semaine prochaine, lundi à 12h30, vendredi à 18h30 et samedi à 9h.